Nous venons d'entendre de Dimitri Chostakovitch les sept romances sur les poèmes d'Alexandre Bloch pour soprano, violon, violoncelle et piano. Katerina Kaspert, soprano, le trio Vivente, un disque CPO. Disque, je vous propose de poursuivre en écoute avec le trio Opus 24 de Michel Strasbourg. On pense aux deux trios de Chostakovitch, référence écrasante, mais référence méritée, car le trio de Weinberg est passionnant. Le trio Vivente, un disque CPO.

Nous venons d'entendre de Mieczysław Weinberg le trio opus 24 pour violon, violoncelle et piano, le trio Vivente, un disque CPO. Et je vous propose de terminer cette émission avec une archive tirée d'un merveilleux coffret, un coffret Warner, une archive consacrée à la violoniste Johanna Marzi. Elle a un peu enregistré une petite douzaine de disques entre Deutsche Grammophon et EMI, maintenant Warner. Elle a une carrière presque météorique, pourrait-on dire, en tout cas scandaleusement brève. Elle avait tout pour dominer la scène mondiale. Elle avait la perfection technique, le style, l'élégance. C'est une grande perte qu'elle n'ait pas régné sur le monde du violon plus longtemps qu'elle ne l'a fait. Je vous propose de l'écouter dans la romance opus 40 de Ludwig van Beethoven. Elle est accompagnée par l'orchestre Philharmonia dirigé par Paul Kletzky. Un coffret Warner dont je précise que la remasterisation exemplaire a été réalisée par le studio Harrison, un studio situé à Annecy, une référence mondiale.

0: Nous venons d'écouter de Ludwig van Beethoven la romance opus 40 pour violon et orchestre, Ion Amartsi, l'orchestre Philharmonia dirigé par Paul Klitzky, un coffret Warner.
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4: Jean, encore une fois, pour la troisième fois. Mais c'est vrai que si ce nom est encore fort répandu aujourd'hui, il l'était déjà à cette époque. Car beaucoup de parents considéraient que Dieu leur avait fait la grâce de leur accorder un enfant, et c'est pour cela qu'ils l'appelaient Jean, puisque Jean veut dire « Dieu fait grâce ». Ce Jean-là n'est pas un chrétien. Ce Jean-là, c'est un juif, mais il est inscrit dans les textes du Nouveau Testament. C'est un juif même qui appartient à la famille des grands prêtres, c'est-à-dire qui est un descendant en principe du frère de Moïse, Aaron, qui est l'ancêtre de tous les grands prêtres. Mais il faut se rappeler qu'à l'époque du Nouveau Testament, les grands prêtres, bon, c'est d'abord une grande famille, parce qu'à travers les siècles, forcément, qu'ils se sont multipliés. Et puis, ce sont des gens qui n'exercent pas forcément une responsabilité longtemps, parce qu'ils sont nommés par les Romains. Et donc, on n'est plus dans la prêtrise telle qu'elle était exercée à l'origine, où on était prêtre depuis l'âge de 20 ans ou la succession de son prédécesseur jusqu'à sa mort. Ce Jean-là appartient à la famille des grands prêtres et on le voit intervenir une fois dans l'histoire où, justement, le Jean dont nous avions parlé précédemment, celui qui est le plus connu, l'apôtre, le disciple de Jésus, le frère de Jacques, le fils de Zébédée, une histoire dans laquelle ce Jean-là est impliqué. Donc voilà, une histoire dans laquelle on a deux Jean qui sont face à face. Ce Jean dont nous parlons aujourd'hui, donc qui est de la famille des grands prêtres, va assister à une réunion de ce qu'on appelle le Sanhédrin. Le Sanhédrin, c'est une autorité à la fois juridique et religieuse du peuple d'Israël qui est tolérée par les autorités romaines. Elle est composée de 71 hommes qui viennent de trois groupes différents. Un, le groupe des prêtres, et ce Jean-là fait partie de ce groupe-là, et puis un groupe des notables de la ville, donc des gens qui sont des citoyens ordinaires mais qui ont une responsabilité à l'échelle civile dans la société, et puis d'autres qui appartiennent au parti des pharisiens, c'est-à-dire qu'à ceux qui veulent maintenir la droiture à l'intérieur de la fidélité du peuple d'Israël au commandement de Dieu. Donc notre Jean appartient à la première catégorie. Cette réunion du Sanhédrin, elle est là parce que Pierre et l'autre Jean ont accompli un miracle. Un jour, ils étaient venus au temple et là, ils ont rencontré une personne qui faisait la manche, qui sollicitait de l'argent et qui était là et qui était paralysée. Et Pierre et Jean, les disciples de Jésus, ont dit à cet homme, écoute, nous n'avons pas d'argent sur nous, pas d'or non plus, pas de compte en banque. Ce que nous avons, nous allons te le donner. Nous, nous croyons en Jésus et Jésus peut te redonner la santé. Et ils lui ont tendu la main et cet homme s'est levé et s'est mis à marcher. Et ça a tellement fâché les autorités du temple qu'ils ont fait arrêter les deux apôtres. Et donc, ils les ont conduits devant ce tribunal pour qu'ils soient jugés. Et ce tribunal, dans lequel l'autre Jean se trouvait, a finalement décidé de les relâcher parce qu'il était impossible de les condamner alors que le peuple était enthousiasmé par cette guérison spectaculaire qui venait d'avoir lieu. Donc, même si dans ce tribunal qu'on appelle le Sanhédrin, il y a eu des tas d'arguments qui ont été échangés pour essayer de condamner, bien ce Jean-là a été finalement un représentant de la grâce de Dieu qui a permis à l'autre Jean de poursuivre sa carrière et de parler de Jésus. Voilà donc comment la Bible évoque l'existence de ce personnage-là. Alors, vous le retrouverez mentionné dans le livre des Actes des Apôtres, au chapitre 4 et au verset 6, puisqu'il n'y a qu'un seul passage où ce Jean-là se trouve mentionné dans le Nouveau Testament.
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2: Ces dernières années, on a commencé pas mal à parler de ce qu'on appelle les pervers narcissiques. C'est une pathologie qui est vraiment dangereuse parce que ce sont des gens qui ne peuvent se sentir exister et être bien dans leur vie que en rabaissant les autres. C'est vraiment un besoin pour eux, pour se sentir bien, il faut qu'ils fassent se sentir nuls tous ceux qui les entourent. Bon, il y a les pervers narcissiques où ça va très très loin, mais en réalité, l'envie de temps en temps de faire l'autre se sentir nul, on l'a tous à un moment ou à un autre. Ça peut être des petites choses, hein, mais on a tous été confrontés à ça. Il y a par exemple les faux compliments, du genre « Ah, j'aime beaucoup ce que tu portes aujourd'hui, qu'est-ce que t'es élégant, ça change de d'habitude. Merci !» Enfin, il y en a certains, ils ne s'embarrassent pas à tourner autour du pot, hein. Ils y vont tout droit. Quoi, tu veux te lancer dans ça? Tu veux faire de la photo? Non mais fais quelque chose d'un peu plus dans tes cordes quand même, parce que là, c'est bon, si c'est toi qui prends les photos, elles seront floues, laisse quelqu'un d'autre le faire plutôt. J'aime bien aussi on le voit très très souvent, vous savez, quand un couple arrive chez des amis et que la femme commence à faire « Ah non mais on s'est perdu, on a tourné 30 minutes, il aurait pu demander à 10 personnes au moins, mais non non, hein, monsieur, il va pas s'arrêter pour demander à quelqu'un quand même. Du coup, on est en retard et c'est grâce à qui ? Eh ben voilà, c'est grâce à lui. » Pourquoi est-ce qu'on ressent à un moment ou à un autre le besoin d'abaisser l'autre, de le faire se sentir nul ? Moi, ce qui me fait vraiment peur, c'est que je crois que si on se sent comme ça, c'est parce que nous-mêmes, on n'est pas si bien dans notre vie. Quand on se sent bien, on ne sent pas le besoin de tirer les autres vers le bas. Quand on veut humilier l'autre, c'est parce que nous-mêmes, on se sent faible. On sent bien que ça ne va pas. On se dit, si les regards vont sur l'autre, est-ce qu'il ne va pas chez lui, on ne verra pas mes faiblesses à moi. Mais le problème, c'est que ça ne marche pas. Ce n'est pas possible. Parce que quand je tire les autres vers le bas, je me tire vers le bas aussi. Par contre, quand je décide de me montrer positif et de tirer les autres vers le haut, ben moi aussi, ça m'élève. Moi aussi, ça me fait grandir. Ça me fait me sentir mieux dans ma vie, ça me permet de m'améliorer. Comment est-ce que je peux sortir de ce besoin de rabaisser les autres ? Il y a une promesse super belle que Dieu fait dans la Bible. Il dit, si vous acceptez d'avoir une relation avec moi, si vous acceptez de me connaître, moi je suis capable d'enlever de votre vie votre cœur de pierre pour mettre un cœur de chair. Bon, ça veut dire quoi ? C'est une image, hein. Dieu ne va pas nous faire une transplantation. Ça veut dire tout simplement que Dieu est capable de m'aider à avoir assez de confiance en moi, à me sentir assez bien dans ma vie pour plus ressentir.

Ressentir le besoin d'être critique envers les autres, de plus ressentir le besoin de bien leur marcher dessus si je vois que ça va déjà pas très bien, histoire qu'ils soient bien en bas. Au contraire, il est capable de changer un peu mon regard sur les autres, de me donner ce qu'on appelle la compassion, de me donner la capacité de dire si ça va pas pour l'autre, attends, je vais t'aider à remonter. S'il va déjà bien, de lui dire c'est super que tu sois comme ça. Continue. Moi, je crois que Dieu, il est capable de faire en sorte que je sois plus une personne agressive. Et je le crois parce que je l'ai vu. J'ai vu des personnes qui passaient leur temps à critiquer, à sortir les griffes, et j'ai vu le travail de Dieu dans leur vie. J'ai vu ces personnes changer, évoluer, s'adoucir, changer de regard sur les autres, devenir des personnes encourageantes, motivantes, qui deviennent des moteurs pour que ceux autour d'eux évoluent et s'améliore. Et parce que j'ai vu ça, je me dis pourquoi est-ce que Dieu ne pourrait pas faire la même chose en moi? Et pourquoi est-ce qu'il ne pourrait pas faire la même chose en vous?

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2: Un pont, c'est la route qui saute l'obstacle. Ainsi, le pain est apporté plus facilement, le courrier aussi. L'ouvrier est plus vite rentré et le vieil oncle est moins séparé de ses neveux. Quelque part dans la montagne, au-dessus d'un torrent, il y a un vieux pont de pierre. Depuis plus de 550 ans, sur son dos d'âne, il porte les gens d'une rive à l'autre. Et c'est déjà extraordinaire. Mais plus extraordinaire est le fait que ce pont a été construit par un seul homme, et qui était un homme seul. Un ermite, un saint compagnon, habitant les rochers tout proches et dont les mains taillaient les pierres et la prière. Offrir un pont aux hommes, ce n'est plus dans nos moyens aujourd'hui. Mais un sourire peut être un pont offert, un service rendu, un pardon donné, une fidélité, un peu d'amour peuvent être un pont offert. Et c'est ainsi qu'un petit mot peut devenir un grand pont.

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2: À propos, savez-vous ce qu'est une table de partage ? Alors ça pourrait s'appeler de bien d'autres façons, car en fait ce qui est important, ce n'est pas tant le nom donné à cette table que son utilité. Cela pourrait d'ailleurs être une étagère, un banc ou même une commode, pourquoi pas. L'idée est que chaque membre de la famille puisse y avoir accès, le petit comme le grand. Donc pas trop haute, mais plutôt stable, sécure pour qu'il n'y ait pas d'incident. Le petit pourra venir au début avec un plus grand, afin d'en comprendre le rituel, les règles, les propositions. De règles, eh bien, je dirais qu'il n'y en a qu'une, le respect du matériel mis à disposition. Ne rien casser, abîmer ou détériorer, tout au moins volontairement. Donc, l'apprentissage de la manipulation méticuleuse, du geste calme. L'apprentissage aussi du plaisir à découvrir ce qu'un autre a mis à disposition, comme un cadeau, un partage de ses goûts, un message de sa part, lancé sans attente, en toute simplicité et gratuité. Alors que pourrait-on trouver sur cette fameuse table de partage ? Cela peut être du beau à voir, à écouter, à toucher. Une plume, une jolie plume brillante aux couleurs chatoyantes ou tout simplement au noir profond. Un caillou, un coquillage, une feuille, un dessin que l'on offre à tous, un article à lire, une citation qui a touché, un message que l'on offre, une photo, pourquoi pas un livre, un disque, une idée de balade, de sortie. Cela peut être une boîte pour accueillir des sujets importants dont on souhaite discuter au conseil familial, tel jour, telle heure de la semaine. Un rituel. Cela peut être un cahier de gratitude où l'on note ses joies, ses émerveillements, ses remerciements, ses belles rencontres, etc. Oui, je sais, certains parmi vous pensent à une table virtuelle sur les réseaux sociaux pour partager. Certes, pourquoi pas, c'est possible, mais comprenez bien que cela a ses limites aussi. Le toucher, l'odorat, par exemple, seront difficiles à partager. Peut-être mixer les deux, selon les familles. Vous avez compris, l'idée est de créer un hôtel d'échange et, ce faisant, développer le lien invisible de nos vies familiales. Ces vies familiales qui sont traversées par la course, les rythmes des uns et des autres. Alors cette table peut avoir toute son importance. Mais attention, elle disparaîtra bien vite à vos yeux parce qu'ils s'habituent si vite aux choses que cela les rend invisibles au quotidien. Et donc, soyons malins, créons de la surprise, osons le changement de déco en fonction de l'envie, des saisons, des événements, par exemple un anniversaire, une réussite, une victoire ou une peine, changement de place, de lieu, de forme. Et bien sûr, n'oublions pas ces petits mots en retour, même s'il n'y a rien en attente. Un merci, un avis, une question, une autre proposition. Pourquoi pas une petite fleur posée sur tel objet. Partons, partons vite pour retrouver cette table, ce banc, cette commode et se faire ainsi un coin familial du partage.
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2: L'essentiel de l'actualité, rien n'indique que l'antivirus du MV Ondus est muté. C'est ce qu'affirme l'agence sanitaire de l'Union européenne après les premiers séquençages de la souche Andes. En France, une croisiériste de 65 ans est toujours en réanimation à l'hôpital Bichat et les autorités assurent qu'il n'y a pas de circulation du virus sur le territoire. 7 ans de prison, la peine requise en appel contre Nicolas Sarkozy dans l'affaire du financement libyen présumé de sa campagne présidentielle de 2007. L'accusation évoque un pacte corruptif avec le régime de Muammar Kadhafi pour obtenir des financements occultes. La décision du tribunal sera rendue le 30 novembre. C'est la fin annoncée pour Minelli. L'enseigne de chaussures fermera définitivement ses magasins le 30 mai. Les stocks sont actuellement bradés dans 21 magasins encore ouverts. Placée en redressement judiciaire pour la deuxième fois en 3 ans, la marque née près de Marseille n'a pas résisté à la concurrence de la mode à très bas prix. Il ne reste plus que 86 salariés dans l'entreprise. Enfin en foot, il n'y aura pas de fan zone à Paris pour la finale de Ligue des Champions entre le PSG et Arsenal le 30 mai. Les autorités évoquent un important dispositif de sécurité déjà mobilisé ce soir-là avec plusieurs concerts et la retransmission du match au Parc des Princes.

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2: Le Théâtre du Peuple de Bussan a une manifestation un peu différente cette fois-ci, puisqu'elle va accueillir la compagnie du Plateau Ivre les 21 et 22 mai prochains. Et avec nous, pour en parler, nous sommes en compagnie de Julie Delisle. Madame Delisle, vous êtes la directrice du Théâtre du Peuple. On va s'intéresser plutôt à la compagnie du Plateau Ivre aujourd'hui. Pourquoi vous les recevez et qu'est-ce qu'ils vont nous proposer dans ces dates prochaines ?
3: La compagnie du Plateau Ivre, c'est vraiment nos voisins. C'est une compagnie qui est implantée depuis 20 ans dans les Vosges, qui a un théâtre de verdure qui est assez connu et qui est dirigé par Hélène Tisserand et Pierre-Marie Paturel, avec lesquels on a assez vite connecté dans la philosophie, la manière d'aborder les choses. Et j'avais très envie de pouvoir leur proposer de venir présenter un de leurs spectacles. Donc on a pu joindre toutes nos forces pour pouvoir proposer ce merveilleux objet, l'Envers des Mousses, qui sera donné, effectivement, comme vous l'avez dit, au Théâtre du Peuple, en déambulatoire, en extérieur, le jeudi 21 et le vendredi 22 mai à 20h. C'est vraiment une proposition très sensible autour de la question des mousses. Alors, dans les Vosges, on connaît bien les mousses, on en voit quand même beaucoup, mais est-ce qu'on les connaît vraiment ? On peut les découvrir scientifiquement et aussi sensiblement et poétiquement. Et elle est en plus une proposition qui s'adapte complètement au lieu dans lequel elle est jouée. Ils vont venir au Théâtre du Peuple, ça fait déjà plusieurs fois qu'on échange avec et qui viennent voir et vont faire danser nos mousses. On est très heureux de pouvoir les accueillir, de poursuivre cette relation jolie qu'on a avec le Plateau Ivre entre le Théâtre du Peuple et cette compagnie vosgienne. Voilà.
2: Ils vont pouvoir bénéficier un peu du cadre, du lieu, de l'ouverture sur le théâtre pour jouer des mousses ?
3: Ils vont tout à fait faire leur proposition d'artiste dans le lieu, en passant par la salle, la fameuse ouverture de porte. Enfin, moi, je ne sais pas très bien ce qu'ils vont faire. Enfin, je les vois tourner et réfléchir autour, être dans le parc, se déplacer. Évidemment, selon le temps qu'il va faire, je pense qu'il y aura des adaptations. Mais en tout cas, c'est très, très beau à la nuit de voir comme ils arrivent à faire danser les éléments du vivant en ouverture, enfin, en démarrage de cette saison d'été, quoi. On est au printemps. Et voilà, on prend le grand élan et ça se fait tout doucement avec nos voisins.
2: Si on souhaite assister à cette représentation, comment on peut faire ? Est-ce qu'il faut réserver, contacter un numéro en particulier ?
3: Oui, tout est accessible sur notre site internet et puis notre billetterie, toujours la même. Il suffit d'appeler ou de nous écrire, c'est totalement accessible. Voilà.
2: Vous pouvez nous redonner peut-être le numéro de téléphone ou le site internet ?
3: Alors, le numéro de téléphone, c'est le 03 29 61 50 48. Ça, c'est la billetterie. Vous pouvez aussi envoyer un mail à réservation@theatredupeuple.com ou voilà, réserver sur le site internet.
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4: L'Office de tourisme de Gérardmer poursuit sa programmation pour la saison du mois de mai. Et pour en parler, nous sommes en compagnie de Valérie Lanoé, attachée de presse. Vous allez donc nous présenter les prochains événements à ne pas manquer à Gérardmer dans les Hauts-de-Vosges. Et à Grange-Hautemonzée, il y a une exposition qui a déjà débuté et qui dure jusqu'au 17 mai.
5: Voilà, ça se déroule à la Petite Galerie et c'est une exposition intitulée « Dialogue » avec l'artiste Simone Fulpin, qui est sculptrice en textile, et Thibaut Chaguet, qui est céramiste et sculpteur sur terre. Donc, ils présentent leurs œuvres. C'est tous les week-ends et jours fériés de 14h30 à 18h30 et l'entrée est gratuite.
4: Le 16 mai, il y aura la fête de la marche nordique à Gérardmer.
5: Il s'agit de la fête de la marche nordique et de la randonnée organisée par le club vosgien. Alors, au programme, initiation sur les bienfaits de la marche nordique, avec un animateur sur circuit de 5 km, 9 km et 13 km, ou en accès libre, et sur inscription. Les adultes, c'est 3 euros. Ça se déroule de 14h à 17h, et tous les départs se font devant les cours de tennis quai du Locle.
4: Enfin, toujours le 16 mai à Gérardmer, une rencontre avec la nature.
5: Le rendez-vous est au parking de la Drosera au Baru. Il s'agit de Nature et Histoire du Grand Étang des Barus. Cette visite est proposée par Didier Gilles, conservateur du site, pour le Conservatoire des Espaces Naturels de Lorraine. Et il nous fera découvrir cette grande tourbière. Bonnes chaussures de marche conseillées. L'accès est gratuit à la conférence et c'est à 14h.
4: On arrive à la fin du mois avec le 23 mai, un petit concert organisé à la MCL de Gérardmer.
5: La Maison de la Culture propose le concert de Petit K. Il s'agit de pop acoustique et chansons françaises. La billetterie est d'ores et déjà en ligne où on peut se renseigner directement à la Maison de la Culture et des Loisirs. Le concert aura lieu à 20h30. Il s'agit de 10 euros pour les adultes et 5 euros pour les enfants.
4: Le 24 mai, il y aura un vide-grenier à Xonrue Longemer.
5: Un vide-grenier proposé par la Société des Fêtes de Xonrue. Il se déroulera à place du 22 octobre 1919, en face de la mairie. Et il se déroule de 6h à 18h.
4: Et le même jour se déroulera la fête de la Pentecôte au Valtin.
5: Pour la troisième année consécutive, le centre du village va connaître sa fête de la Pentecôte avec la présence du cirque Stefano, qui proposera deux spectacles dans l'après-midi. Et de nombreuses autres animations, notamment on retrouvera une ferme pédagogique, des ateliers, un petit manège, des expos, des stands de jeux, d'artisanat, et le soir un concert sous chapiteau, restauration et buvette sur place.
4: On termine avec un festival important qui se déroulera les 29 et 30 mai à Gérardmer.
5: Voilà, il s'agit du festival Face au lac. Il s'agit d'un festival multiculturel sur et aux abords du lac, avec des concerts, des tributes pop-rock, des spectacles, des fanfares, des ateliers. À noter que tout est gratuit et c'est organisé par la ville de Gérardmer et le Joa Casino.
4: Si on souhaite en savoir plus sur cette programmation ou tout simplement obtenir divers renseignements, quels sont vos contacts, téléphone, site web ou encore email ?
5: Ils peuvent nous appeler à l'Office du tourisme au 03 29 27 27 27. On peut aussi retrouver l'agenda complet sur gérardmer.net dans la rubrique agenda. On peut nous envoyer des informations à info@gérardmer.net.
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4: Bienvenue dans ce bulletin météo. On s'intéresse au temps de ce jeudi 14 mai, c'est le 134e jour de l'année. La fiabilité de la situation est assez bonne. Le réveil s'annonce pluvieux sous un ciel très nuageux qui s'étend sur l'ensemble du département. Quelques courtes éclaircies percent toutefois dans les plaines. L'après-midi, les cumulus couvrent progressivement la totalité du ciel, donnant naissance à des averses sur tout le territoire. Ces précipitations s'intensifient particulièrement sur les reliefs. En soirée et durant la nuit, les pluies persistent, à l'exception de l'ouest où le brouillard vient progressivement les remplacer. Côté température, les minimales demeurent en dessous des normales saisonnières, évoquant davantage un temps de mars. Le thermomètre affiche entre 4 degrés sur les reliefs et 6 degrés à Épinal comme à Vittel. Au plus chaud de la journée, le mercure culmine à 7 degrés sur les massifs et grimpe jusqu'à 11 degrés dans l'après-midi à Golbey. Quant au vent, il souffle de manière soutenue avec des rafales de sud-ouest comprises entre 45 et 50 km/h sur l'ensemble des secteurs. Le lendemain, vendredi, la fiabilité de la situation est une nouvelle fois assez bonne. Dès l'aube, la grisaille couvrira la totalité du département vosgien. Les hauteurs connaîtront des précipitations accompagnées parfois de quelques flocons. Dans l'ouest, la matinée restera plutôt sèche. En seconde partie de journée, les pluies gagneront l'ensemble du territoire, mais le soleil parviendra occasionnellement à percer, offrant de belles éclaircies. Ces précipitations se poursuivront en soirée avant de céder la place durant la nuit à un temps brumeux agrémenté de quelques nappes de brouillard. Côté température,

0: Au lever du jour, la fraîcheur persistera avec des valeurs qui oscilleront entre 3 et 5 degrés selon les zones. Les maximales resteront stationnaires, entre 8 et 9 degrés sur les sommets et jusqu'à 12 degrés dans la vallée de la Meuse ainsi que dans les villes d'eau. Le vent de nord-ouest perdra en intensité et ne dépassera pas les 35 km/h en rafale pour les néocastriens. La tendance pour les jours à venir, le week-end s'annonce contrasté, samedi sera marqué par la pluie tandis que le dimanche devrait profiter d'un temps plus clément malgré quelques passages nuageux. Les températures maintiendront leur cap sans dépasser les 14 degrés. Le vent, quant à lui, faiblira progressivement pour n'atteindre que 20 km/h. 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
1: Ce nouveau magazine consacré aujourd'hui à la thématique culturelle. Nous vous l'avons annoncé sur cette antenne, nous allons nous plonger dans la 32e édition du Festival de Sculpture Camille Claudel à La Bresse. Et nous serons pour cela en compagnie de différents acteurs grâce aux radios du collectif des Radios des Vosges. Aujourd'hui, c'est avec Eric de Résonance FM que nous accueillons différents invités, à commencer par le directeur artistique du festival, monsieur Olivier Claudon. Et avec lui, nous revenons sur le fait que, voilà, il manque encore des artistes parmi ceux qui étaient invités.
2: Oui, ben ça c'est le quotidien des festivals, il y a toujours des gens qui sont entre deux avions ou coincés à un aéroport ou un retard de train, c'est normal ça.
3: Il y a deux sculpteurs iraniens qui devaient être présents et donc ils ne seront pas là.
2: Et par contre là on n'y peut rien, c'est le problème de la géopolitique qui a aussi eu une influence jusqu'ici à La Bresse sur le festival.
3: Alors vous avez rendu également hommage à Marcel Mangin.
2: Oui, bah c'est un peu normal. Marcel Mangin était une figure du festival, comme Claude Marion aussi, qui est décédé il y a quelques années. Des figures de la Maison du Granit qui participaient chaque année au festival, et qui nous créaient une œuvre en granit de La Bresse d'ailleurs. Et Marcel est décédé il n'y a pas très longtemps, et donc du coup, bah moi je tenais à rendre hommage à cette personne qui est une figure de La Bresse.
3: Vous avez également, comme chaque année, présenté les deux trouvailles de l'année. En tant qu'invité d'honneur, c'est Sylvie Coquelin et Laetitia Bontemps.
2: C'est ça. Bah deux artistes, sculpteurs, sculptrices que j'ai rencontrés sous d'autres horizons. Sylvie, c'était lors du symposium de Dirbu en Belgique en 2015. Alors, entre-temps, on s'est revus notamment au Salon d'automne à Paris sur des expos, puisqu'elle était présidente du Salon d'automne. Et puis, j'avais toujours dit qu'un jour, il fallait vraiment qu'elle vienne ici à La Bresse comme invité d'honneur. Notamment parce qu'elle travaille, on pourrait dire, hein, plus ou moins à l'ancienne, dans le sens où elle taille vraiment la pierre sous toutes ses formes, avec des techniques et un savoir-faire incroyable. Et puis Laetitia Bontemps, qui est de Nancy et qui est une artiste émergente, qui est maître verrier, va nous faire une super belle exposition de ses œuvres qui tourne beaucoup autour du monde des abysses et des ammonites. C'est magnifique, on est dans les bleus des bas-fonds. C'est à la fois délicat, fragile et dur, puisqu'elle mélange ça aussi avec de la pierre de lave. C'est vraiment à découvrir à la Maison de La Bresse. D'autant plus que ces deux sculptrices qui sont donc invitées d'honneur vont laisser leurs expositions jusqu'à fin juin.
3: Le thème du festival 2026, c'est le monde à l'envers. Bon, c'est un thème d'actualité. On le voit également avec l'exposition de Philippe H. Claudel, le Cube.
2: Oui, le monde à l'envers, on y est carrément en ce moment. Dans tout ce qu'on, c'est vrai qu'on se rend compte qu'aussi bien dans notre quotidien que tout va à l'envers. Et c'est pour ça qu'on avait d'ailleurs choisi ce thème dans le comité. Et puis, c'est vrai qu'il y a un petit clin d'œil qui s'est fait un peu par le hasard, notamment avec la proposition d'exposition de Philippe H. Claudel, avec son cube, son Black Cube, comme il l'appelle, où le public rentrera dans ce cube pour découvrir notamment son travail. Et ces photos à l'envers d'ailleurs, mais je n'en dis pas plus, il faut vraiment y aller, puisque tout son travail sera diffusé sur trois écrans dans un noir presque total, où on voit ses recherches photographiques, son travail de photographe, mais aussi d'artiste sculpteur.
3: Le festival innove chaque année avec de plus en plus de matériaux sculptés.
2: Oui, ça vient en fonction de la quantité. Cette année, on aura moins de pierres, puisque notamment avec les Iraniens qui n'ont pas pu venir, il reste toujours bien sûr du bois. On a aussi de plus en plus souvent des mélanges de matières, bois-pierre, pierre-fer. Et cette année, on a une artiste qui va nous faire une nouvelle forme de sculpture, notamment en Lacopaus, avec du bois flotté. Alors, ce n'est pas du bois flotté d'ici, hein, de nos lacs, c'est souvent du bois flotté de la mer, hein, qui est rejeté par les mers. Donc, elle vient avec son bois flotté, elle va nous faire une sculpture avec ça.
3: Rendez-vous le dimanche 17 mai pour connaître les gagnants de ce festival et puis tout au long de la semaine pour découvrir leur travail.
2: Oui, c'est ça qui est intéressant, toute la semaine avec voir l'évolution de leurs œuvres qui doivent être finies pour samedi dans 10 jours. Puis les conférences, les visites des expos, la pièce de théâtre aussi, Camille Rodin qui va défiler dans la rue mais aussi qui va être jouée deux fois. Et aussi la conférence de Sylvie Coquelin qui va nous parler de comment on crée depuis l'appel d'offres jusqu'à la pose de la sculpture, qui va nous faire une conférence très intéressante sur sa sculpture qu'elle a créée en hommage au capitaine Dreyfus, qui est une sculpture d'ailleurs actuellement qui est installée à Mulhouse. Et elle va nous raconter comment ça se passe depuis l'appel d'offres, en passant par la maquette, la préparation, la sculpture, le travail et la pose sur place.
3: On va apprendre beaucoup de choses.
2: Exactement, il y a toujours des choses nouvelles et intéressantes à venir voir.
3: Plus d'infos sur la page Facebook du festival ou sur le site de la mairie.
2: Le site de la mairie, qui est donc le site du festival, sur les pages bien Facebook, puisque tous les bénévoles et les membres du comité relaient. Et puis bien sûr, à travers

0: Les radios, hein.
1: Effectivement, avec une présence depuis l'inauguration, le collectif des radios poursuit son magazine dans quelques instants avec d'autres intervenants. Je vous propose pour cela qu'on se retrouve dans la deuxième partie de notre magazine. Alors à tout de suite sur les ondes de Radio Cristal.

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1: Deuxième partie de ce magazine culturel consacré à la thématique de la 32e édition du Festival international de sculpture Camille Claudel à la Bresse, toujours en compagnie d'Éric de Résonance FM pour le collectif des Radios des Vosges, avec différents interlocuteurs pour ces prochaines minutes. Nous commençons par le maire de la commune de la Bresse, Pierre Mangin, qui, lors de l'inauguration, revenait sur ce festival qui va faire vivre la commune pendant quelques jours.
2: Voilà, c'est ça. Après le sport, la culture. On est une ville qui vit sur les deux tableaux. Là, pendant 10 jours, Festival de sculpture, la 32e édition. Et donc, on est heureux d'accueillir tous les sculpteurs qui viennent du monde entier et puis qui font parler de la Bresse un petit peu partout sur la planète.
3: Alors, il faut aussi saluer tout le travail de l'organisation, des bénévoles qui sont toujours présents.
2: C'est le fruit d'un travail de 2 ans, des services, des bénévoles, des élus et de tous les partenaires qui permettent d'avoir un festival d'envergure et de grande qualité.
3: Vous, est-ce que vous êtes un passionné de sculpture alors?
2: C'est vrai que moi j'ai baigné dans le festival quand j'étais à l'école à la Bresse où on allait tous les ans voir les sculpteurs et puis même on y retournait les soirs pour voir l'avancée des travaux et c'est

0: Aussi personnellement, j'ai envie d'aller montrer à mes enfants là pendant 10 jours. Et puis avec les temps forts, les conférences, les démonstrations qui vont se succéder. Et c'est vraiment toute cette diversité qui fait qu'on va passer à un beau festival.
1: Il y a aussi des partenariats locaux. Alors il y a les radios qui seront présentes aussi, les radios des Vosges qui sont présentes toute la semaine. Il y a la MLC avec Créa Jeunes.
0: Alors là, il y a beaucoup de partenaires, on a toujours peur d'en oublier, oui. Mais c'est vrai que tout le monde se mobilise autour du festival, les médias, dont les radios, forcément la MLC qui est partout dans l'animation, le Créa Jeune, la buvette, enfin ils font beaucoup de choses, ils sont vraiment, c'est l'association culturelle de la Bresse, et puis les entreprises aussi, Bolder, Les Vallées, enfin voilà, qui accueillent des sculpteurs.
1: Ça fait venir aussi du monde dans la commune. Quoi.
0: Ça fait venir du monde dans la commune, et surtout c'est une vitrine, parce que c'est des gens qui vont repartir partout et qui vont parler de la Bresse. Ils sont venus et c'est très particulier d'avoir un symposium de sculpture dans une montagne. Ils vont parler de la qualité de vie, de tout ce qu'on peut faire et puis de nos beaux paysages et ça peut être qu'un plus pour la destination.
2: La Bresse comme destination pour ce week-end de l'Ascension, pourquoi pas? Et nous retrouvons toujours au micro d'Éric de Résonance FM pour le collectif des Radios des Vosges, la présidente du festival, Yélane Imbert, qui revient sur l'inauguration de ce festival en fin de semaine dernière, avec toute l'émotion que cela a suscité.
3: Oui, un grand coup de stress puisque c'est la première fois en tant que présidente. Avant, j'étais bénévole. Je rappelle juste que c'était à l'époque François Galland qui m'a mis le pied à l'étrier. Donc, ça fait un petit moment déjà. Et puis, ben voilà, les choses se sont faites continuellement, tranquillement. Et voilà, ça
1: fait. Il y a toujours eu un lien quand même avec le festival parce qu'avec la radio, il y avait des animations sur, il y a 25 ans sur le site. Quoi.
3: Oui, c'est ça, justement. C'était François qui avait mis ça en point avec une petite cabane. Et la radio était sur place pour faire des interview.
1: Alors 21 artistes, beaucoup d'animations durant toute la semaine, des rendez-vous le jeudi et tous les jours.
3: Tous les jours, comme on l'a précisé dans le dossier de presse, donc tous les jours à partir du 14, et tous les jours il y aura quelque chose d'innovant, quelque chose de spectaculaire comme la coulée de bronze avec Alassane. Il va y avoir aussi Maxime Acker avec la stratoconception. Il y a le Black Cube de Philippe H. Claudel, donc là je ne vais pas en dire plus parce qu'il faut venir découvrir. C'est une belle surprise, c'est bourré de nouveautés, enfin j'espère que ça va plaire à beaucoup de monde.
1: Un petit coup de cœur alors sur le festival?
3: Ah ça, je suis assez partagée. J'ai des coups de cœur pour beaucoup, beaucoup. Non, franchement, j'arriverai pas à trancher.
1: Et dans le mot d'ouverture, on parlait de symbole, c'est important.
3: Oui, ça reflète plus ma personnalité. Moi, je suis beaucoup dans les échanges, dans les symboles, dans le petit regard, le petit geste. Voilà, c'est quelque chose que je voulais faire, quelque chose de nouveau. Et puis, ça faisait partie aussi du fil rouge du festival.
1: Alors, il y aura beaucoup d'échanges pendant ce festival. Les sculpteurs, d'ailleurs, c'était chaleureux hein, quand ils se retrouvaient sur le podium, ils s'embrassaient, ils se serraient la main.
3: Toujours. À chaque fois, c'est le côté très convivial et c'est aussi pour ça que beaucoup de sculpteurs souhaitent venir sur la Bresse parce que c'est convivial, c'est familial et c'est vraiment bon enfant.
2: Et de la présidente, nous allons passer à l'une des artistes invitée d'honneur de ce festival. Il s'agit de Laetitia Bontemps, qui est artiste verrier. On va la laisser tout d'abord se présenter toujours au micro d'Éric de Radio Résonance pour le collectif des Radios des Vosges.
4: Oui, bien sûr, Laetitia Bontemps, que vous dire? Je suis artisan, je suis artiste, je travaille le verre, la pierre, le bois récemment. Et je suis honorée d'être ici et d'être autant mise en valeur par la Maison de la Bresse.
1: Alors vous avez rencontré Olivier Clodon, hein, c'est lui qui déniche tous les ans les invités d'honneur.
4: Oui, je me souviens la première fois que j'ai rencontré Olivier, du coup c'était pendant une exposition à Nancy, Porte de la Craffe. Ça s'appelait Faubourg en tête de l'art et je me souviens de sa petite étincelle dans l'œil quand il a regardé mes sculptures.
1: Il savait que ce serait vous quoi.
4: C'était il y a 5 ans, je ne sais pas où est-ce que ça allait nous mener, mais nous voici ici et c'est super.
1: Alors l'exposition va être inaugurée samedi, hein. Qu'est-ce que vous proposez dans cette exposition?
4: Alors, une vingtaine d'œuvres, principalement en cristal, quelques bijoux contemporains, tout dernièrement le travail du bois, donc du cristal, du bois, et mes collections donc, tournent autour de l'équilibre, la dualité entre la brutalité, le côté très brut de la pierre et très lisse et transparente du cristal, tout en paradoxe.
1: Qu'est-ce que vous attendez lors de ce festival?
4: Alors déjà, de la confiance, parce que être mis autant en valeur, ça apporte de la confiance. Ça donne beaucoup de crédit à mon œuvre, à mon travail, ça lui donne du sérieux. Et donc j'espère pour la suite de mon parcours, pouvoir attirer l'attention de galeries potentiellement, oui. Et simplement profiter du moment présent, hein, c'est un beau moment.
1: Et vous serez présente en fin de semaine alors ?
4: Alors je reviens jeudi jusque dimanche.
2: Et donc une artiste à rencontrer pour cette fin de semaine. Un autre projet dans le cadre de ce Festival international de sculpture Camille Claudel à la Bresse pour sa 32e édition. On en parle dans quelques instants, toujours dans le cadre d'un reportage pour le collectif des Radios des Vosges. A tout de suite sur Radio Cristal.

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1: Troisième partie de ce magazine culturel consacré à la 32e édition du Festival de Sculpture Camille Claudel à La Bresse. Nous poursuivons la collaboration du collectif des Radios des Vosges avec Résonance FM, représenté par Eric pour cette dernière interview. À son micro, deux invités, l'artiste Philippe H. Claudel et également Thierry Blison, encadrant pour les Utiles à La Bresse. Et ils commencent tous les deux par se présenter.
2: Alors, je suis Philippe Claudel, je suis artiste visuel, je suis photographe et sculpteur.
3: Et Thierry ?
4: Alors moi, je suis encadrant technique d'insertion. Je m'occupe d'organiser un peu tout le chantier avec 8 salariés et puis une ASP, une secrétaire administrative.
5: Travailler pour la commune, mais vous ne faites pas partie des employés ?
4: En fait, on est prestataire de la commune et pour faire diverses activités tout au long de l'année.
5: Quelle est la démarche donc, de cette exposition face au paysage ?
2: C'est une démarche en deux temps. Pendant le festival de sculpture, on présente un Black Cube, qui est une boîte noire à l'intérieur de laquelle on va trouver trois écrans vidéo qui présentent à la fois mon travail, mais surtout la façon dont je réalise les œuvres. Et dans un deuxième temps, on verra cet été les œuvres elles-mêmes, c'est-à-dire les photographies d'un côté et les sculptures de l'autre, qui sont liées, mais on verra ça après, dans la maison de la Bresse pendant les deux mois d'été, juillet et août.
5: Dans le festival, on pourra aller voir ce Black Cube et je sais que les enfants vont participer également.
2: Alors, les enfants, ils participeront cet été. On va ouvrir des ateliers de réalisation de masques végétaux à la maison de la Bresse.
5: Et donc, en quoi alors vous avez travaillé avec les Utiles ?
2: Alors, les Utiles, que j'ai presque envie d'appeler les formidables, tellement ils ont bossé de façon magnifique, ils ont réalisé la totalité du Black Cube. C'est une boîte noire qui fait 6,50 m de long sur 4,50 m de large, 3 m de hauteur, avec une chicane qui est complètement opaque, qui permet de visionner les vidéos à l'intérieur de cet espace-là. Ça fait que, en réalité, grâce à leur travail, on a un espace totalement immersif. Et quand on rentre, on n'a plus que ça à voir.
5: Thierry, c'est une prouesse technique alors que vous avez réalisé.
4: Bon, je ne sais pas si on peut dire une prouesse, mais en tout cas, on a mis du cœur. On a tout mis en place du début à la fin. On l'a réfléchi, Philippe, ceux qui organisent aussi le festival. On a créé cette boîte du début à la fin. Et les structures pour que ça soit vraiment sécurisant. Et tout le monde a mis du cœur à l'ouvrage. Et je remercie d'ailleurs tous mes salariés qui ont participé à un bel objectif. Ils sont bien arrivés en fait.
5: Les Utiles sont tous des salariés du secteur ?
4: Eux, c'est des gens qui étaient un peu éloignés de l'emploi, à qui on redonne un tremplin pour revenir à l'emploi et puis pérenne. Et on leur fait des formations, on fait des immersions. On travaille beaucoup avec eux dans tous les domaines.
5: D'autant que c'est rare et c'est gratifiant de travailler aussi pour un artiste, quoi.
4: Ah, mais c'était exceptionnel. C'est pas tous les jours, mais vraiment, ouais, c'était très, très bien. C'était gratifiant, c'est le mot.
5: Et c'est aussi gratifiant pour l'artiste, finalement.
2: Oui, parce que les démarches d'activité sociale et solidaire, c'est très important aujourd'hui, d'une façon globale, socialement. Et d'associer cette démarche-là sociale à un projet artistique, ça complète le tableau à 100%.
5: Qu'est-ce que vous voulez que les gens retiennent de cette exposition ?
2: C'est une exposition qui est destinée à recréer du lien avec le paysage. La majorité des photographies qui sont dans l'exposition, et qui seront surtout là cet été, ont été réalisées ici, dans les Hauts-de-Vosges. Et les masques végétaux ont été réalisés à partir de végétaux collectés dans ces paysages-là. Donc on a une continuité de gestes totale et en quelque sorte un lien très fort avec le paysage duquel ils sont issus.
5: C'est à voir à la Halle des Congrès pendant le festival. Est-ce que vous serez présent également ?
2: Alors, je suis présent pendant le festival, bien sûr, et je serai présent de façon régulière à l'été, et en particulier pour animer des ateliers pour les enfants.
5: Et d'ailleurs, pour les enfants qui seraient intéressés, on peut déjà vous contacter pour réserver ?
2: Alors, les réservations, elles se font bien sûr par la Maison de la Bresse, qui gère les ateliers. Les dates ne sont pas encore fixées, mais elles le seront dans les semaines qui viennent. Le plus simple, c'est de prendre contact avec la Maison de la Bresse.
5: Une info sur les Utiles, alors, ce chantier d'insertion, est-ce qu'il y a encore des places alors pour des personnes ?
4: Ils ont 2 ans pour réaliser leur projet. Ils ont des contrats qui sont renouvelés tous les 3 mois. Et quand on a un certain nombre d'ETP, c'est-à-dire d'équivalent de temps de travail, donc on est pour l'instant sur du 6-20, et au fur et à mesure, s'il y a des sorties positives, on remplace.
5: Là aussi, on peut faire une demande si on est sans emploi, qu'on veut revenir sur le marché du travail.
4: Oui, bien sûr, oui. Si on a la possibilité de prendre quelqu'un, on le fera. On a une plateforme de l'inclusion où on peut aller chercher des CV ou poster des CV.
5: Alors, Philippe H-Claudel, pour en savoir plus sur l'expo, alors, il y a un site internet ?
2: Oui, bien sûr, c'est philippe-h-claudel.fr.
5: Puis également les réseaux sociaux.
2: Sur Instagram, philippe-h-claudel.
5: Alors, le cube sera visible pendant tout le festival. Ensuite, il sera démonté, mais on vous retrouvera à la Maison de la Bresse pour une expo très originale en juillet-août pour une relecture du paysage local.
2: Oui. C'est une relecture du paysage, puisque je vais photographier les paysages d'ici, dans des lieux que tout le monde connaît par cœur, sauf que j'y vais le matin très tôt, quand le soleil ne s'est pas encore levé, que je photographie ces lieux-là, par exemple, avec l'eau complètement lisse, les étangs d'altitude. Une fois que les photos sont faites, je les bascule, c'est-à-dire que je les mets la tête en bas, et ça crée une sorte de moment d'incertitude sur des paysages qui sont à la fois familiers, mais qu'on ne reconnaît pas. Et dans ces paysages-là, j'y collecte des végétaux que je ramène à l'atelier et à partir desquels je fabrique des masques qui sont comme des paysages intérieurs successifs et qui seront montrés pendant l'expo de cet été. On verra dans l'expo à la fois les photos et à la fois les masques faits des végétaux qui viennent des paysages.
5: À découvrir à la Maison de la Bresse cet été.
2: Du 4 juillet au 28 août.
5: Et pour conclure, Thierry Blaison, alors au niveau des utiles, vous voulez y apporter une conclusion.
4: Ça a été une expérience déjà très positive. Ce type de projet montre que l'insertion passe aussi par la culture, les projets collectifs. Les participants, ils peuvent être fiers du travail accompli. C'est une belle manière de créer du lien entre le chantier et le territoire. Ensuite, je voudrais ajouter, on a organisé une porte ouverte. Donc ça sera le vendredi 22 mai 2026, de 10h à 16h. Et tout le monde est invité.
5: Passe où alors du coup ?
4: Alors, au Daval, à la Bresse. Donc on aura des anciens qui seront de la partie, plus ceux qui sont là actuellement, certainement les acteurs, tous ceux qui pourront participer seront les bienvenus.
5: Le 22 mai au Daval à la Bresse.
4: Voilà, au Daval à la Bresse.
1: Eh bien voilà, le rendez-vous est pris. C'en est également fini de ce deuxième magazine consacré au Festival international de sculpture Camille Claudel à la Bresse, qui célèbre cette année sa 32e édition et que vous pouvez aller visiter tout au long de ce week-end de l'Ascension. Moi, je vous dis à très bientôt sur cette même fréquence pour une nouvelle thématique, certainement encore autour de ce festival, avec d'autres reportages réalisés par le collectif des Radios des Vosges. Alors à très bientôt sur les ondes de Radio Cristal.
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2: David. Alors c'est sans doute l'un des noms les plus connus et d'ailleurs qui est encore très répandu aujourd'hui puisqu'il sert de prénom à quantité de personnes. David, c'est un mot hébreu qui au départ veut dire « bien-aimé », donc c'est un très joli nom, très apprécié. Si tous les enfants pouvaient être accueillis dans leur famille en étant des bien-aimés, certainement que ça contribuerait à l'équilibre de beaucoup de personnes. Ce David dont nous parlons, en fait, a vécu à peu près 1000 ans avant notre ère, et il était le dernier, le petit dernier d'une famille de 8 garçons. Son père s'appelait Jessé, il habitait dans la ville de Bethléem, en Judée. Et on découvre ce personnage au moment où le roi, le premier roi des Israélites, qui s'appelait Saül et qui, lui, était de la tribu de Benjamin, a déçu en quelque sorte le peuple, a déçu Dieu, et Dieu va dire au prophète Samuel, « Écoute, tu vas aller choisir un futur roi qui va succéder à Saül parce que ça ne peut pas durer comme ça. » Et Samuel va être envoyé dans la famille de Jessé, et là, eh bien, Dieu va lui montrer que c'est David qui deviendra le futur roi. Après cela, on apprend que David, venu soutenir ses frères qui étaient militaires dans l'armée de Saül et qui étaient là devant le défi d'un géant des Philistins qui s'appelait Goliath, a été, lui, avec courage, affronté ce guerrier impressionnant et l'a abattu avec sa fronde et ses petits cailloux, et s'est fait donc une célébrité avec cette victoire. Et puis on le trouve au service du roi Saül, jouant de la musique, d'un instrument à cordes, que des fois on appelle une harpe, ou des fois on appelle ça d'un autre nom, une guitare, un luth, peu importe, on ne sait pas exactement. Mais en tout cas, c'était un musicien, poète, berger, et qui a travaillé à la cour du roi Saül, et qui petit à petit est devenu un chef de ses milices, luttant contre les ennemis philistins. Et puis, on nous raconte toutes les luttes qu'il y aura entre Saül et David. Saül qui veut se débarrasser de celui qu'il estime être un rival. David qui fuit, qui doit se réfugier à maintes reprises, qui épargne Saül à 2 reprises alors qu'il aurait pu le tuer facilement. Jusqu'au jour où David va devenir roi après la mort de Saül. Et son règne va nous être raconté avec de nombreux détails. En particulier, on va nous raconter, bien sûr, ses hauts faits, mais on nous racontera aussi ses erreurs, son crime contre Uri dont il avait pris la femme et qu'il a fait tuer, et un certain nombre d'autres déboires qu'il a eus, en particulier avec ses différents enfants, les luttes qu'il aura avec son fils Absalom qui voudra le détrôner, et finalement une vie très mouvementée. Mais David est aussi connu comme poète, ayant écrit plusieurs chansons, plusieurs psaumes qui sont là dans le livre biblique des psaumes. Et il reste David comme une figure du roi à venir qui doit lui succéder, qui sera le Messie, le roi successeur de David. Et c'est la raison pour laquelle dans les évangiles on appellera Jésus fils de David, c'est-à-dire héritier de cette royauté de la tribu de Juda, dont David est le premier de toute la lignée. Alors, on ne peut pas tout dire sur le roi David, il a certainement été le roi qui a marqué toute la mémoire d'Israël et qui est le plus important mentionné dans toute la Bible. Vous trouverez une grande partie de son histoire dans le premier et dans le deuxième livre de Samuel, et vous le trouverez bien sûr aussi mentionné dans le premier livre des Chroniques, dans le livre des Psaumes, à de nombreuses reprises.
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2: Une minute pour chaque jour. 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Pour que les autres les emportent. 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Ainsi, même quand les arbres sont en bourgeon, il nous faut être, nous, des feuilles, des fleurs et des fruits. Ça vaut mieux que d'être inquiet. Ça rend plus calme de donner que de se demander s'il restera toujours de quoi prendre. 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C'est le sens de notre vie, c'est le bon sens de notre vie, c'est même son sens unique. Tout ce qui nous restera un jour, c'est ce que nous aurons mis dans la corbeille des autres.

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2: À propos, saviez-vous que la contrainte nuit à la créativité? Ah bon, me diriez-vous? Mais attendez, qu'entendez-vous par contrainte? Très bonne question. Dans l'univers de la créativité, il y a contrainte lorsqu'il y a commande. Vous savez, fais-moi un dessin, dessine-moi un mouton. Pourquoi cela? Eh bien, parce que la créativité, c'est l'acte d'élaborer une nouvelle idée, un nouveau concept, imaginer quelque chose qui n'existe pas encore et lui donner vie. Alors comment voulez-vous qu'il y ait création s'il y a des directives, des étapes à suivre, des consignes à respecter selon le projet pensé par quelqu'un d'autre? En effet, dans la plupart des situations créatives avec de jeunes enfants, l'adulte a tendance à avoir tout prévu de A à Z et à dire à l'enfant ce qu'il doit entreprendre et comment s'y prendre. Il s'agit là d'amener l'enfant à suivre docilement une activité. Pourquoi pas? Mais ce n'est pas l'activité artistique à proprement parler. Il y a souvent confusion entre connaissances de techniques, multiples et variées, avec l'inspiration, l'expression de soi au travers du support technique, multiple et varié. Alors comment créer un espace de créativité où l'enfant va pouvoir exprimer ce qui lui vient sans être dirigé et contraint à copier et à reproduire? Car souvent, cela étant la finalité induite dans les propositions dites artistiques qui leur sont proposées, la créativité est étouffée au fur et à mesure. D'ailleurs, les enfants créatifs dérangent l'ordre bien établi en proposant des alternances inappropriées compte tenu du projet proposé. La première chose à poser et à accepter comme un préalable indispensable est l'individualité de chacun, c'est-à-dire sa spécificité. La deuxième chose à prendre en compte est l'importance du mouvement. Et enfin, la troisième concerne l'évaluation du résultat, entre guillemets. Car en effet, la démarche de l'adulte est de ne pas avoir d'attente particulière. L'important pour lui est de proposer un espace, temporel et physique, où l'on se rend disponible. Disponible à quoi? À soi-même, à ce qui se passe en soi. Disponible à ce qui nous environne, à ce que l'on voit, écoute, sent ou ressent. En partant de ce que l'on est, en soi ou en lien avec le moment ou ce qui nous traverse, le mouvement va être différent, l'individualité va s'exprimer. La créativité est une expression propre à soi et en relation avec ce que l'on vit. C'est pourquoi elle ne peut pas être stéréotypée, sinon c'est une activité, mais pas de la créativité. Donc laissons-la se développer.
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3: L'essentiel de l'actualité, rien n'indique que l'antivirus du MV Ondus est muté. C'est ce qu'affirme l'agence sanitaire de l'Union européenne après les premiers séquençages de la souche Andes. En France, une croisiériste de 65 ans est toujours en réanimation à l'hôpital Bichat et les autorités assurent qu'il n'y a pas de circulation du virus sur le territoire. 7 ans de prison, la peine requise en appel contre Nicolas Sarkozy dans l'affaire du financement libyen présumé de sa campagne présidentielle de 2007. L'accusation évoque un pacte corruptif avec le régime de Muammar Kadhafi pour obtenir des financements occultes. La décision du tribunal sera rendue le 30 novembre. C'est la fin annoncée pour Minelli. L'enseigne de chaussures fermera définitivement ses magasins le 30 mai. Les stocks sont actuellement bradés dans 21 magasins encore ouverts. Placée en redressement judiciaire pour la deuxième fois en 3 ans, la marque née près de Marseille n'a pas résisté à la concurrence de la mode à très bas prix. Il ne reste plus que 86 salariés dans l'entreprise. Enfin en foot, il n'y aura pas de fan zone à Paris pour la finale de Ligue des Champions entre le PSG et Arsenal le 30 mai. Les autorités évoquent un important dispositif de sécurité déjà mobilisé ce soir-là avec plusieurs concerts et la retransmission du match au Parc des Princes.
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0: Bienvenue dans ce nouveau magazine consacré aujourd'hui à la thématique culturelle. Nous vous l'avons annoncé sur cette antenne, nous allons nous plonger dans la 32e édition du Festival de Sculpture Camille Claudel à La Bresse. Et nous serons pour cela en compagnie de différents acteurs grâce aux radios du collectif des Radios des Vosges. Aujourd'hui, c'est avec Eric de Résonance FM que nous accueillons différents invités, à commencer par le directeur artistique du festival, Monsieur Olivier Claudon. Et avec lui, nous revenons sur le fait que, voilà, il manque encore des artistes parmi ceux qui étaient invités.
1: Oui, ben ça c'est le quotidien des festivals. Il y a toujours des gens qui sont entre deux avions ou coincés à un aéroport ou à un retard de train. C'est normal ça.
2: Il y a deux sculpteurs iraniens qui devaient être présents et donc ils ne seront pas là.
1: Et par contre là, on n'y peut rien. C'est le problème de la géopolitique. Il y a aussi eu une influence jusqu'ici à La Bresse sur le festival.
2: Alors vous avez rendu également hommage à Marcel Mangin.
1: Oui, bah c'est un peu normal. Marcel Mangin était une figure du festival, comme Claude Marion aussi, qui est décédé il y a quelques années. Des figures de la Maison du Granit qui participaient chaque année au festival, qui nous créaient une œuvre en granit de La Bresse d'ailleurs. Et Marcel est décédé il n'y a pas très longtemps. Et donc du coup, bah, moi je tenais à rendre hommage à cette personne qui est une figure de La Bresse.
2: Vous avez également, comme chaque année, présenté les deux trouvailles de l'année. En tant qu'invité d'honneur, c'est Sylvie Coquelin et Laetitia Bontemps.
1: C'est ça. Bah deux artistes, sculpteurs, sculptrices que j'ai rencontrés sous d'autres horizons. Sylvie, c'était lors du symposium de Dirbuis en Belgique en 2015. Alors, entre-temps, on s'est revus notamment au Salon d'automne à Paris sur des expos, puisqu'elle était présidente du Salon d'automne. Et puis, j'avais toujours dit qu'un jour, il fallait vraiment qu'elle vienne ici à La Bresse comme invité d'honneur. Notamment parce qu'elle travaille, on pourrait dire, hein, plus ou moins à l'ancienne, dans le sens où elle taille vraiment la pierre sous toutes ses formes, avec des techniques et un savoir-faire incroyable. Et puis bah, Laetitia Bontemps, qui est de Nancy et qui est une artiste émergente, qui est maître verrier, va nous faire une super belle exposition de ses œuvres qui tourne beaucoup autour du monde des abysses et des ammonites. C'est magnifique, on est dans les bleus des bas-fonds. C'est à la fois délicat, fragile et dur, puisqu'elle mélange ça aussi avec de la pierre de lave. C'est vraiment à découvrir à la Maison de La Bresse. D'autant plus que ces deux sculptrices qui sont donc invitées d'honneur vont laisser leurs expositions jusque fin juin.
2: Le thème du festival 2026, c'est le monde à l'envers. Bon, c'est un thème d'actualité. On le voit également avec l'exposition de Philippe H. Claudel, le cube.
1: Oui, bah, le monde à l'envers, on y est carrément en ce moment. Dans tout ce qu'on, c'est vrai qu'on se rend compte que aussi bien dans notre quotidien que tout va à l'envers. Et c'est pour ça qu'on avait d'ailleurs choisi ce thème dans le comité. Et puis, bah, c'est vrai que il y a un petit clin d'œil qui s'est fait un peu par le hasard, notamment avec la proposition d'exposition de Philippe H. Claudel avec son cube, son black cube comme il l'appelle, où le public rentrera dans ce cube pour découvrir notamment son travail et ses photos à l'envers d'ailleurs. Mais j'en dis pas plus, il faut vraiment y aller puisque tout son travail sera diffusé sur trois écrans dans un noir presque total où on voit ses recherches photographiques, son travail de photographe mais aussi d'artiste sculpteur.
2: Et le festival innove chaque année avec de plus en plus de matériaux sculptés.
1: Oui, ça va, ça vient en fonction de la quantité. Cette année on aura moins de pierres puisque notamment avec les Iraniens qui n'ont pas pu venir, il reste toujours bien sûr du bois. On a aussi de plus en plus souvent des mélanges de matières, hein, bois-pierre, pierre-fer. Et cette année, on a une artiste qui va nous faire une nouvelle forme de sculpture, notamment en Lacopaus, avec du bois flotté. Alors, ce n'est pas du bois flotté d'ici, hein, de nos lacs, c'est du bois flotté de la mer, hein, qui est rejeté par les mers. Donc, elle vient avec son bois flotté, elle va nous faire une sculpture avec ça.
2: Rendez-vous le dimanche 17 mai pour connaître les gagnants de ce festival et puis tout au long de la semaine pour découvrir leur travail.
1: Oui, c'est ça qui est intéressant. Toute la semaine avec voir l'évolution de leurs œuvres qui doivent être finies pour samedi dans 10 jours. Puis les conférences, les visites des expos, la pièce de théâtre aussi, Camille Rodin qui va défiler dans la rue mais aussi qui va être jouée deux fois. Et aussi la conférence de Sylvie Coquelin qui va nous parler de comment on crée depuis l'appel d'offres jusqu'à la pose de la sculpture, qui va nous faire une conférence très intéressante sur sa sculpture qu'elle a créé en hommage au capitaine Dreyfus, qui est une sculpture d'ailleurs actuellement qui est installée à Mulhouse. Et elle va nous raconter comment ça se passe depuis l'appel d'offres, en passant par la maquette, la préparation, la sculpture, le travail et la pose sur place.
2: On va apprendre beaucoup de choses.
1: Exactement, il y a toujours des choses nouvelles et intéressantes à venir voir.
2: Plus d'infos sur la page Facebook du festival ou sur le site de la mairie.
1: Le site de la mairie qui est donc le site du festival, sur les pages bien sûr, Facebook, puisque tous les bénévoles et les membres du comité relaient. Et puis bien sûr à travers les radios.
0: Effectivement, avec une présence depuis l'inauguration. Le collectif des radios poursuit son magazine dans quelques instants avec d'autres intervenants. Je vous propose pour cela qu'on se retrouve dans la deuxième partie de notre magazine. Alors à tout de suite sur les ondes de Radio Cristal.

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1: Deuxième partie de ce magazine culturel consacré à la thématique de la 32e édition du Festival international de sculpture Camille Claudel à la Bresse, toujours en compagnie d'Éric de Résonance FM pour le collectif des Radios des Vosges, avec différents interlocuteurs pour ces prochaines minutes. Nous commençons par le maire de la commune de la Bresse, Pierre Mangin, qui, lors de l'inauguration, revenait sur ce festival qui va faire vivre la commune pendant quelques jours.
2: Voilà, c'est ça. Après le sport, la culture. On est une ville qui vit sur les deux tableaux. Là, pendant 10 jours, Festival de sculpture, la 32e édition. Et donc, on est heureux d'accueillir tous les sculpteurs qui viennent du monde entier et puis qui font parler de la Bresse un petit peu partout sur la planète.
3: Alors, on faut aussi saluer tout le travail de l'organisation, des bénévoles qui sont toujours présents.
2: C'est le fruit d'un travail de 2 ans, des services, des bénévoles, des élus et de tous les partenaires qui permettent d'avoir un festival d'envergure et de grande qualité.
3: Vous, est-ce que vous êtes un passionné de sculpture alors?
2: C'est vrai que moi j'ai baigné dans le festival quand j'étais à l'école à la Bresse où on allait tous les ans voir les sculpteurs et puis même on y retournait les soirs pour voir l'avancée des travaux et c'est ça aussi que personnellement j'ai envie d'aller montrer à mes enfants là pendant 10 jours et puis avec les temps forts, les conférences, les démonstrations qui vont se succéder et c'est vraiment toute cette diversité qui fait qu'on va passer à un beau festival.
3: Et puis il y a aussi les partenariats locaux, alors il y a les radios qui seront présentes aussi, les radios des Vosges qui sont présentes la semaine, il y a la MLC avec Créa Jeune.
2: Alors là, il y a beaucoup de partenaires, on a toujours peur d'en oublier, mais c'est vrai que tout le monde se mobilise autour du festival, les médias, dont les radios, forcément la MLC qui est partout dans l'animation, le Créa Jeune, la buvette, enfin ils font beaucoup de choses, et ils sont vraiment, c'est l'association culturelle de la Bresse, et puis les entreprises aussi, Bolder, Les Vallées, enfin voilà, qui accueillent des sculpteurs.
3: Ça fait venir aussi du monde dans la commune.
2: Ça fait venir du monde dans la commune, et surtout c'est une vitrine, parce que c'est des gens qui vont repartir partout et qui vont parler de la Bresse. Ils sont venus et c'est très particulier d'avoir un symposium de sculpture dans une montagne. Ils vont parler de la qualité de vie, de tout ce qu'on peut faire et puis de nos beaux paysages et ça peut être qu'un plus pour la destination.
1: La Bresse comme destination pour ce week-end de l'Ascension, pourquoi pas? Et nous retrouvons toujours au micro d'Éric de Résonance FM pour le collectif des Radios des Vosges, la présidente du festival, Yélane Imbert, qui revient sur l'inauguration de ce festival en fin de semaine dernière, avec toute l'émotion que cela a suscité.
4: Oui, un grand coup de stress puisque c'est la première fois en tant que présidente. Avant, j'étais bénévole. Je rappelle juste que c'était à l'époque François Galland qui m'a mis le pied à l'étrier. Donc, ça fait un petit moment déjà. Et puis, ben voilà, les choses se sont faites continuellement, tranquillement. Et voilà, ça fait
3: son... Il y a toujours eu un lien avec le festival parce qu'avec la radio, il y avait des animations il y a 25 ans sur le site.
4: Oui, c'est ça, justement. C'était François qui avait mis ça en point avec une petite cabane. Et la radio était sur place pour faire des interviews.
3: Alors 21 artistes, beaucoup d'animations durant toute la semaine, des rendez-vous le jeudi et tous les jours.
4: Tous les jours, comme on l'a précisé dans le dossier de presse, donc tous les jours à partir du 14, et tous les jours il y aura quelque chose d'innovant, quelque chose de spectaculaire comme la coulée de bronze avec Alassane. Il va y avoir aussi Maxime Acker avec la stratoconception. Il y a le Black Cube de Philippe H. Claudel, donc là je ne vais pas en dire plus parce qu'il faut venir découvrir. C'est une belle surprise, c'est bourré de nouveautés, enfin j'espère que ça va plaire à beaucoup de monde.
3: Un petit coup de cœur alors sur le festival?
4: Ah ça, je suis assez partagée. J'ai des coups de cœur pour beaucoup, beaucoup. Non, franchement, j'arriverai pas à trancher.
3: Et dans le mot d'ouverture, on parlait de symbole, c'est important.
4: Oui, ça reflète plus ma personnalité. Moi, je suis beaucoup dans les échanges, dans les symboles, dans le petit regard, le petit geste. Voilà, c'est quelque chose que je voulais faire, quelque chose de nouveau. Et puis, ça faisait partie aussi du fil rouge du festival.
3: Alors, il y aura beaucoup d'échanges pendant ce festival. Les sculpteurs, d'ailleurs, c'était chaleureux hein, quand ils se retrouvaient sur le podium, ils s'embrassaient, ils se serraient la main.
4: Toujours. À chaque fois, c'est le côté très convivial et c'est aussi pour ça que beaucoup de sculpteurs souhaitent venir sur la Bresse parce que c'est convivial, c'est familial et c'est vraiment bon enfant.
1: Et de la présidente, nous allons passer à l'une des artistes invitées d'honneur de ce festival. Il s'agit de Laetitia Bontemps, qui est artiste verrier. On va la laisser tout d'abord se présenter toujours au micro d'Éric de Radio Résonance pour le collectif des Radios des Vosges.
5: Oui, bien sûr, Laetitia Bontemps, que vous dire? Je suis artisan, je suis artiste, je travaille le verre, la pierre, le bois récemment. Et je suis honorée d'être ici et d'être autant mise en valeur par la Maison de la Bresse.
3: Alors vous avez rencontré Olivier Clodon, hein, c'est lui qui déniche tous les ans les invités d'honneur.
5: Oui, je me souviens la première fois que j'ai rencontré Olivier, du coup c'était pendant une exposition à Nancy, Porte de la Craffe. Ça s'appelait Faubourg en tête de l'art et je me souviens de sa petite étincelle dans l'œil quand il a regardé mes sculptures.
3: Il savait que ce serait vous quoi.
5: C'était il y a 5 ans, je ne sais pas où est-ce que ça allait nous mener, mais nous voici ici et... C'est super.
3: Alors l'exposition va être inaugurée samedi, hein. Qu'est-ce que vous proposez dans cette exposition?
5: Alors une vingtaine d'œuvres, principalement en cristal, quelques bijoux contemporains, tout dernièrement le travail du bois, donc du cristal, du bois, et mes collections donc, tournent autour de l'équilibre, la dualité entre la brutalité, le côté très brut de la pierre et très lisse et transparente du cristal, tout en paradoxe.
3: Qu'est-ce que vous attendez alors de ce festival?
5: Alors déjà, de la confiance, parce que être mis autant en valeur, ça apporte de la confiance. Ça donne beaucoup de crédit à mon œuvre, à mon travail, ça lui donne du sérieux. Et donc j'espère, pour la suite de mon parcours, pouvoir attirer l'attention de galeries potentiellement, oui. Et simplement profiter du moment présent, hein, c'est un beau moment.
3: Et vous serez présente en fin de semaine alors?
5: Alors je reviens jeudi jusque dimanche.
1: Et donc une artiste à rencontrer pour cette fin de semaine. Un autre projet dans le cadre de ce Festival International de Sculpture Camille Claudel à la Bresse pour sa 32e édition. On en parle dans quelques instants, toujours dans le cadre d'un reportage pour le collectif des Radios des Vosges. A tout de suite sur Radio Cristal.
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1: Troisième partie de ce magazine culturel consacré à la 32e édition du Festival de Sculpture Camille Claudel à La Bresse. Nous poursuivons la collaboration du collectif des Radios des Vosges avec Résonance FM, représenté par Eric pour cette dernière interview. À son micro, deux invités, l'artiste Philippe H. Claudel et également Thierry Blison, encadrant pour les Utiles à La Bresse. Et ils commencent tous les deux par se présenter.
2: Alors, je suis Philippe Claudel, je suis artiste visuel, je suis photographe et sculpteur.
3: Et Thierry ?
4: Alors moi, je suis encadrant technique d'insertion. Je m'occupe d'organiser un peu tout le chantier avec 8 salariés et puis une

0: ça après, dans la maison de la Bresse pendant les 2 mois d'été, juillet et août.
1: Durant le festival, on pourra aller voir ce Black Cube et je sais que les enfants vont participer également.
0: Alors, les enfants y participeront cet été. On va ouvrir des ateliers de réalisation de masques végétaux à la maison de la Bresse.
1: Et donc, en quoi alors vous avez travaillé avec les utiles?
0: Alors, les utiles, que j'ai presque envie d'appeler les formidables, tellement ils ont bossé de façon magnifique, ils ont réalisé la totalité du Black Cube. C'est une boîte noire qui fait 6,50 m de long sur 4,50 m de large, 3 m de hauteur, avec une chicane qui complètement opaque, qui permet de visionner les vidéos à l'intérieur de cet espace-là. Ça fait que, en réalité, grâce à leur travail, on a un espace totalement immersif. C'est-à-dire, quand on rentre, on n'a plus que ça à voir.
1: Thierry, c'est une prouesse technique alors que vous avez réalisée.
2: Je ne sais pas si on peut dire une prouesse, mais en tout cas, on a mis du cœur. On a tout mis en place du début à la fin. On l'a réfléchi, Philippe, ceux qui organisent aussi le festival. On a créé cette boîte du début à la fin et les structures pour que ça soit vraiment sécurisant. Et tout le monde a mis du cœur à l'ouvrage. Je remercie d'ailleurs tous mes salariés qui ont participé à un bel objectif. Ils sont bien arrivés, en fait.
1: Les utiles sont tous des salariés du secteur.
2: Eux, c'est des gens qui étaient un peu éloignés de l'emploi, à qui on redonne un tremplin pour revenir à l'emploi et puis pérenne. Et on leur fait des formations, on fait des immersions, on travaille beaucoup avec eux dans tous les domaines.
1: D'autant que c'est rare et c'est gratifiant de travailler aussi pour un artiste, quoi.
2: Ah, mais c'était exceptionnel. C'est pas tous les jours, mais vraiment, ouais, c'était très très bien. C'était gratifiant, c'est le mot.
1: Et c'est aussi gratifiant pour l'artiste, finalement.
0: Oui, parce que les démarches d'activité sociale et solidaire, c'est très important aujourd'hui, d'une façon globale, socialement. Et d'associer cette démarche-là sociale à un projet artistique, ça complète le tableau à 100%.
1: Qu'est-ce que vous voulez que les gens retiennent de cette exposition?
0: C'est une exposition qui est destinée à recréer du lien avec le paysage. La majorité des photographies qui sont dans l'exposition et qui seront surtout là cet été ont été réalisées ici dans les Hauts-de-Vosges. Et les masques végétaux ont été réalisés à partir de végétaux collectés dans ces paysages-là. Donc on a une continuité de gestes totale et en quelque sorte un lien très fort avec le paysage duquel ils sont issus.
1: C'est à voir à la Halle des Congrès pendant le festival. Est-ce que vous serez présent également?
0: Alors, je suis présent pendant le festival, bien sûr, et je serai présent de façon régulière à l'été, et en particulier pour animer des ateliers pour les enfants.
1: Et d'ailleurs, pour les enfants qui seraient intéressés, on peut déjà vous contacter pour réserver?
0: Alors, les réservations, elles se font bien sûr par la maison de la Bresse, qui gère les ateliers. Les dates ne sont pas encore fixées, mais elles le seront dans les semaines qui viennent. Le plus simple, c'est de prendre contact avec la maison de la Bresse.
1: Une info sur les utiles, alors, ce chantier d'insertion, est-ce qu'il y a encore des places alors pour des personnes?
2: Ils ont 2 ans pour réaliser leur projet. Ils ont des contrats qui sont renouvelés tous les 3 mois. Et quand on a un certain nombre d'ETP, c'est-à-dire d'équivalents temps de travail, donc on est pour l'instant sur du 6-20, et au fur et à mesure, s'il y a des sorties positives, on remplace.
1: Là aussi, on peut faire une demande si on est sans emploi, qu'on veut revenir sur le marché du travail?
2: Oui, bien sûr, oui. Si on a la possibilité de prendre quelqu'un, on le fera. On a une plateforme de l'inclusion où on peut aller chercher des CV ou poster des CV.
1: Alors, Philippe H. Claudel, pour en savoir plus sur l'expo, alors il y a un site internet?
0: Oui, bien sûr, c'est philippe-h-claudel.fr.
1: Puis également les réseaux sociaux. Hein.
0: Sur Instagram, philippe-h-claudel.
1: Alors, le cube sera visible pendant tout le festival. Ensuite, il sera démonté, mais on vous retrouvera à la Maison de la Bresse pour une expo très originale hein, en juillet et août pour une relecture du paysage local.
0: C'est une relecture du paysage puisque je vais photographier les paysages d'ici, dans des lieux que tout le monde connaît par cœur, sauf que j'y vais le matin très tôt, quand le soleil s'est pas encore levé, que je photographie ces lieux-là, par exemple, avec l'eau complètement lisse, les étangs d'altitude. Une fois que les photos sont faites, je les bascule, c'est-à-dire que je les mets la tête en bas, et ça crée une sorte de moment d'incertitude sur des paysages qui sont à la fois familiers, mais qu'on ne reconnaît pas. Et dans ces paysages-là, j'y collecte des végétaux que je ramène à l'atelier et à partir desquels je fabrique des masques qui sont comme des paysages intérieurs successifs et qui seront montrés pendant l'expo de cet été. On verra dans l'expo à la fois les photos et à la fois les masques faits des végétaux qui viennent des paysages.
1: À découvrir à la Maison de la Bresse cet été.

0: du 4 juillet au 28 août.
1: Et pour conclure, Thierry Blaison, alors au niveau des utiles, vous voulez y apporter une conclusion?
2: Ça a été une expérience déjà très positive. Ce type de projet montre que l'insertion passe aussi par la culture, les projets collectifs. Les participants, ils peuvent être fiers du travail accompli. C'est une belle manière de créer du lien entre le chantier et le territoire. Ensuite, je voudrais ajouter, on a organisé une porte ouverte. Donc, ça sera le vendredi 22 mai 2026, de 10h à 16h. Et tout le monde est invité.
1: Passe où, alors, du coup ?
2: Alors, au Daval, à la Bresse. Donc, on aura des anciens qui seront de la partie, plus ceux qui sont là actuellement, certainement les acteurs, tous ceux qui pourront participer seront les bienvenus.
1: Le 22 mai au Daval à la Bresse.
2: Voilà, au Daval à la Bresse.
3: Eh bien voilà, le rendez-vous est pris. C'en est également fini de ce deuxième magazine consacré au Festival international de sculpture Camille Claudel à la Bresse, qui célèbre cette année sa 32e édition et que vous pouvez aller visiter tout au long de ce week-end de l'Ascension. Moi, je vous dis à très bientôt sur cette même fréquence pour une nouvelle thématique, certainement encore autour de ce festival, avec d'autres reportages réalisés par le collectif des Radios des Vosges. Alors à très bientôt sur les ondes de Radio Cristal.
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2: Bonjour à tous, à la une de l'actualité, 26 cas contacts en France, mais aucun ne présenterait de symptômes à ce stade. Le dernier point médical du hantavirus en France, sur les 5 personnes rapatriées du MV Ondus, seule une a été testée positive, elle se trouve toujours en réanimation dans un état grave. Les 22 cas contacts de la personne décédée de l'hantavirus à Johannesburg sont toujours en isolement hospitalier. Ils ne présenteraient pas de symptômes. Une peine en appel tout aussi sévère qu'en première instance pour Nicolas Sarkozy dans l'affaire du financement libyen de sa campagne présidentielle de 2007. Le parquet général a requis 7 ans de prison, 300 000 euros d'amende et 5 ans d'inéligibilité. L'accusation évoque un pacte corruptif avec le régime de Mouammar Kadhafi pour obtenir des financements occultes. L'ancien chef de l'État conteste toujours les faits. La décision du tribunal est attendue le 30 novembre prochain. Un babysitter de 37 ans mis en examen dans le Nord pour des viols et des agressions sexuelles présumées sur 18 enfants âgés de 2 mois à 5 ans. Les faits auraient été commis entre 2023 et 2025. L'homme serait un récidiviste. Il avait déjà été condamné en 2020 pour une agression sexuelle sur mineurs. Il faisait d'ailleurs l'objet d'une interdiction de travailler au contact d'enfants et était inscrit au fichier des auteurs d'infractions sexuelles. Il a été placé en détention provisoire. Donald Trump en visite en Chine. Le président américain a été reçu par Xi Jinping au Palais du Peuple avec tapis rouge, hymne et salve de canon. C'est la première visite d'un président américain en Chine depuis 2017. Une visite d'État avec plusieurs sujets chauds au cœur des discussions, notamment le commerce, Taïwan, l'Iran ou encore les droits de douane. De nouvelles frappes en Ukraine cette nuit. Kiev a été la cible d'une importante attaque russe. Plusieurs explosions ont été entendues. Selon Volodymyr Zelensky, la Russie avait déjà lancé près de 800 drones sur l'Ukraine hier après la fin de la trêve liée aux commémorations de la Seconde Guerre mondiale. Du sport avec du football, le Paris Saint-Germain sacré champion de France pour la 14e fois de son histoire. Le PSG s'est imposé 2-0 face à Lens dans le match en retard de la 29e journée de championnat. Autre match hier soir, Strasbourg s'est imposé 2-1 face à Brest. Enfin, en handball, l'équipe de France a fait un grand pas vers le Mondial 2027 hier soir. Les Bleus se sont très largement imposés 37-26 face à la République tchèque en barrage aller. Match retour dimanche après-midi à Orléans. Voilà pour l'essentiel de l'actualité. Bonne journée à tous.

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1: Bienvenue dans ce bulletin météo. On s'intéresse au temps de ce jeudi 14 mai, c'est le 134e jour de l'année. La fiabilité de la situation est assez bonne. Le réveil s'annonce pluvieux sous un ciel très nuageux qui s'étend sur l'ensemble du département. Quelques courtes éclaircies percent toutefois dans les plaines. L'après-midi, les cumulus couvrent progressivement la totalité du ciel, donnant naissance à des averses sur tout le territoire. Ces précipitations s'intensifient particulièrement sur les reliefs. En soirée et durant la nuit, les pluies persistent, à l'exception de l'ouest où le brouillard vient progressivement les remplacer. Côté température, les minimales demeurent en dessous des normales saisonnières, évoquant davantage un temps de mars. Le thermomètre affiche entre 4 degrés sur les reliefs et 6 degrés à Épinal comme à Vittel. Au plus chaud de la journée, le mercure culmine à 7 degrés sur les massifs et grimpe jusqu'à 11 degrés dans l'après-midi à Golbey. Quant au vent, il souffle de manière soutenue avec des rafales de sud-ouest comprises entre 45 et 50 km/h sur l'ensemble des secteurs. Le lendemain, vendredi, la fiabilité de la situation est une nouvelle fois assez bonne. Dès l'aube, la grisaille couvrira la totalité du département vosgien. Les hauteurs connaîtront des précipitations accompagnées parfois de quelques flocons. Dans l'ouest, la matinée restera plutôt sèche. En seconde partie de journée, les pluies gagneront l'ensemble du territoire, mais le soleil parviendra occasionnellement à percer, offrant de belles éclaircies. Ces précipitations se poursuivront en soirée avant de céder la place durant la nuit à un temps brumeux agrémenté de quelques nappes de brouillard. Côté température, au lever du jour, la fraîcheur persistera avec des valeurs qui oscilleront entre 3 et 5 degrés selon les zones. Les maximales resteront stationnaires, entre 8 et 9 degrés sur les sommets et jusqu'à 12 degrés dans la vallée de la Meuse ainsi que dans les villes d'eau. Le vent de nord-ouest perdra en intensité et ne dépassera pas les 35 km/h en rafale pour les néocastriens. La tendance pour les jours à venir, le week-end s'annonce contrasté, samedi sera marqué par la pluie, tandis que le dimanche devrait profiter d'un temps plus clément malgré quelques passages nuageux. Les températures maintiendront leur cap sans dépasser les 14 degrés. Le vent quant à lui faiblira progressivement pour n'atteindre que 20 km/h. D'ici là, vous retrouvez toute l'information météo sur notre site internet radiocristal.org.
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2: Comme chaque mois, la MCL de Gérard Armée a un programme des animations. On s'intéresse au mois de mai cette fois-ci et nous sommes encore en compagnie de Natacha Mendes. Donc Natacha, vous êtes la responsable communication au sein de cette maison de la culture et des loisirs. Donc on est un atelier floral, donc une activité plus classique au sein de la MCL.
3: Exactement, donc on va bientôt terminer la saison, puisqu'au mois de juin, en général, les activités à la MCL se terminent. L'art floral revient, l'atelier floral, qui sera le mardi 19 mai de 17h à 19h. Donc c'est 35 euros la séance, plus l'adhésion à la MCL, pour ceux qui ne sont pas adhérents. Et l'idée est de faire une composition de fleurs séchées pour le mois de mai. Il faut s'inscrire donc à l'accueil, à contact@mclgarmi.fr, ou vous pouvez nous appeler au 03 29 63 11 4.
2: Quelques jours plus tard, une autre thématique, en tout cas un moment musical que vous proposez.
3: Oui, on a Petit K qui va venir à la MCL avec une première partie. C'est Jem Lorca qui a 19 ans qui donc démarre concert. Ensuite Petit K, donc c'est le samedi 23 mai à 20h30 à la MCL. Les tarifs, c'est 10 euros pour les adultes et 5 euros pour les enfants de moins de 12 ans. Ne tardez pas à réserver parce qu'on a déjà beaucoup de places qui ont été vendues.
2: On passe cette fois-ci au 28 mai. On a des événements, des activités qui vont s'enchaîner dans les jours à venir. En tout cas, on débutera par le Repère Café en cette journée.
3: Oui, exactement. On a une dernière semaine de mois de mai où tous les jours, il y aura des activités. Donc, on retrouve le Repère Café qu'on a tous les deux mois à la MCL. Donc, c'est gratuit. C'est le jeudi 28 mai de 17h à 20h. Il faut juste s'inscrire en amont pour venir participer au Repère Café. C'est pour les adultes. C'est un accès libre. Et l'idée, donc, c'est de réparer toutes sortes de choses. Même si on ne sait pas réparer, on peut venir pour échanger et apprendre à faire des réparations.
2: Donc comme vous l'avez dit, tous les jours des activités, donc le 29 cette fois-ci, l'atelier bien-être pour mesdames qui revient.
3: Voilà, on a un atelier à destination des femmes. La thématique de ce mois de mai sera une escale au Japon à la découverte de l'ikigai. Ça sera le vendredi 29 mai de 18h à 20h à la MCL, avec un premier tarif à 7,50€ par personne pour le code A, jusqu'à 17,50€ pour le code E par adulte. C'est toujours le même principe chez nous, il faut donc s'inscrire avant le vendredi 29 mai pour pouvoir participer à l'atelier.
2: La MCL, c'est bien évidemment du cinéma également. Si on souhaite avoir toute la programmation complète des séances de cinéma aussi, comment on peut faire où on se renseigne?
3: On est présent sur tous les réseaux sociaux, Facebook, Instagram, où vous retrouvez tous nos événements, toute la programmation. Également sur notre site internet mclgerarmi.fr qui est en train de se refaire une peau neuve. Il est tout beau, tout neuf. Et puis sinon, vous pouvez contacter l'accueil qui est ouverte du lundi au vendredi de 14h à 20h30, sauf les jours fériés, au 03 29 63 11 96 ou par mail à contact@mclgerarmi.fr.
2: Comme chaque mois, l'Office de tourisme de la Bresse communautaire Hauts-de-Vosges, on annonce la programmation des événements à venir ensemble. On s'intéresse évidemment cette fois-ci au mois de mai et nous sommes toujours en présence de Gauthier Bervard pour en parler. Gauthier, vous êtes le community manager au sein de cet office de tourisme et c'est avec vous qu'on reprend l'agenda des animations mois après mois. Donc une fois que le festival de sculpture se termine le 17 mai, sur cette même journée, on pourra aussi assister à une course de cyclisme, à un gros événement encore là.
4: Effectivement, c'est le Grand Fondo Vosges. C'est une épreuve qualificative pour les champions du monde UCI. Donc, c'est une épreuve qui attire plus de 2000 cyclistes de toute l'Europe qui viennent faire cette magnifique course avec un magnifique parcours de 175 km sur du coup le territoire de la Bresse-Haute-Vosges et même les Vosges en général. Si vous êtes amateur de cyclisme, le départ est toujours très impressionnant. Ça se passe au niveau de la station de la Bresse-Honeck. Le départ et l'arrivée se situent à cet endroit-là. Donc voilà, c'est un événement sportif impressionnant et surtout qui permet de faire briller nos magnifiques vallées vosgiennes et nos magnifiques circuit de vélo de route à travers toute l'Europe. Donc pour ceux qui sont amateurs de cyclisme, c'est un rendez-vous à ne pas louper. Donc par contre, rendez-vous assez tôt pour les premiers départs et après ça se suit tout au long de la matinée. Sur place, c'est aussi un petit village d'exposants et d'équipements spécialisés dans le vélo de route.
2: La semaine d'après, un autre événement qui revient pour la quatrième fois et qui est assez drôle et intéressant aussi.
4: Effectivement, c'est aussi un événement sportif hein, pour ceux qui vont faire cette course. C'est le retour de la 4e édition de course de tracteur à pédale à Gerbamont. Donc, c'est organisé par les Fralets Vosgiens. Donc, effectivement, c'est une course totalement folklorique avec des adultes sur les tracteurs à pédale, même des enfants. À savoir que toutes les places ont déjà été prises. Donc, maintenant, c'est à vous, spectateurs, pour vous y rendre. Ça commence dès midi jusqu'à 20h avec du coup, la course de tracteur à pédale. Et après, de 20h à 22h, un concert. Et de 23h à 3h, soirée barbecue, DJ, etc. C'est gratuit, c'est ouvert à tous, c'est très bon enfant, très bonne ambiance et très bonne enfance aussi. Et voilà, sur place, buvette et barbecue pour ceux qui le désirent. Donc voilà, un événement assez effectivement atypique à ne pas louper.
2: On arrive petit à petit à la fin du mois et du 29 au 31, on a la fête du bois qui revient également.
4: C'est la 5e édition de la fête du bois au Haut-du-Taux qui a lieu le 29, 30 et 31 mai. Donc c'est gratuit, ouvert à tous. Et c'est l'occasion de découvrir les métiers de la filière bois. Et aussi, il y aura un concours de débardage. Donc sur place, exposition de matériel, démonstration et surtout buvette aussi et restauration. Donc moyen de passer trois très beaux jours autour de l'industrie du bois et de voir des professionnels et des magnifiques machines en exposition et en présentation. Donc à savoir que l'entrée et le parking est gratuit. Donc voilà, pareil, un très bon moment pour les amateurs de mécanique et surtout les amateurs aussi du travail du bois.
2: Gauthier, si on souhaite se renseigner, puisqu'il y a aussi d'autres choses hein, qui se passent sur la communauté de communes, comment on peut faire pour contacter l'Office de tourisme ?
4: Alors, soit vous pouvez nous contacter par téléphone au 03 29 25 41 29, soit sur le site internet, on a un onglet agenda qui est très détaillé, qui effectivement indique toutes les animations sur le territoire de la Comcom des Hauts-de-Vosges, donc sur le site www.labresse.net.
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2: Bonjour à tous, à la une de l'actualité, 26 cas contacts en France, mais aucun ne présenterait de symptômes à ce stade. Le dernier point médical du hantavirus en France, sur les 5 personnes rapatriées du MV Ondus, seule une a été testée positive. Elle se trouve toujours en réanimation dans un état grave. Les 22 cas contacts de la personne décédée de l'hantavirus à Johannesburg sont toujours en isolement hospitalier. Ils ne présenteraient pas de symptômes. Une peine en appel tout aussi sévère qu'en première instance pour Nicolas Sarkozy dans l'affaire du financement libyen de sa campagne présidentielle de 2007. Le parquet général a requis 7 ans de prison, 300 000 euros d'amende et 5 ans d'inéligibilité. L'accusation évoque un pacte corruptif avec le régime de Mouammar Kadhafi pour obtenir des financements occultes. L'ancien chef de l'État conteste toujours les faits. La décision du tribunal est attendue le 30 novembre prochain. Un babysitter de 37 ans mis en examen dans le Nord pour des viols et des agressions sexuelles présumées sur 18 enfants âgés de 2 mois à 5 ans. Les faits auraient été commis entre 2023 et 2025. L'homme serait un récidiviste. Il avait déjà été condamné en 2020 pour une agression sexuelle sur mineurs. Il faisait d'ailleurs l'objet d'une interdiction de travailler au contact d'enfants et était inscrit au fichier des auteurs d'infractions sexuelles. Il a été placé en détention provisoire. Donald Trump en visite en Chine. Le président américain a été reçu par Xi Jinping au Palais du Peuple avec tapis rouge, hymne et salve de canon. C'est la première visite d'un président américain en Chine depuis 2017. Une visite d'État avec plusieurs sujets chauds au cœur des discussions, notamment le commerce, Taïwan, l'Iran ou encore les droits de douane. De nouvelles frappes en Ukraine cette nuit. Kiev a été la cible d'une importante attaque russe. Plusieurs explosions ont été entendues. Selon Volodymyr Zelensky, la Russie avait déjà lancé près de 800 drones sur l'Ukraine hier après la fin de la trêve liée aux commémorations de la Seconde Guerre mondiale. Du sport avec du football, le Paris Saint-Germain sacré champion de France pour la 14e fois de son histoire. Le PSG s'est imposé 2-0 face à Lens dans le match en retard de la 29e journée de championnat. Autre match hier soir, Strasbourg s'est imposé 2-1 face à Brest. Enfin, en handball, l'équipe de France a fait un grand pas vers le Mondial 2027 hier soir. Les Bleus se sont très largement imposés 37-26 face à la République tchèque en barrage aller. Match retour dimanche après-midi à Orléans. Voilà pour l'essentiel de l'actualité. Bonne journée à tous.
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1: Bienvenue dans ce bulletin météo. On s'intéresse au temps de ce jeudi 14 mai, c'est le 134e jour de l'année. La fiabilité de la situation est assez bonne. Le réveil s'annonce pluvieux sous un ciel très nuageux qui s'étend sur l'ensemble du département. Quelques courtes éclaircies percent toutefois dans les plaines. L'après-midi, les cumulus couvrent progressivement la totalité du ciel, donnant naissance à des averses sur tout le territoire. Ces précipitations s'intensifient particulièrement sur les reliefs. En soirée et durant la nuit, les pluies persistent, à l'exception de l'ouest où le brouillard vient progressivement les remplacer. Côté température, les minimales demeurent en dessous des normales saisonnières, évoquant davantage un temps de mars. Le thermomètre affiche entre 4 degrés sur les reliefs et 6 degrés à Épinal comme à Vittel. Au plus chaud de la journée, le mercure culmine à 7 degrés sur les massifs et grimpe jusqu'à 11 degrés dans l'après-midi à Golbey. Quant au vent, il souffle de manière soutenue avec des rafales de sud-ouest comprises entre 45 et 50 km/h sur l'ensemble des secteurs. Le lendemain, vendredi, la fiabilité de la situation est une nouvelle fois assez bonne. Dès l'aube, la grisaille couvrira la totalité du département vosgien. Les hauteurs connaîtront des précipitations accompagnées parfois de quelques flocons. Dans l'ouest, la matinée restera plutôt sèche. En seconde partie de journée, les pluies gagneront l'ensemble du territoire, mais le soleil parviendra occasionnellement à percer, offrant de belles éclaircies. Ces précipitations se poursuivront en soirée avant de céder la place durant la nuit à un temps brumeux agrémenté de quelques nappes de brouillard. Côté température, au lever du jour, la fraîcheur persistera avec des valeurs qui oscilleront entre 3 et 5 degrés selon les zones. Les maximales resteront stationnaires, entre 8 et 9 degrés sur les sommets et jusqu'à 12 degrés dans la vallée de la Meuse ainsi que dans les villes d'eau. Le vent de nord-ouest perdra en intensité et ne dépassera pas les 35 km/h en rafale pour les néocastriens. La tendance pour les jours à venir, le week-end s'annonce contrasté, samedi sera marqué par la pluie, tandis que le dimanche devrait profiter d'un temps plus clément malgré quelques passages nuageux. Les températures maintiendront leur cap sans dépasser les 14 degrés. Le vent quant à lui faiblira progressivement pour n'atteindre que 20 km/h. D'ici là, vous retrouvez toute l'information météo sur notre site internet radiocristal.org.
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1: Deux ou trois pépites à lancer dans les écouteurs cette semaine. Shakira signe l'hymne officiel de la Coupe du Monde aux États-Unis, au Canada et au Mexique avec Burna Boy. Le morceau, c'est Die Die, un titre très solaire, très dansant dans une ambiance tournée au stade du Maracanã à Rio de Janeiro. C'est un mélange de sonorités afro, pop et latino. C'est la troisième fois déjà que Shakira chante l'hymne d'un mondial. Harry Styles dévoile un nouveau clip très rétro pour son titre Dance No More. La vidéo inspirée des années 80 montre le chanteur dans un gymnase vintage entre chorégraphie et ambiance disco. Le morceau est extrait de son quatrième album solo. Harry Styles poursuit la promotion d'un album aux influences pop, disco et funk. Hey, français, il détourne encore une fois une séquence d'Emmanuel Macron en remix musical. On parle de French Fuse. Là, le morceau s'appelle Hey Hey, inspiré d'une intervention du chef de l'État lors d'un sommet culturel au Kenya. Agacé par le bruit dans la salle, Emmanuel Macron était monté sur scène pour réclamer le silence. Des silences réclamés avec plusieurs « Hey, hey » devenus rapidement viraux sur les réseaux. Le remix cumule déjà des centaines de milliers de vues et ça en quelques jours. Voilà, vous savez tout, bonne écoute et à la semaine prochaine.
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1: Jusqu'au 25 mai prochain se tient la 43e édition du Floréal musical d'Épinal. Et sa programmation se poursuit. Nous sommes en compagnie de la présidente du festival, Martine Audasso, pour nous présenter le prochain de ses concerts. On continue avec les concerts partenaires et le 17 mai, une fois qu'on a passé la mi-mai, on va au Val d'Ajol.
2: Oui, on va au Val d'Ajol pour un voyage musical sans frontières avec un groupe qui s'appelle Là et Là. C'est un quatuor à la croisée des chemins entre classique, jazz et musique du monde. Les artistes unissent leur sensibilité pour inviter le public à un véritable voyage sonore d'un continent à l'autre, d'une émotion à l'autre. Ils ont un répertoire vraiment très coloré qui fait dialoguer une musique de l'Est avec un standard de jazz, par exemple, une danse latino avec un air classique ou une chanson populaire avec un autre style de musique qui sera revisité avec finesse et liberté. Ce sera très sympathique.
1: Et quand est-ce que ça va avoir lieu, du coup ?
2: Donc ça aura lieu, c'est un concert gratuit qui aura lieu le dimanche 17 mai à 17h à l'église du Val d'Ajol, notre concert partenaire avec le Val d'Ajol.
1: Et puis le dernier concert partenaire proposé, il nous entraîne cette fois-ci du côté de l'église du Tolly. C'est aussi un concert habituel.
2: Voilà. Et là, on a choisi cette année donc un ensemble baroque qui s'appelle l'ensemble Mirabel, avec deux très belles voix, un contre-ténor et une mezzo-soprano, accompagné d'une viole de gambe et d'un clavecin. Ça va plutôt être au niveau du chant, puisqu'ils se sont rencontrés avec la passion du baroque en commun. Et ils vont nous interpréter les plus belles œuvres vocales du répertoire. Donc il y aura du Charpentier, du Handel, du Purcell, Vivaldi, Bach, Monteverdi, accompagné par le clavecin et la viole de gambe. Ça va être vraiment magnifique. Les œuvres instrumentales des 17e et 18e siècles.
1: On va rappeler quand est-ce que ça va avoir lieu et où ?
2: Alors ça sera un concert gratuit qui aura lieu le jeudi 21 mai à l'église du Tolly.
1: Alors voilà pour les détails sur ces concerts, pour toutes les personnes qui souhaitent en savoir davantage, surtout pour pouvoir prendre ses places, puisqu'il y a un tarif d'entrée pour les concerts du festival hors concert partenaire. Je sais qu'il y a différentes méthodes, il y a des abonnements, ce genre de choses. Est-ce que vous pouvez nous donner plus de détails ?
2: On a un abonnement passion, donc à 5 concerts. On a un abonnement de 3 concerts au choix, donc des petits abonnements qui sont bien sympathiques. Et puis après, nous avons bien sûr un tarif de place individuelle. Voilà, à 28 euros et à 23 euros. Des tarifs groupes à 20 euros. C'est 10 euros pour les enfants de 12 à 25 ans. C'est gratuit pour les enfants de moins de 12 ans.
1: C'est aussi une volonté de rendre la musique accessible à tous, y compris aux familles.
2: Exactement.
1: Que ce soit pas forcément de se gréver le budget pour cet événement.
2: Exactement, parce que bon, les enfants ont un tarif vraiment, vraiment dérisoire. Et c'est vrai que ça permet un petit peu à tout le monde d'aller au concert. Et puis on a des petits tarifs, vraiment des petits tarifs avec le festival Petit Floréal Tiganiski, par exemple, à 10 euros. Le trio Adendum à Remiremont est à 10 euros. Donc on a vraiment des tarifs accessibles.
1: Et puis deux concerts gratuits quand même à rappeler.
2: Et deux concerts gratuits.
1: Également. Alors où est-ce qu'on peut se renseigner pour en savoir davantage ? Où est-ce qu'on peut réserver ses places ?
2: Alors le mieux, c'est à l'Office du tourisme d'Épinal, ou par correspondance à l'Office du tourisme, par téléphone à l'Office du tourisme, bien sûr, au 03 29 82 53 32. Voilà. Et puis sur Internet, il y a aussi le site de l'Office du tourisme d'Épinal, tourisme-épinal.com.
1: Et puis, je crois que le festival a lui-même son propre site internet où
2: on
1: peut retrouver tous les détails.
2: Internet, voilà, où on a tous les détails. Et ça, c'est très important. Sur floréal-épinal.fr.
3: Le Théâtre du Peuple de Busan a une manifestation un peu différente cette fois-ci, puisqu'elle va accueillir la compagnie du Plateau Ivre les 21 et 22 mai prochains. Et avec nous, pour en parler, nous sommes en compagnie de Julie Delisle. Madame Delisle, vous êtes la directrice du Théâtre du Peuple. On va s'intéresser plutôt à la compagnie du Plateau Ivre aujourd'hui. Pourquoi vous les recevez et qu'est-ce qu'ils vont nous proposer dans ces dates prochaines ?
4: La compagnie du Plateau Ivre, c'est vraiment nos voisins. C'est une compagnie qui est implantée depuis 20 ans dans les Vosges, qui a un théâtre de verdure qui est assez connu et qui est dirigé par Hélène Tisserand et Pierre-Marie Paturel, avec lesquels on a assez vite connecté dans la philosophie, la manière d'aborder les choses. Et j'avais très envie de pouvoir leur proposer de venir présenter un de leurs spectacles. Donc on a pu en joindre toutes nos forces pour pouvoir proposer ce merveilleux objet, l'envers des mousses, qui sera donné, effectivement, comme vous l'avez dit, au Théâtre du Peuple, en déambulatoire, en extérieur, le jeudi 21 et le vendredi 22 mai à 20h. C'est vraiment une proposition très sensible autour de la question des mousses. Alors, dans les Vosges, on connaît bien les mousses, on en voit quand même beaucoup, mais est-ce qu'on les connaît vraiment ? On peut les découvrir scientifiquement et aussi sensiblement et poétiquement. Et elle est en plus une proposition qui s'adapte complètement au lieu dans lequel elle est jouée. Ils vont venir au Théâtre du Peuple, ça fait déjà plusieurs fois qu'on échange avec eux, et qui viennent voir et vont faire danser nos mousses. On est très heureux de pouvoir les accueillir, de poursuivre cette relation jolie qu'on a avec le Plateau Ivre, entre le Théâtre du Peuple et cette compagnie vosgienne. Voilà.
3: Ils vont pouvoir bénéficier un peu du cadre, du lieu, de l'ouverture sur le théâtre pour jouer des mousses.
4: Ils vont tout à fait faire leur proposition d'artiste dans le lieu, en passant par la salle, la fameuse ouverture de porte. Enfin, moi, je ne sais pas très bien ce qu'ils vont faire. En fait, je les vois tourner et réfléchir autour, être dans le parc, se déplacer. Évidemment, selon le temps qu'il va faire, je pense qu'il y aura des adaptations. Mais en tout cas, c'est très, très beau à la nuit de voir comme ils arrivent à faire danser les éléments du vivant. En ouverture, enfin en démarrage de cette saison d'été, quoi. On est au printemps et voilà, on prend le grand élan et ça se fait tout doucement avec nos voisins.
3: Si on souhaite assister à cette représentation, comment on peut faire ? Est-ce qu'il faut réserver, contacter un numéro en particulier ?
4: Oui, tout est accessible sur notre site internet et puis notre billetterie, hein, toujours la même. Il suffit d'appeler ou de nous écrire, c'est totalement accessible. Voilà.
3: Vous pouvez nous redonner peut-être le numéro de téléphone ou le site internet ?
4: Alors, le numéro de téléphone, c'est le 03 29 61 50 48. Ça, c'est la billetterie. Vous pouvez aussi envoyer un mail à réservation@theatredupeuple.com ou voilà, réserver sur le site internet.
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3: Bonjour à tous. Donald Trump en déplacement en Chine. Il a échangé avec Xi Jinping ce matin. Les deux chefs d'État ont notamment abordé le sujet de Taïwan. Xi Jinping a mis en garde son homologue américain face à un risque de conflit si la question taïwanaise est maltraitée. Vous serez encore nombreux sur les routes aujourd'hui. Bison futé voit du orange au niveau national dans le sens des départs. C'est même rouge dans le quart nord-ouest, vert partout en France dans le sens des retours. La situation reste stable en France sur les contaminations à l'antivirus. Les 26 cas contacts identifiés sont toujours isolés en milieu hospitalier. Aucun ne présente de symptômes. La Française testée positive est toujours hospitalisée en réanimation dans un état grave. Et puis la Coupe du Monde 2026 de football approche et on connaît les têtes d'affiche du spectacle de la mi-temps de la finale qui aura lieu le 19 juillet prochain. On retrouvera notamment les chanteuses Madonna et Shakira, mais aussi le groupe de K-pop BTS. Ce sera le tout premier spectacle organisé à la mi-temps d'une finale de Coupe du Monde, comme les Américains en ont l'habitude pour le Super Bowl, la finale de la Ligue nord-américaine de football américain. Voilà pour l'essentiel de l'actualité. Bonne journée à tous.
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1: Bienvenue dans ce bulletin météo. On s'intéresse au temps de ce jeudi 14 mai, c'est le 134e jour de l'année. La fiabilité de la situation est assez bonne. Le réveil s'annonce pluvieux sous un ciel très nuageux qui s'étend sur l'ensemble du département. Quelques courtes éclaircies percent toutefois dans les plaines. L'après-midi, les cumulus couvrent progressivement la totalité du ciel, donnant naissance à des averses sur tout le territoire. Ces précipitations s'intensifient particulièrement sur les reliefs. En soirée et durant la nuit, les pluies persistent, à l'exception de l'ouest où le brouillard vient progressivement les remplacer. Côté température, les minimales demeurent en dessous des normales saisonnières, évoquant davantage un temps de mars. Le thermomètre affiche entre 4 degrés sur les reliefs et 6 degrés à Épinal comme à Vittel. Au plus chaud de la journée, le mercure culmine à 7 degrés sur les massifs et grimpe jusqu'à 11 degrés dans l'après-midi à Golbey. Quant au vent, il souffle de manière soutenue avec des rafales de sud-ouest comprises entre 45 et 50 km/h sur l'ensemble des secteurs. Le lendemain, vendredi, la fiabilité de la situation est une nouvelle fois assez bonne. Dès l'aube, la grisaille couvrira la totalité du département vosgien. Les hauteurs connaîtront des précipitations accompagnées parfois de quelques flocons. Dans l'ouest, la matinée restera plutôt sèche. En seconde partie de journée, les pluies gagneront l'ensemble du territoire, mais le soleil parviendra occasionnellement à percer, offrant de belles éclaircies. Ces précipitations se poursuivront en soirée avant de céder la place durant la nuit à un temps brumeux agrémenté de quelques nappes de brouillard. Côté température, au lever du jour, la fraîcheur persistera avec des valeurs qui oscilleront entre 3 et 5 degrés selon les zones. Les maximales resteront stationnaires, entre 8 et 9 degrés sur les sommets et jusqu'à 12 degrés dans la vallée de la Meuse ainsi que dans les villes d'eau. Le vent de nord-ouest perdra en intensité et ne dépassera pas les 35 km/h en rafale pour les néocastriens. La tendance pour les jours à venir, le week-end s'annonce contrasté, samedi sera marqué par la pluie, tandis que le dimanche devrait profiter d'un temps plus clément malgré quelques passages nuageux. Les températures maintiendront leur cap sans dépasser les 14 degrés. Le vent quant à lui faiblira progressivement pour n'atteindre que 20 km/h. D'ici là, vous retrouvez toute l'information météo sur notre site internet radiocristal.org.
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1: Chers amis discophiles, bonjour et bonjour à vous Philippe.
2: Bonjour Thierry.
1: Comme nous l'annoncions dans l'émission précédente, nous débutons une série de chroniques consacrées aux disques de l'île déserte. Toujours un rude défi, parce qu'il faut limiter notre choix, tant de titres nous viennent à l'esprit. Deux émissions consacrées à Gustav Mahler, et en commençant par un disque qui ravive des souvenirs pour moi, une critique dans la défunte revue Harmonie Panorama Musique, une critique d'Ariel Brecht, qui était un excellent critique musical, qui a beaucoup écrit sur des compositeurs que nous adorons, comme Sibelius ou Bruckner ou Mahler. La critique d'un disque de Herbert von Karajan, qui à l'époque avait déjà donné les enregistrements de certaines des symphonies de Mahler, mais qui avait peu convaincu, en tout cas divisé les commentateurs de la chose musicale, et du disque en particulier. Cette œuvre, c'est la 9e symphonie. On ne peut que s'incliner avec respect devant cette œuvre. J'imagine la monstrueuse difficulté technique et artistique que représente cette œuvre. Pour Karajan, c'était un défi, même si c'était Monsieur Karajan, l'immense chef que nous connaissons, qui s'est attaqué à ce monument de l'œuvre de Gustav Mahler, de l'œuvre symphonique en général.
2: Alors je reste effectivement un fervent partisan de Karajan dans Mahler. Il a des choses à nous dire, outre la perfection sonore. Il y a une profonde compréhension des enjeux de cette musique qu'il a très peu dirigée. En réalité, cette 9e, c'est une œuvre qu'il a dû diriger deux ou trois fois, pas plus, qu'il a vidée émotionnellement. Et c'est pour ça qu'il a refusé de la diriger à nouveau, tant cette œuvre crépusculaire est annonciatrice de tous les drames du XXe siècle. Mais au-delà de ça, c'est une œuvre qui porte la mort avant les derniers échos du Chant de la Terre ou de la symphonie inachevée numéro 10.
1: Sachant que notre émission dure une heure, nous sommes confrontés à un choix cornélien. Il faut couper dans la partition, couper dans la diffusion du disque. Il nous a paru tout à fait logique de privilégier le premier et le dernier mouvement, les mouvements les plus lourds de sens dans cette œuvre. Et vous aviez raison, de mémoire, Karajan l'a très peu dirigé. Moi, j'ai en mémoire un enregistrement live des Berliner Festspielen de 1982. La critique, là encore, est divisée quant à savoir est-ce qu'il y a une version supérieure à l'autre, plus de spontanéité, plus de feu dans le concert, moins de perfection. L'enregistrement studio, Karajan était un roi du studio, l'enregistrement studio est quand même assez définitif et je vous propose de l'écouter. Mahler, symphonie numéro 9, premier et dernier mouvement, Herbert von Karajan, l'Orchestre Philharmonique de Berlin, un disque Deutsche Grammophon.

0: Nous venons d'écouter de Gustav Mahler le premier mouvement et le dernier mouvement de la 9e symphonie. Herbert von Karajan, l'orchestre philharmonique de Berlin, un disque Deutsche Grammophon, et bon sang, quelle musique! Écouter dans le calme du studio, dans la paix de son appartement, c'est déjà une partition qui vous remue jusqu'au tréfonds, mais imaginez l'engagement émotionnel, artistique, technique des musiciens qui l'interprètent dans le feu du concert. Je comprends que même un immense chef comme Karajan soit vidé émotionnellement par cette musique. Vous avez écouté d'ailleurs il y a peu, Philippe, cette œuvre au concert dans une vision très différente.
1: Oui, c'était à Genève avec le Concertgebouw Orchestra et Chung en chef qui a proposé une vision radicalement différente. Une symphonie numéro 9 tournée vers le printemps, une espèce de jeunesse éternelle qui n'était pas sans rappeler le chant de la terre. Et c'est toujours fascinant de voir à quel point une œuvre de génie peut susciter des interprétations elles-mêmes géniales par des chefs inspirés et profonds. Quelle musique, en effet.
0: Bien, nous resterons avec Gustav Mahler la semaine prochaine, avec un chef qui a succédé à Herbert von Karajan à la tête des Berliner Philharmoniker, Claudio Abbado, avec une approche très différente de ce monde symphonique.
1: Tout à fait, nous irons encore plus loin dans l'émotion, si tant est que ce soit possible.
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1: Bonjour à tous. L'essentiel de l'actualité, il y aura-t-il un procès pour le crash d'Égyptair de 2016 entre Paris et Le Caire? Presque 10 ans jour pour jour après les faits, la justice française demande un non-lieu général. Les familles de victimes réclament des investigations complémentaires. L'avion s'était abîmé en Méditerranée. L'accident avait fait 66 victimes, dont 15 Français. La demande de masques FFP2 multipliée par 5 en moins d'une semaine en France. La crainte autour de l'antivirus provoque une ruée sur les protections sanitaires avec aussi une forte hausse des ventes de masques chirurgicaux. Le gouvernement assure que le stock de masques en France est suffisant pour au minimum 3 mois en cas d'épidémie. Patience derrière le volant, la circulation s'annonce encore difficile jusqu'en milieu d'après-midi. C'est orange dans tout le pays et même rouge dans le quart nord-ouest dans le sens des départs selon Bison Futé. C'est vert dans le sens des retours. L'ex-bras droit de Volodymyr Zelensky, rattrapé par une affaire de corruption, il est soupçonné d'avoir participé à un vaste réseau de détournement de fonds. La haute cour anticorruption ukrainienne a requis son placement en détention provisoire. Et puis, qui fera partie de l'équipe de France de football pour le mondial cet été? Réponse ce soir avec la liste de Didier Deschamps. Il peut sélectionner jusqu'à 26 joueurs. Bonne journée à tous.
2: Bienvenue dans ce bulletin météo. On s'intéresse au temps de ce jeudi 14 mai, c'est le 134e jour de l'année. La fiabilité de la situation est assez bonne. Le réveil s'annonce pluvieux sous un ciel très nuageux qui s'étend sur l'ensemble du département. Quelques courtes éclaircies percent toutefois dans les plaines. L'après-midi, les cumulus couvrent progressivement la totalité du ciel, donnant naissance à des averses sur tout le territoire. Ces précipitations s'intensifient particulièrement sur les reliefs. En soirée et durant la nuit, les pluies persistent, à l'exception de l'ouest où le brouillard vient progressivement les remplacer. Côté température, les minimales demeurent en dessous des normales saisonnières, évoquant davantage un temps de mars. Le thermomètre affiche entre 4 degrés sur les reliefs et 6 degrés à Épinal comme à Vittel. Au plus chaud de la journée, le mercure culmine à 7 degrés sur les massifs et grimpe jusqu'à 11 degrés dans l'après-midi à Golbey. Quant au vent, il souffle de manière soutenue avec des rafales de sud-ouest comprises entre 45 et 50 km/h sur l'ensemble des secteurs. Le lendemain, vendredi, la fiabilité de la situation est une nouvelle fois assez bonne. Dès l'aube, la grisaille couvrira la totalité du département vosgien. Les hauteurs connaîtront des précipitations accompagnées parfois de quelques flocons. Dans l'ouest, la matinée restera plutôt sèche. En seconde partie de journée, les pluies gagneront l'ensemble du territoire, mais le soleil parviendra occasionnellement à percer, offrant de belles éclaircies. Ces précipitations se poursuivront en soirée avant de céder la place durant la nuit à un temps brumeux agrémenté de quelques nappes de brouillard. Côté température, au lever du jour, la fraîcheur persistera avec des valeurs qui oscilleront entre 3 et 5 degrés selon les zones. Les maximales resteront stationnaires, entre 8 et 9 degrés sur les sommets et jusqu'à 12 degrés dans la vallée de la Meuse ainsi que dans les villes d'eau. Le vent de nord-ouest perdra en intensité et ne dépassera pas les 35 km/h en rafale pour les néocastriens. La tendance pour les jours à venir. Le week-end s'annonce contrasté, samedi sera marqué par la pluie, tandis que le dimanche devrait profiter d'un temps plus clément malgré quelques passages nuageux. Les températures maintiendront leur cap sans dépasser les 14 degrés. Le vent, quant à lui, faiblira progressivement pour n'atteindre que 20 km/h. D'ici là, vous retrouvez toute l'information météo sur notre site internet radiocristal.org.
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2: Maaka. Maaka est un nom qui veut dire oppression, donc qui n'est pas forcément très très agréable, en tout cas qui représente des circonstances plutôt difficiles. C'est un nom qu'on trouve dans la Bible à plusieurs reprises donné à des personnages, qui soient masculins ou féminins. Mais le plus connu des personnages qui a porté ce nom-là est une femme. Cette femme est une femme de la lignée du roi David, donc nous sommes après le début de la royauté en Israël. Et cette femme, nous allons la retrouver aux côtés du roi Roboam. En fait, c'est la femme qu'il a épousée. Roboam était le petit-fils de David, le fils de Salomon, donc c'est le troisième roi de la dynastie de David. Un roi à l'époque duquel on a connu un grand drame pour l'unité de la nation, puisque le royaume s'est déchiré en deux, il y a eu un schisme, une partie des tribus se sont séparées de la lignée de David, ont créé le royaume du Nord, alors que seule la tribu de Juda et celle de Benjamin sont restées ensemble, réunies sous le règne des descendants de David. Donc, Roboam épouse Maaka. Et cette femme, en fait, on connaît son ancêtre. On sait que c'est la petite fille d'Absalom. Absalom était un autre fils de David qui avait fait une révolte contre son père et qui finalement avait été tué au combat. Et Maaka est donc une petite fille de ce roi, de ce fils de David. On a donc là des gens qui sont certes un petit peu apparentés, mais qui se marient et qui constituent et consolident une lignée royale. Maaka est aussi connue pour être la mère du roi qui a succédé à son mari. Si on est roi de père en fils, c'est vrai qu'il faut bien qu'il y ait une mère. Et Maaka a donné le jour à Abia, qui a été le successeur de Roboam. Et puis, ce que l'on connaît aussi de l'histoire de Maaka, c'est à cause de son petit-fils. Parce que lorsque Roboam est décédé et qu'Abia lui a succédé, elle a été la reine-mère, elle a continué à avoir, disons, une certaine influence à la cour royale. Mais lorsqu'Abia est décédé et que son petit-fils, Asa, est monté sur le trône, alors lui, il a ôté tout pouvoir à cette femme, lui a enlevé le titre même de reine-mère, et il a donné une bonne raison pour cela. Il a dit que c'est parce qu'elle avait construit une idole, un poteau sacré, et donc qu'elle était devenue en quelque sorte le signe d'une infidélité à Dieu. Voilà donc ce que l'on connaît de l'histoire d'une femme qui aurait pu rester totalement anonyme si elle n'avait pas épousé un prétendant au trône et était la mère et la grand-mère de rois de la lignée de David. Vous pouvez retrouver l'histoire de Maaka dans le premier livre des rois au chapitre 15, mais aussi dans le deuxième livre des chroniques au chapitre 11, 13 et 15.
1: C'était une chronique de Bernard Sauvagnat.
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2: Ces dernières années, on a commencé pas mal à parler de ce qu'on appelle les pervers narcissiques. C'est une pathologie qui est vraiment dangereuse parce que ce sont des gens qui ne peuvent se sentir exister et être bien dans leur vie que en rabaissant les autres. C'est vraiment un besoin pour eux, pour se sentir bien, il faut qu'ils fassent se sentir nuls tous ceux qui les entourent. Bon, il y a les pervers narcissiques où ça va très très loin, mais en réalité, l'envie de temps en temps de faire l'autre se sentir nul, on l'a tous à un moment ou à un autre. Ça peut être des petites choses, hein, mais on a tous été confrontés à ça. Il y a par exemple les faux compliments, du genre « Ah, oh, j'aime beaucoup ce que tu portes aujourd'hui, qu'est-ce que t'es élégant, ça change de d'habitude. Merci. » Enfin, il y en a certains, ils ne s'embarrassent pas à tourner autour du pot, hein. Ils y vont tout droit. Quoi, tu veux te lancer dans ça? Tu veux faire de la photo? Non mais fais quelque chose d'un peu plus dans tes cordes quand même, parce que là, c'est bon, si c'est toi qui prends les photos, elles seront floues, laisse quelqu'un d'autre le faire plutôt. J'aime bien aussi on le voit très très souvent, vous savez, quand un couple arrive chez des amis et que la femme commence à faire « Ah non mais on s'est perdu, on a tourné 30 minutes, il aurait pu demander à 10 personnes au moins, mais non non, hein, monsieur, il va pas s'arrêter pour demander à quelqu'un quand même. Du coup, on est en retard et c'est grâce à qui ? Eh ben voilà, c'est grâce à lui. » Pourquoi est-ce qu'on ressent à un moment ou à un autre le besoin d'abaisser l'autre, de le faire se sentir nul ? Moi, ce qui me fait vraiment peur, c'est que je crois que si on se sent comme ça, c'est parce que nous-mêmes, on n'est pas si bien dans notre vie. Quand on se sent bien, on ne sent pas le besoin de tirer les autres vers le bas. Quand on veut humilier l'autre, c'est parce que nous-mêmes, on se sent faible. On sent bien que ça ne va pas. On se dit, si les regards vont sur l'autre, est-ce qu'il ne va pas chez lui, on ne verra pas mes faiblesses à moi. Mais le problème, c'est que ça ne marche pas. Ce n'est pas possible. Parce que quand je tire les autres vers le bas, je me tire vers le bas aussi. Par contre, quand je décide de me montrer positif et de tirer les autres vers le haut, ben moi aussi, ça m'élève. Moi aussi, ça me fait grandir. Ça me fait me sentir mieux dans ma vie. Ça me permet de m'améliorer. Comment est-ce que je peux sortir de ce besoin de rabaisser les autres ? Il y a une promesse super belle que Dieu fait dans la Bible. Il dit, si vous acceptez d'avoir une relation avec moi, si vous acceptez de me connaître, moi je suis capable d'enlever de votre vie votre cœur de pierre pour mettre un cœur de chair. Bon, ça veut dire quoi ? C'est une image, hein. Dieu ne va pas nous faire une transplantation. Ça veut dire tout simplement que Dieu est capable de m'aider à avoir assez de confiance en moi, à me sentir assez bien dans ma vie, pour plus ressentir le besoin d'être critique envers les autres, de plus ressentir le besoin de bien leur marcher dessus si je vois que ça va déjà pas très bien, histoire qu'ils soient bien en bas. Au contraire, il est capable de changer un peu mon regard sur les autres, de me donner ce qu'on appelle la compassion, de me donner la capacité de dire « si ça va pas pour l'autre, attends, je vais t'aider ». À remonter. S'il va déjà bien de lui dire « c'est super que tu sois comme ça, continue !» Moi je crois que Dieu il est capable de faire en sorte que je sois plus une personne agressive. Et je le crois parce que je l'ai vu. J'ai vu des personnes qui passaient leur temps à critiquer, à sortir les griffes. Et j'ai vu le travail de Dieu dans leur vie. J'ai vu ces personnes changer, évoluer, s'adoucir, changer de regard sur les autres, devenir des personnes encourageantes, motivantes, qui deviennent des moteurs pour que ceux autour d'eux évoluent et s'améliorent. Et parce que j'ai vu ça, je me dis pourquoi est-ce que Dieu ne pourrait pas faire la même chose en moi ? Et pourquoi est-ce qu'il ne pourrait pas faire la même chose en vous ?

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1: Il suffit d'une minute. Les fêtes se déroulent à travers le monde, sous le soleil ou sous la pluie. Et chaque fête qui se déroule, déroule aussi, musique en tête, son cortège. Officiel, invité, vétéran, tout le monde en est. Il en était aussi, malgré son souffle un peu court, malgré son cœur qui ne veut plus marcher au pas. Seulement, à mi-parcours, il a dû sortir du cortège. Il a dit « Ça va trop vite pour moi, je ne peux pas suivre ». Il s'est appuyé au mur. Après, il est rentré seul. Il y a dans la vie le cortège des gens qui réussissent, le cortège des gens en bonne santé, le cortège des gens qui marchent la tête haute. Et puis, il y a dans la vie le Christ qui vient appuyer de son épaule ceux qui quittent le cortège. Le Christ qui est venu pour ceux qui ne peuvent plus suivre.

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2: Bonjour à tous. Il y aura-t-il un procès pour le crash de l'Egypt Air de 2016 entre Paris et Le Caire? Presque 10 ans, jour pour jour après les faits, la justice française demande un non-lieu général. Les familles de victimes réclament des investigations complémentaires. L'avion s'était abîmé en Méditerranée. L'accident avait fait 66 victimes, dont 15 Français. La demande de masques FFP2 multipliée par 5 en moins d'une semaine en France. La crainte autour de l'antivirus provoque une ruée sur les protections sanitaires avec une forte hausse des ventes de masques chirurgicaux. Le gouvernement assure que le stock de masques en France est suffisant pour minimum 3 mois en cas d'épidémie. Patience derrière le volant, la circulation s'annonce encore difficile jusqu'en milieu d'après-midi. C'est orange dans le pays et même rouge dans le quart nord-ouest dans le sens des départs selon Bison Futé. C'est vert dans le sens des retours. Les États-Unis et la Chine pourraient entrer en conflit si la question de Taïwan était maltraitée. L'avertissement lancé par Xi Jinping à Donald Trump ce matin. Le président américain est en déplacement en Chine. Taïwan est justement au cœur des discussions, tout comme les droits de douane, l'Iran ou encore l'intelligence artificielle. L'ex-bras droit de Volodymyr Zelensky est rattrapé par une affaire de corruption. Il est soupçonné d'avoir participé à un vaste réseau de détournement de fonds. La haute cour anticorruption ukrainienne a requis son placement en détention provisoire. Selon les médias locaux, il pourrait être incarcéré pendant 60 jours, sauf s'il verse une caution d'environ 2,7 millions d'euros. Un aspirateur sous-marin contre les déchets plastiques, c'est l'invention qui remporte cette année le prestigieux concours Lépine. Un dispositif capable de nettoyer les fonds marins sans perturber la faune, explication de Jacques Terrence.
3: Mister Turbino, voilà le gagnant du Grand Prix du concours Lépine 2026, une invention écologique, un dispositif sous-marin qui permet d'aspirer des déchets et des microplastiques grâce à un système de vortex à basse pression. Ça fonctionne sans moteur et c'est a priori sans danger pour les écosystèmes marins. L'invention a été récompensée hier à la foire de Paris où 250 projets étaient présentés pour cette 125e édition du concours. Parmi les autres créations primées, des skis électriques sur roues et un capteur connecté capable de surveiller les dépôts de courrier dans une boîte aux lettres. Le concours Lépine récompense les inventions françaises depuis 1901.
2: Merci Jacques. Et puis qui fera partie de l'équipe de France de football pour le mondial cet été? Réponse ce soir avec la liste de Didier Deschamps. Il peut choisir jusqu'à 26 joueurs. Bonne journée à tous.
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2: Bienvenue dans ce bulletin météo. On s'intéresse au temps de ce jeudi 14 mai, c'est le 134e jour de l'année. La fiabilité de la situation est assez bonne. Le réveil s'annonce pluvieux sous un ciel très nuageux qui s'étend sur l'ensemble du département. Quelques courtes éclaircies percent toutefois dans les plaines. L'après-midi, les cumulus couvrent progressivement la totalité du ciel, donnant naissance à des averses sur tout le territoire. Ces précipitations s'intensifient particulièrement sur les reliefs. En soirée et durant la nuit, les pluies persistent, à l'exception de l'ouest où le brouillard vient progressivement les remplacer. Côté température, les minimales demeurent en dessous des normales saisonnières, évoquant davantage un temps de mars. Le thermomètre affiche entre 4 degrés sur les reliefs et 6 degrés à Épinal comme à Vittel. Au plus chaud de la journée, le mercure culmine à 7 degrés sur les massifs et grimpe jusqu'à 11 degrés dans l'après-midi à Golbey. Quant au vent, il souffle de manière soutenue avec des rafales de sud-ouest comprises entre 45 et 50 km/h sur l'ensemble des secteurs. Le lendemain, vendredi, la fiabilité de la situation est une nouvelle fois assez bonne. Dès l'aube, la grisaille couvrira la totalité du département vosgien. Les hauteurs connaîtront des précipitations accompagnées parfois de quelques flocons. Dans l'ouest, la matinée restera plutôt sèche. En seconde partie de journée, les pluies gagneront l'ensemble du territoire, mais le soleil parviendra occasionnellement à percer, offrant de belles éclaircies. Ces précipitations se poursuivront en soirée avant de céder la place durant la nuit à un temps brumeux agrémenté de quelques nappes de brouillard. Côté température, au lever du jour, la fraîcheur persistera avec des valeurs qui oscilleront entre 3 et 5 degrés selon les zones. Les maximales resteront stationnaires, entre 8 et 9 degrés sur les sommets et jusqu'à 12 degrés dans la vallée de la Meuse ainsi que dans les villes d'eau. Le vent de nord-ouest perdra en intensité et ne dépassera pas les 35 km/h en rafale pour les néocastriens. La tendance pour les jours à venir, le week-end s'annonce contrasté, samedi sera marqué par la pluie, tandis que le dimanche devrait profiter d'un temps plus clément malgré quelques passages nuageux. Les températures maintiendront leur cap sans dépasser les 14 degrés. Le vent quant à lui faiblira progressivement pour n'atteindre que 20 km/h. D'ici là, vous retrouvez toute l'information météo sur notre site internet radiocristal.org.
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1: Deux ou trois pépites à lancer dans les écouteurs cette semaine. Shakira signe l'hymne officiel de la Coupe du Monde aux États-Unis, au Canada et au Mexique avec Burna Boy. Le morceau, c'est Die Die, un titre très solaire, très dansant dans une ambiance tournée au stade du Maracanã à Rio de Janeiro. C'est un mélange de sonorités afro, pop et latino. C'est la troisième fois déjà que Shakira chante l'hymne d'un mondial. Harry Styles dévoile un nouveau clip très rétro pour son titre Dance No More. La vidéo inspirée des années 80 montre le chanteur dans un gymnase vintage entre chorégraphie et ambiance disco. Le morceau est extrait de son quatrième album solo. Harry Styles poursuit la promotion d'un album aux influences pop, disco et funk. Français, il détourne encore une fois une séquence d'Emmanuel Macron en remix musical. On parle de French Fuse. Là, le morceau s'appelle Hey Hey, inspiré d'une intervention du chef de l'État lors d'un sommet culturel au Kenya. Agacé par le bruit dans la salle, Emmanuel Macron était monté sur scène pour réclamer le silence. Des silences réclamés avec plusieurs « Hey, hey » devenus rapidement viraux sur les réseaux. Le remix cumule déjà des centaines de milliers de vues et c'est en quelques jours. Voilà, vous savez tout, bonne écoute.

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1: Comme chaque mois, la médialudothèque de Gérard May Haute-Vosges a une programmation. On retrouve différents types d'activités avec aussi parfois des nouveautés. Pour en parler, nous sommes en présence de Arnaud Schilling. Arnaud, vous êtes le responsable de l'espace adulte au sein de cette médialudothèque du Tilleul, hein, Gérard May. Et avec vous, on reprend ensemble toute la programmation du mois de mai. Et comme premier événement, on a un atelier d'écriture.
2: Atelier d'écriture consacré à des cartes de la fraternité. Vous pouvez rédiger votre carte en choisissant un sujet d'actualité qui vous touche et la carte est ensuite envoyée à un inconnu qui répondra peut-être. Voilà, c'est pour les enfants à partir de 8 ans, les enfants qui aiment à écrire ou qui souhaitent un petit peu s'amuser, le samedi 16 mai à 14h30 à l'espace jeunesse au deuxième étage, sur inscription gratuite.
1: Sur la semaine d'après, on reprend un peu le même concept.
2: Oui, on est toujours dans le cadre du festival Éclat de lire, donc balade lecture forestière, le 20 mai à 14h30, départ à la mairie de Liézet, cette fois-ci une balade lecture sous le couvert des arbres, à partir de 6 ans, inscription toujours gratuite.
1: On a une animation aussi cette fois-ci un peu plus particulière le mercredi 20.
2: C'est pour fêter un petit peu le printemps. On va animer la Grainothèque. Grainothèque qui a été conçue par le Conseil municipal des jeunes de Gérard May. Et on va proposer dans ce cadre-là plusieurs petites activités bricolage, un peu sur le thème du printemps. C'est en entrée libre, mercredi 20 mai à 14h à la ludothèque au deuxième étage.
1: Un petit peu plus tard, hein, dans les jours à venir, on a Vie ma vie de ludothécaire qui revient.
2: C'est pour découvrir un petit peu l'envers du décor de la ludothèque. Devenez ludothécaire le temps d'une journée, le temps d'une après-midi plus exactement. Vous pourrez vérifier les jeux, compter, nettoyer, vraiment découvrir un petit peu l'envers du décor. Atelier pour adultes et enfants à partir de 7 ans. L'inscription est gratuite, samedi 23 mai à 14h à la ludothèque au deuxième étage.
1: Toujours sur la même journée, mais en soirée, on a un jeu de rôle, mais extérieur cette fois-ci qui arrive.
2: Oui, rendez-vous dans la forêt pour une séance de jeu de rôle crépusculaire où vous partirez à la recherche des créatures tapies dans la nuit et découvrez les mystères de la forêt. À partir de 16 ans, sur inscription gratuite, le jeu de rôle c'est samedi 23 mai à 20h à Gérard May.
1: Alors Arnaud, si on a des questions ou si on souhaite avoir plus d'informations sur ce que vous faites au niveau de votre agenda culturel, comment on peut se renseigner ?
2: Vous pouvez nous appeler au 03 29 63 00 70 et toutes les infos sont sur notre site internet medialudothèque.ccghv.fr.
3: L'Office de tourisme de Gérard May poursuit sa programmation pour la saison du mois de mai. Et pour en parler, nous sommes en compagnie de Valérie Lanoé, attachée de presse. Vous allez donc nous présenter les prochains événements à ne pas manquer à Gérard May dans les Hauts-de-Vosges. Et à Grange-Hautemonzay, il y a une exposition qui a déjà débuté et qui dure jusqu'au 17 mai.
4: Voilà, ça se déroule à la Petite Galerie et c'est une exposition intitulée « Dialogue » avec l'artiste Simone Fulpin, qui est sculptrice en textile, et Thibaut Chaguet, qui est céramiste et sculpteur sur terre. Donc, ils présentent leurs œuvres. C'est tous les week-ends et jours fériés de 14h30 à 18h30 et l'entrée est gratuite.
3: Le 16 mai, il y aura la fête de la marche nordique à Gérard May.
4: Il s'agit de la fête de la marche nordique et de la randonnée organisée par le club vosgien. Alors au programme initiation sur les bienfaits de la marche nordique avec un animateur sur circuit de 5 km, 9 km et 13 km ou en accès libre et sur inscription. Les adultes c'est 3 euros. Ça se déroule de 14h à 17h et tous les départs se font devant les cours de tennis quai du Locle.
3: Enfin, toujours le 16 mai à Gérard May, une rencontre avec la nature.
4: Le rendez-vous est au parking de la Drosera au Barru. Il s'agit de nature et histoire du grand étang des Barrus. Cette visite est proposée par Didier Gilles, conservateur du site, pour le Conservatoire des espaces naturels de Lorraine. Et il nous fera découvrir cette grande tourbière. Bonnes chaussures de marche conseillées. L'accès est gratuit à la conférence et c'est à 14h.
3: On arrive à la fin du mois avec le 23 mai un petit concert organisé à la MCL de Gérardmer.
4: La Maison de la Culture propose le concert de Petit K. Il s'agit de pop acoustique et chansons françaises. La billetterie est d'ores et déjà en ligne où on peut se renseigner directement à la Maison de la Culture et des Loisirs. Le concert aura lieu à 20h30. Il s'agit de 10€ pour les adultes et 5€ pour les enfants.
3: Le 24 mai, il y aura un vide-grenier à Xonrue Longemer.
4: Un vide-grenier proposé par la Société des Fêtes de Xonrue. Il se déroulera à place du 22 octobre 1919, en face de la mairie. Et il se déroule de 6h à 18h.
3: Et le même jour se déroulera la fête de la Pentecôte au Valtin.
4: Pour la troisième année consécutive, le centre du village va connaître sa fête de la Pentecôte avec la présence du cirque Stefano, qui proposera deux spectacles dans l'après-midi. Et de nombreuses autres animations, notamment on retrouvera une ferme pédagogique, des ateliers, un petit manège, des expos, des stands de jeux, d'artisanat et le soir un concert sous chapiteau, restauration et buvette sur place.
3: On termine avec un festival important qui se déroulera les 29 et 30 mai à Gérardmer.
4: Voilà, il s'agit du festival Face au lac. Il s'agit d'un festival multiculturel sur et aux abords du lac, avec des concerts, des tributes pop-rock, des spectacles, des fanfares, des ateliers. À noter que tout est gratuit et c'est organisé par la ville de Gérardmer, le Joa Casino.
3: Si on souhaite en savoir plus sur cette programmation ou tout simplement obtenir divers renseignements, quels sont vos contacts, téléphone, site web ou encore email ?
4: Ils peuvent nous appeler à l'Office du tourisme au 03 29 27 27 27. On peut aussi retrouver l'agenda complet sur gérardmer.net dans la rubrique agenda. On peut nous envoyer des informations à info@gérardmer.net.
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0: Bienvenue dans ce nouveau magazine consacré aujourd'hui à la thématique culturelle. Nous vous l'avons annoncé sur cette antenne, nous allons nous plonger dans la 32e édition du Festival de Sculpture Camille Claudel à La Bresse. Et nous serons pour cela en compagnie de différents acteurs grâce aux radios du collectif des Radios des Vosges. Aujourd'hui, c'est avec Eric de Résonance FM que nous accueillons différents invités, à commencer par le directeur artistique du festival, Monsieur Olivier Claudon. Et avec lui, nous revenons sur le fait que, voilà, il manque encore des artistes parmi ceux qui étaient invités.
1: Oui, ben ça c'est le quotidien des festivals. Il y a toujours des gens qui sont entre deux avions ou coincés à un aéroport ou à un retard de train. C'est normal ça.
2: Il y a deux sculpteurs iraniens qui devaient être présents et donc ils ne seront pas là.
1: Et par contre là, on n'y peut rien. C'est le problème de la géopolitique. Il y a aussi eu une influence jusqu'ici à La Bresse sur le festival.
2: Alors vous avez rendu également hommage à Marcel Mangin.
1: Oui, bah c'est un peu normal. Marcel Mangin était une figure du festival, comme Claude Marion aussi, qui est décédé il y a quelques années. Des figures de la Maison du Granit qui participaient chaque année au festival, qui nous créaient une œuvre en granit de La Bresse d'ailleurs. Et Marcel est décédé il n'y a pas très longtemps. Et donc du coup, bah, moi je tenais à rendre hommage à cette personne qui est une figure de La Bresse.
2: Vous avez également, comme chaque année, présenté les deux trouvailles de l'année. En tant qu'invité d'honneur, c'est Sylvie Coquelin et Laetitia Bontemps.
1: C'est ça. Bah deux artistes, sculpteurs, sculptrices que j'ai rencontrés sous d'autres horizons. Sylvie, c'était lors du symposium de Dirbuis en Belgique en 2015. Alors, entre-temps, on s'est revus notamment au Salon d'automne à Paris sur des expos, puisqu'elle était présidente du Salon d'automne. Et puis, j'avais toujours dit qu'un jour, il fallait vraiment qu'elle vienne ici à La Bresse comme invité d'honneur. Notamment parce qu'elle travaille, on pourrait dire, hein, plus ou moins à l'ancienne, dans le sens où elle taille vraiment la pierre sous toutes ses formes, avec des techniques et un savoir-faire incroyable. Et puis bah, Laetitia Bontemps, qui est de Nancy et qui est une artiste émergente, qui est maître verrier, va nous faire une super belle exposition de ses œuvres qui tourne beaucoup autour du monde des abysses et des ammonites. C'est magnifique, on est dans les bleus des bas-fonds. C'est à la fois délicat, fragile et dur, puisqu'elle mélange ça aussi avec de la pierre de lave. C'est vraiment à découvrir à la Maison de La Bresse. D'autant plus que ces deux sculptrices qui sont donc invitées d'honneur vont laisser leurs expositions jusque fin juin.
2: Le thème du festival 2026, c'est le monde à l'envers. Bon, c'est un thème d'actualité. On le voit également avec l'exposition de Philippe H. Claudel, le cube.
1: Oui, bah, le monde à l'envers, on y est carrément en ce moment. Dans tout ce qu'on, c'est vrai qu'on se rend compte qu'aussi bien dans notre quotidien que tout va à l'envers. Et c'est pour ça qu'on avait d'ailleurs choisi ce thème dans le comité. Et puis, bah, c'est vrai qu'il y a un petit clin d'œil qui s'est fait un peu par le hasard, notamment avec la proposition d'exposition de Philippe H. Claudel, avec son cube, son black cube, comme il l'appelle, où le public rentrera dans ce cube pour découvrir notamment son travail. Et ces photos à l'envers d'ailleurs, mais je n'en dis pas plus, il faut vraiment y aller, puisque tout son travail sera diffusé sur trois écrans dans un noir presque total, où on voit ses recherches photographiques, son travail de photographe, mais aussi d'artiste sculpteur.
2: Et le festival innove chaque année avec de plus en plus de matériaux sculptés.
1: Oui, ça va, ça vient en fonction de la quantité. Cette année, on aura moins de pierres, puisque notamment avec les Iraniens qui n'ont pas pu venir, il reste toujours bien sûr du bois. On a aussi de plus en plus souvent des mélanges de matières, hein, bois-pierre, pierre-fer. Et cette année, on a une artiste qui va nous faire une nouvelle forme de sculpture, notamment on l'a copaus avec du bois flotté. Alors c'est pas du bois flotté d'ici, hein, de nos lacs, c'est souvent du bois flotté de la mer, hein, qui est rejeté par les mers. Donc elle vient avec son bois flotté, elle va nous faire une sculpture avec ça.
2: Rendez-vous le dimanche 17 mai pour connaître les gagnants de ce festival et puis tout au long de la semaine pour découvrir leur travail.
1: Oui, c'est ça qui est intéressant. Toute la semaine avec voir l'évolution de leurs œuvres qui doivent être finies pour samedi dans 10 jours. Puis les conférences, les visites des expos, la pièce de théâtre aussi, Camille Rodin qui va défiler dans la rue mais aussi qui va être jouée deux fois. Et aussi la conférence de Sylvie Coquelin qui va nous parler de comment on crée depuis l'appel d'offres jusqu'à la pose de la sculpture, qui va nous faire une conférence très intéressante sur sa sculpture qu'elle a créé en hommage au capitaine Dreyfus, qui est une sculpture d'ailleurs actuellement qui est installée à Mulhouse. Et elle va nous raconter comment ça se passe depuis l'appel d'offres, en passant par la maquette, la préparation, la sculpture, le travail et la pose sur place.
2: On va apprendre beaucoup de choses.
1: Exactement, il y a toujours des choses nouvelles et intéressantes à venir voir.
2: Plus d'infos sur la page Facebook du festival ou sur le site de la mairie.
1: Le site de la mairie, qui est donc le site du festival, sur les pages bien sûr, Facebook, puisque tous les bénévoles et les membres du comité relais. Et puis bien sûr, à travers les radios. Hein.
0: Effectivement, avec une présence depuis l'inauguration. Le collectif des radios poursuit son magazine dans quelques instants avec d'autres intervenants. Je vous propose pour cela qu'on se retrouve dans la deuxième partie de notre magazine. Alors à tout de suite sur les ondes de Radio Cristal.
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1: Deuxième partie de ce magazine culturel consacré à la thématique de la 32e édition du Festival international de sculpture Camille Claudel à la Bresse, toujours en compagnie d'Éric de Résonance FM pour le collectif des Radios des Vosges, avec différents interlocuteurs pour ces prochaines minutes. Nous commençons par le maire de la commune de la Bresse, Pierre Mangin, qui, lors de l'inauguration, revenait sur ce festival qui va faire vivre la commune pendant quelques jours.
2: Voilà, c'est ça. Après le sport, la culture. On est une ville qui vit sur les deux tableaux. Là, pendant 10 jours, Festival de sculpture, la 32e édition. Et donc, on est heureux d'accueillir tous les sculpteurs qui viennent du monde entier et puis qui font parler de la Bresse un petit peu partout sur la planète.
3: Alors, on faut aussi saluer tout le travail de l'organisation, des bénévoles qui sont toujours présents.
2: Et c'est le fruit d'un travail de 2 ans, des services, des bénévoles, des élus et de tous les partenaires qui permettent d'avoir un festival d'envergure et de grande qualité.
3: Vous, est-ce que vous êtes un passionné de sculpture alors?
2: Ben c'est vrai que moi j'ai baigné dans le festival quand j'étais à l'école à la Bresse où on allait tous les ans voir les sculpteurs et puis même on y retournait les soirs pour voir l'avancée des travaux et c'est ça aussi que personnellement j'ai envie d'aller montrer à mes enfants là pendant 10 jours et puis avec les temps forts, les conférences, les démonstrations qui vont se succéder et c'est vraiment toute cette diversité qui fait qu'on va passer à un beau festival.
3: Il y a aussi les partenariats locaux, alors il y a les radios qui seront présentes aussi, les radios des Vosges qui sont présentes toute la semaine, il y a la MLC avec Créa Jeune.
2: Alors là, il y a beaucoup de partenaires, on a toujours peur d'en oublier, oui. Mais c'est vrai que tout le monde se mobilise autour du festival, les médias, dont les radios, forcément la MLC qui est partout dans l'animation, le Créa Jeune, la buvette, enfin ils font beaucoup de choses, et c'est l'association culturelle de la Bresse, et puis les entreprises aussi, Bolder, Les Vallées, enfin voilà, qui accueillent des sculpteurs.
3: Ça fait venir aussi du monde dans la commune.
2: Ça fait venir du monde dans la commune, et surtout c'est une vitrine, parce que c'est des gens qui vont repartir partout et qui vont parler de la Bresse. Ils sont venus et c'est très particulier d'avoir un symposium de sculpture dans une montagne. Ils vont parler de la qualité de vie, de tout ce qu'on peut faire et puis de nos beaux paysages et ça peut être qu'un plus pour la destination.
1: La Bresse comme destination pour ce week-end de l'Ascension, pourquoi pas? Et nous retrouvons toujours au micro d'Éric de Résonance FM pour le collectif des Radios des Vosges, la présidente du festival, Yélan Imbert, qui revient sur l'inauguration de ce festival en fin de semaine dernière, avec toute l'émotion que cela a suscité.
4: Oui, un grand coup de stress puisque c'est la première fois en tant que présidente. Avant, j'étais bénévole. Je rappelle juste que c'était à l'époque François Galland qui m'a mis le pied à l'étrier. Donc, ça fait un petit moment déjà. Et puis, ben voilà, les choses se sont faites continuellement, tranquillement. Et voilà, ça fait.
3: Il y a toujours eu un lien quand même avec le festival parce qu'avec la radio, il y avait des animations il y a 25 ans sur le site.
4: Oui, c'est ça, justement. C'était François qui avait mis ça en point avec une petite cabane. Et la radio était sur place pour faire des interviews.
3: Alors 21 artistes, beaucoup d'animations durant toute la semaine, des rendez-vous le jeudi et tous les jours.
4: Tous les jours, comme on l'a précisé dans le dossier de presse, donc tous les jours à partir du 14, et tous les jours il y aura quelque chose d'innovant, quelque chose de spectaculaire comme la coulée de bronze avec Alassane. Il va y avoir aussi Maxime Acker avec la stratoconception, il y a le Black Cube de Philippe H. Claudel, donc là je ne vais pas en dire plus parce qu'il faut venir découvrir. C'est une belle surprise, c'est bourré de nouveautés, enfin j'espère que ça va plaire à beaucoup de monde.
3: Un petit coup de cœur alors sur le festival?
4: Ah ça, je suis assez partagée. J'ai des coups de cœur pour beaucoup, beaucoup. Non, franchement, je n'arriverai pas à trancher.
3: Et dans le mot d'ouverture, on parlait de symbole, c'est important.
4: Oui, ça reflète plus ma personnalité. Moi, je suis beaucoup dans les échanges, dans les symboles, dans le petit regard, le petit geste. Voilà, c'est quelque chose que je voulais faire, quelque chose de nouveau. Et puis, ça faisait partie aussi du fil rouge du festival.
3: Alors, il y aura beaucoup d'échanges pendant ce festival. Les sculpteurs, d'ailleurs, c'était chaleureux hein, quand ils se retrouvaient sur le podium, ils s'embrassaient, ils se serraient la main.
4: Toujours. À chaque fois, c'est le côté très convivial et c'est aussi pour ça que beaucoup de sculpteurs souhaitent venir sur la Bresse parce que c'est convivial, c'est familial et c'est vraiment bon enfant.
1: Et de la présidente, nous allons passer à l'une des artistes invitées d'honneur de ce festival. Il s'agit de Laetitia Montand, qui est artiste verrier. On va la laisser tout d'abord se présenter toujours au micro d'Éric de Radio Résonance pour le collectif des Radios des Vosges.
5: Oui, bien sûr, Laetitia Montand, Que vous dire ? Je suis artisan, je suis artiste, je travaille le verre, la pierre, le bois récemment. Et je suis honorée d'être ici et d'être autant mise en valeur par la Maison de la Bresse.
3: Alors vous avez rencontré Olivier Clodon, hein, c'est lui qui déniche tous les ans les invités d'honneur.
5: Oui, je me souviens la première fois que j'ai rencontré Olivier, du coup c'était pendant une exposition à Nancy, Porte de la Craf. Ça s'appelait Faubourg en tête de l'art et je me souviens de sa petite étincelle dans l'œil quand il a regardé mes sculptures.
3: Il savait que ce serait vous quoi.
5: C'était il y a 5 ans, je ne sais pas où est-ce que ça allait nous mener, mais nous voici ici et... C'est super.
3: Alors l'exposition va être inaugurée samedi, hein. Qu'est-ce que vous proposez dans cette exposition ?
5: Alors une vingtaine d'œuvres, principalement en cristal, quelques bijoux contemporains, tout dernièrement le travail du bois, donc du cristal, du bois, et mes collections donc, tournent autour de l'équilibre, la dualité entre la brutalité, le côté très brut de la pierre et très lisse et transparent du cristal, tout en paradoxe.
3: Qu'est-ce que vous attendez alors de ce festival ?
5: Alors déjà, de la confiance, parce que être mis autant en valeur, ça apporte de la confiance. Ça donne beaucoup de crédit à mon œuvre, à mon travail, ça lui donne du sérieux. Et donc j'espère, pour la suite de mon parcours, pouvoir attirer l'attention de galeries potentiellement et simplement profiter du moment présent, hein, c'est un beau moment.
3: Et vous serez présente en fin de semaine alors ?
5: Alors je reviens jeudi jusque dimanche.
1: Et donc une artiste à rencontrer pour cette fin de semaine. Un autre projet dans le cadre de ce Festival international de sculpture Camille Claudel à la Bresse pour sa 32e édition. On en parle dans quelques instants, toujours dans le cadre d'un reportage pour le collectif des Radios des Vosges. A tout de suite sur Radio Cristal.

0: Troisième partie de ce magazine culturel consacré à la 32e édition du Festival de Sculpture Camille Claudel à La Bresse. Nous poursuivons la collaboration du collectif des Radios des Vosges avec Résonance FM, représenté par Eric pour cette dernière interview. À son micro, deux invités, l'artiste Philippe H. Claudel et également Thierry Blison, encadrant pour les Utiles à La Bresse. Et ils commencent tous les deux par se présenter.
1: Alors, je suis Philippe Claudel, je suis artiste visuel, je suis photographe et sculpteur.
2: Et Thierry ? Alors moi, je suis encadrant technique d'insertion. Je m'occupe d'organiser un peu tout le chantier avec 8 salariés et puis une ASP, une secrétaire administrative.
3: Travailler pour la commune, mais vous ne faites pas partie des employés ?
2: En fait, on est prestataire de la commune et pour faire diverses activités tout au long de l'année.
3: Quelle est la démarche donc, de cette exposition face au paysage ?
1: C'est une démarche en deux temps. Pendant le festival de sculpture, on présente un Black Cube, qui est une boîte noire à l'intérieur de laquelle on va trouver 3 écrans vidéo qui présentent à la fois mon travail, mais surtout la façon dont je réalise les œuvres. Et dans un deuxième temps, on verra cet été les œuvres elles-mêmes, c'est-à-dire les photographies d'un côté et les sculptures de l'autre, qui sont liées, mais on verra ça après, dans la maison de la Bresse pendant les 2 mois d'été, juillet et août.
3: Dans le festival, on pourra aller voir ce Black Cube et je sais que les enfants vont participer également.
1: Alors, les enfants y participeront cet été. On va ouvrir des ateliers de réalisation de masques végétaux à la maison de la Bresse.
3: Et donc, en quoi alors vous avez travaillé avec les Utiles ?
1: Alors, les Utiles, que j'ai presque envie d'appeler les formidables, tellement ils ont bossé de façon magnifique, ils ont réalisé la totalité du Black Cube. C'est une boîte noire qui fait 6,50 m de long sur 4,50 m de large, 3 m de hauteur, avec une chicane qui est complètement opaque, qui permet de visionner les vidéos à l'intérieur de cet espace-là. Ça fait que, en réalité, grâce à leur travail, on a un espace totalement immersif. C'est-à-dire, quand on rentre, on n'a plus que ça à voir.
3: Thierry, c'est une prouesse technique alors que vous avez réalisé.
2: Bon, je ne sais pas si on peut dire une prouesse, mais en tout cas, on a mis du cœur. On a tout mis en place du début à la fin. On l'a réfléchi, Philippe, ceux qui organisent aussi le festival. On a créé cette boîte du début à la fin. Et les structures pour que ça soit vraiment sécurisant. Et tout le monde a mis du cœur à l'ouvrage. Et je remercie d'ailleurs tous mes salariés qui ont participé à un bel objectif. Ils sont bien arrivés, en fait.
3: Les Utiles sont tous des salariés du secteur ?
2: Eux, c'est des gens qui étaient un peu éloignés de l'emploi, à qui on redonne un tremplin pour revenir à l'emploi et puis pérenne. Et on leur fait des formations, on fait des immersions. On travaille beaucoup avec eux dans tous les domaines.
3: D'autant que c'est rare et c'est gratifiant de travailler aussi pour un artiste, quoi.
2: Ah, mais c'était exceptionnel. C'est pas tous les jours, mais vraiment, ouais, c'était très, très bien. C'était gratifiant, c'est le mot.
3: Et c'est aussi gratifiant pour l'artiste, finalement.
1: Oui, parce que les démarches d'activité sociale et solidaire, c'est très important aujourd'hui, d'une façon globale, socialement. Et d'associer cette démarche-là sociale à un projet artistique, ça complète le tableau à 100%.
3: Qu'est-ce que vous voulez que les gens retiennent de cette exposition ?
1: C'est une exposition qui est destinée à recréer du lien avec le paysage. La majorité des photographies qui sont dans l'exposition, et qui seront surtout là cet été,

0: qui gère les ateliers. Les dates sont pas encore fixées, mais elles le seront dans les semaines qui viennent. Le plus simple, c'est de prendre contact avec la Maison de la Bresse.
1: Une info sur les utiles, alors, ce chantier d'insertion, est-ce qu'il y a encore des places alors pour 10 personnes?
2: Ils ont 2 ans pour réaliser leur projet. Ils ont des contrats qui sont renouvelés tous les 3 mois. Et quand on a un certain nombre d'ETP, c'est-à-dire d'équivalents de temps de travail, donc on est pour l'instant sur du 6-20, et au fur et à mesure, s'il y a des sorties positives, on remplace.
1: Là aussi, on peut faire une demande si on est sans emploi, qu'on veut revenir sur le marché du travail?
2: Oui, bien sûr, oui. Si on a la possibilité de prendre quelqu'un, on le fera. On a une plateforme de l'inclusion où on peut aller chercher des CV ou poster des CV.
1: Alors, Philippe H-Claudel, pour en savoir plus sur l'expo, alors, il y a un site internet?
0: Oui, bien sûr, c'est philippe-h-claudel.fr.
1: Puis également les réseaux sociaux.
0: Sur Instagram, philippe-h-claudel.
1: Alors, le cube sera visible pendant tout le festival. Ensuite, il sera démonté, mais on vous retrouvera à la Maison de la Bresse pour une expo très originale en juillet-août pour une relecture du paysage local.
0: Oui. C'est une relecture du paysage puisque je vais photographier les paysages d'ici, dans des lieux que tout le monde connaît par cœur, sauf que j'y vais le matin très tôt, quand le soleil s'est pas encore levé, que je photographie ces lieux-là, par exemple, avec l'eau complètement lisse des étangs d'altitude. Une fois que les photos sont faites, je les bascule, c'est-à-dire que je les mets la tête en bas, et ça crée une sorte de moment d'incertitude sur des paysages qui sont à la fois familiers, mais qu'on ne reconnaît pas. Et dans ces paysages-là, j'y collecte des végétaux que je ramène à l'atelier et à partir desquels je fabrique des masques qui sont comme des paysages intérieurs successifs et qui seront montrés pendant l'expo de cet été. On verra dans l'expo à la fois les photos et à la fois les masques faits des végétaux qui viennent des paysages.
1: À découvrir à la Maison de la Bresse cet été.
0: Du 4 juillet au 28 août.
1: Et pour conclure, Thierry Blaison, alors au niveau des utiles, vous voulez y apporter une conclusion?
2: Ça a été une expérience déjà très positive. Ce type de projet montre que l'insertion passe aussi par la culture, les projets collectifs. Les participants, ils peuvent être fiers du travail accompli. Et c'est une belle manière de créer du lien entre le chantier et le territoire. Ensuite, je voudrais ajouter, on a organisé une porte ouverte. Donc ça sera le vendredi 22 mai 2026, de 10h à 16h. Et tout le monde est invité.
1: Passe où alors du coup?
2: Alors, au Daval, à la Bresse. Donc on aura des anciens qui seront de la partie, plus ceux qui sont là actuellement, certainement les acteurs, tous ceux qui pourront participer seront les bienvenus.
1: Le 22 mai au Daval à la Bresse.
2: Voilà, au Daval à la Bresse.
3: Et bien voilà, le rendez-vous est pris. C'en est également fini de ce deuxième magazine consacré au Festival international de sculpture Camille Claudel à la Bresse, qui célèbre cette année sa 32e édition et que vous pouvez aller visiter tout au long de ce week-end de l'Ascension. Moi, je vous dis à très bientôt sur cette même fréquence pour une nouvelle thématique, certainement encore autour de ce festival, avec d'autres reportages réalisés par le collectif des Radios des Vosges. Alors à très bientôt sur les ondes de Radio Cristal.
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2: Bonjour à tous, il y aura-t-il un procès pour le crash de l'Egypt Air de 2016 entre Paris et Le Caire? Presque 10 ans, jour pour jour après les faits, la justice française demande un non-lieu général. Les familles de victimes réclament des investigations complémentaires. L'avion s'était abîmé en Méditerranée. L'accident avait fait 66 victimes, dont 15 Français. La demande de masques FFP2 multipliée par 5 en moins d'une semaine en France. La crainte autour de l'antivirus provoque une ruée sur les protections sanitaires avec une forte hausse des ventes de masques chirurgicaux. Le gouvernement assure que le stock de masques en France est suffisant pour minimum 3 mois en cas d'épidémie. Patience derrière le volant, la circulation s'annonce encore difficile jusqu'en milieu d'après-midi. C'est orange dans le pays et même rouge dans le quart nord-ouest dans le sens des départs selon Bison Futé. C'est vert dans le sens des retours. Les États-Unis et la Chine pourraient entrer en conflit si la question de Taïwan était maltraitée. L'avertissement lancé par Xi Jinping à Donald Trump ce matin. Le président américain est en déplacement en Chine. Taïwan est justement au cœur des discussions, tout comme les droits de douane, l'Iran ou encore l'intelligence artificielle. L'ex-bras droit de Volodymyr Zelensky est rattrapé par une affaire de corruption. Il est soupçonné d'avoir participé à un vaste réseau de détournement de fonds. La haute cour anticorruption ukrainienne a requis son placement en détention provisoire. Selon les médias locaux, il pourrait être incarcéré pendant 60 jours, sauf s'il verse une caution d'environ 2,7 millions d'euros. Un aspirateur sous-marin contre les déchets plastiques, c'est l'invention qui remporte cette année le prestigieux concours Lépine, un dispositif capable de nettoyer les fonds marins sans perturber la faune, explication de Jacques Terrance.
3: Mister Turbino, voilà le gagnant du Grand Prix du concours Lépine 2026, une invention écologique, un dispositif sous-marin qui permet d'aspirer des déchets et des microplastiques grâce à un système de vortex à basse pression. Ça fonctionne sans moteur et c'est a priori sans danger pour les écosystèmes marins. L'invention a été récompensée hier à la foire de Paris où 250 projets étaient présentés pour cette 125e édition du concours. Parmi les autres créations primées, des skis électriques sur roues et un capteur connecté capable de surveiller les dépôts de courrier dans une boîte aux lettres. Le concours Lépine récompense les inventions françaises depuis 1901.
2: Merci Jacques. Et puis qui fera partie de l'équipe de France de football pour le mondial cet été? Réponse ce soir avec la liste de Didier Deschamps. Il peut choisir jusqu'à 26 joueurs. Bonne journée à tous.
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1: Bienvenue dans ce bulletin météo. On s'intéresse au temps de ce jeudi 14 mai, c'est le 134e jour de l'année. La fiabilité de la situation est assez bonne. Le réveil s'annonce pluvieux sous un ciel très nuageux qui s'étend sur l'ensemble du département. Quelques courtes éclaircies percent toutefois dans les plaines. L'après-midi, les cumulus couvrent progressivement la totalité du ciel, donnant naissance à des averses sur tout le territoire. Ces précipitations s'intensifient particulièrement sur les reliefs. En soirée et durant la nuit, les pluies persistent, à l'exception de l'ouest où le brouillard vient progressivement les remplacer. Côté température, les minimales demeurent en dessous des normales saisonnières, évoquant davantage un temps de mars. Le thermomètre affiche entre 4 degrés sur les reliefs et 6 degrés à Épinal comme à Vittel. Au plus chaud de la journée, le mercure culmine à 7 degrés sur les massifs et grimpe jusqu'à 11 degrés dans l'après-midi à Golbey. Quant au vent, il souffle de manière soutenue avec des rafales de sud-ouest comprises entre 45 et 50 km/h sur l'ensemble des secteurs. Le lendemain, vendredi, la fiabilité de la situation est une nouvelle fois assez bonne. Dès l'aube, la grisaille couvrira la totalité du département vosgien. Les hauteurs connaîtront des précipitations accompagnées parfois de quelques flocons. Dans l'ouest, la matinée restera plutôt sèche. En seconde partie de journée, les pluies gagneront l'ensemble du territoire, mais le soleil parviendra occasionnellement à percer, offrant de belles éclaircies. Ces précipitations se poursuivront en soirée avant de céder la place durant la nuit à un temps brumeux agrémenté de quelques nappes de brouillard. Côté température, au lever du jour, la fraîcheur persistera avec des valeurs qui oscilleront entre 3 et 5 degrés selon les zones. Les maximales resteront stationnaires, entre 8 et 9 degrés sur les sommets et jusqu'à 12 degrés dans la vallée de la Meuse ainsi que dans les villes d'eau. Le vent de nord-ouest perdra en intensité et ne dépassera pas les 35 km/h en rafale pour les néocastriens. La tendance pour les jours à venir. Le week-end s'annonce contrasté, samedi sera marqué par la pluie, tandis que le dimanche devrait profiter d'un temps plus clément malgré quelques passages nuageux. Les températures maintiendront leur cap sans dépasser les 14 degrés. Le vent, quant à lui, faiblira progressivement pour n'atteindre que 20 km/h. D'ici là, vous retrouvez toute l'information météo sur notre site internet radiocristal.org.
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1: Le Théâtre du Peuple de Busan a une manifestation un peu différente cette fois-ci, puisqu'elle va accueillir la compagnie du Plateau Ivre les 21 et 22 mai prochains. Et avec nous, pour en parler, nous sommes en compagnie de Julie Delisle. Madame Delisle, vous êtes la directrice du Théâtre du Peuple. On va s'intéresser plutôt à la compagnie du Plateau Ivre aujourd'hui. Pourquoi vous les recevez et qu'est-ce qu'ils vont nous proposer dans ces dates prochaines ?
2: La compagnie du Plateau Ivre, c'est vraiment nos voisins. C'est une compagnie qui est implantée depuis 20 ans dans les Vosges, qui a un théâtre de verdure qui est assez connu et qui est dirigée par Hélène Tisserand et Pierre-Marie Paturel, avec lesquels on a assez vite connecté dans la philosophie, la manière d'aborder les choses. Et j'avais très envie de pouvoir leur proposer de venir présenter un de leurs spectacles. Donc on a pu en joindre toutes nos forces pour pouvoir proposer ce merveilleux objet, l'Envers des Mousses, qui sera donné, effectivement, comme vous l'avez dit, au Théâtre du Peuple, en déambulatoire, en extérieur, le jeudi 21 et le vendredi 22 mai à 20h. C'est vraiment une proposition très sensible autour de la question des mousses. Alors, dans les Vosges, on connaît bien les mousses, on en voit quand même beaucoup, mais est-ce qu'on les connaît vraiment ? On peut les découvrir scientifiquement et aussi sensiblement et poétiquement. Et elle est en plus une proposition qui s'adapte complètement au lieu dans lequel elle est jouée. Ils vont venir au Théâtre du Peuple, ça fait déjà plusieurs fois qu'on échange avec et qui viennent voir et vont faire danser nos mousses. On est très heureux de pouvoir les accueillir, de poursuivre cette relation jolie qu'on a avec le Plateau Ivre entre le Théâtre du Peuple et cette compagnie vosgienne. Voilà.
1: Ils vont pouvoir bénéficier un peu du cadre, du lieu, de l'ouverture sur le théâtre pour jouer des mousses.
2: Ils vont tout à fait faire leur proposition d'artiste dans le lieu, en passant par la salle, la fameuse ouverture de porte. Enfin, moi, je ne sais pas très bien ce qu'ils vont faire. En fait, je les vois tourner et réfléchir autour, être dans le parc, se déplacer. Évidemment, selon le temps qu'il va faire, je pense qu'il y aura des adaptations. Mais en tout cas, c'est très, très beau à la nuit de voir comme ils arrivent à faire danser les éléments du vivant. En ouverture, enfin en démarrage de cette saison d'été, quoi. On est au printemps et voilà, on prend le grand élan et ça se fait tout doucement avec nos voisins.
1: Si on souhaite assister à cette représentation, comment on peut faire ? Est-ce qu'il faut réserver, contacter un numéro en particulier ?
2: Oui, tout est accessible sur notre site internet et puis notre billetterie est toujours la même. Il suffit d'appeler ou de nous écrire, c'est totalement accessible. Voilà.
1: Vous pouvez nous redonner peut-être le numéro de téléphone ou le site internet ?
2: Alors, le numéro de téléphone, c'est le 03 29 61 50 48. Ça, c'est la billetterie. Vous pouvez aussi envoyer un mail à réservation@theatredupeuple.com ou voilà, réserver sur le site internet.
1: Comme chaque mois, l'Office de tourisme de la Bresse communautaire Hauts-de-Vosges, on annonce la programmation des événements à venir ensemble. On s'intéresse évidemment cette fois-ci au mois de mai. Et nous sommes toujours en présence de Gauthier Bervard pour en parler. Gauthier, vous êtes le community manager au sein de cet office de tourisme et c'est avec vous qu'on reprend l'agenda des animations mois après mois. Donc une fois que le festival de sculpture se termine le 17 mai, sur cette même journée, on pourra aussi assister à une course de cyclisme, à un gros événement encore là.
3: Effectivement, c'est le Grand Fondo Vosges. C'est une épreuve qualificative pour les championnats du monde UCI. Donc, c'est une épreuve qui attire plus de 2000 cyclistes de toute l'Europe qui viennent faire cette magnifique course avec un magnifique parcours de 175 km sur du coup le territoire de la Bresse-Haute-Vosges et même les Vosges en général. Si vous êtes amateur de cyclisme, le départ est toujours très impressionnant. Ça se passe au niveau de la station de la Bresse-Honnec. Le départ et l'arrivée se situent à cet endroit-là. Donc voilà, c'est un événement sportif impressionnant et surtout qui permet de faire briller nos magnifiques vallées vosgiennes et nos magnifiques circuits de vélo de route à travers toute l'Europe. Donc pour ceux qui sont amateurs de cyclisme, c'est un rendez-vous à ne pas louper. Donc par contre, rendez-vous assez tôt pour les premiers départs et après ça se suit tout au long de la matinée. Sur place, il y a aussi un petit village d'exposants et d'équipements spécialisés dans le vélo de route.
1: La semaine d'après, un autre événement qui revient pour la quatrième fois et qui est assez drôle et intéressant aussi.
3: Effectivement, c'est aussi un événement sportif hein, pour ceux qui vont faire cette course. C'est le retour de la 4e édition de course de tracteur à pédale à Gerbamont. Donc, c'est organisé par les Fralets Vosgiens. Donc, effectivement, c'est une course totalement folklorique avec des adultes sur les tracteurs à pédale, même des enfants. À savoir que toutes les places ont déjà été prises. Donc, maintenant, c'est à vous, spectateurs, pour vous y rendre. Ça commence dès midi jusqu'à 20h avec le coup la course de tracteur à pédale. Et après, de 20h à 22h, un concert. Et de 23h à 3h, soirée barbecue, DJ, etc. C'est gratuit, c'est ouvert à tous, c'est très bon enfant, très bonne ambiance et très bonne enfance aussi. Et voilà, sur place, buvette et barbecue pour ceux qui le désirent. Donc voilà, un événement assez effectivement atypique à ne pas louper.
1: On arrive petit à petit à la fin du mois et du 29 au 31, on a la fête du bois qui revient également.
3: C'est la 5e édition de la fête du bois au Hauts-du-Taux qui a lieu le 29, 30 et 31 mai. Donc c'est gratuit, ouvert à tous. Et c'est l'occasion de découvrir les métiers de la filière bois. Et aussi, il y aura un concours de débardage. Donc sur place, exposition de matériel, démonstration et surtout buvette aussi et restauration. Donc moyen de passer trois très beaux jours autour de l'industrie du bois et de voir des professionnels et des magnifiques machines en exposition et en présentation. Donc à savoir que l'entrée et le parking est gratuit. Donc voilà, pareil, un très bon moment pour les amateurs de mécanique et surtout les amateurs aussi du travail du bois.
1: Gauthier, si on souhaite se renseigner, puisqu'il y a aussi d'autres choses qui se passent sur la communauté de communes, comment on peut faire pour contacter l'Office de tourisme ?
3: Alors, soit vous pouvez nous contacter par téléphone au 03 29 25 41 29, soit sur le site internet, on a un onglet agenda qui est très détaillé, qui effectivement indique toutes les animations sur le territoire de la Comcom des Hauts-de-Vosges, donc sur le site www.labresse.net.
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2: Bonjour à tous, l'essentiel de l'actualité, il y aura-t-il un procès pour le crash d'Égyptair de 2016 entre Paris et Le Caire? Presque 10 ans jour pour jour après les faits, la justice française demande un non-lieu général. Les familles de victimes réclament des investigations complémentaires. L'avion s'était abîmé en Méditerranée. L'accident avait fait 66 victimes, dont 15 Français. La demande de masques FFP2 multipliée par 5 en moins d'une semaine en France. La crainte autour de l'antivirus provoque une ruée sur les protections sanitaires avec aussi une forte hausse des ventes de masques chirurgicaux. Le gouvernement assure que le stock de masques en France est suffisant pour au minimum 3 mois en cas d'épidémie. Patience derrière le volant, la circulation s'annonce encore difficile jusqu'en milieu d'après-midi. C'est orange dans tout le pays et même rouge dans le quart nord-ouest dans le sens des départs selon Bison Futé. C'est vert dans le sens des retours. L'ex-bras droit de Volodymyr Zelensky rattrapé par une affaire de corruption. Il est soupçonné d'avoir participé à un vaste réseau de détournement de fonds. La haute cour anticorruption ukrainienne a requis son placement en détention provisoire. Et puis qui fera partie de l'équipe de France de football pour le mondial cet été? Réponse ce soir avec la liste de Didier Deschamps. Il peut sélectionner jusqu'à 26 joueurs. Bonne journée à tous.
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1: Bienvenue dans ce bulletin météo. On s'intéresse au temps de ce jeudi 14 mai, c'est le 134e jour de l'année. La fiabilité de la situation est assez bonne. Le réveil s'annonce pluvieux sous un ciel très nuageux qui s'étend sur l'ensemble du département. Quelques courtes éclaircies percent toutefois dans les plaines. L'après-midi, les cumulus couvrent progressivement la totalité du ciel, donnant naissance à des averses sur tout le territoire. Ces précipitations s'intensifient particulièrement sur les reliefs. En soirée et durant la nuit, les pluies persistent, à l'exception de l'ouest où le brouillard vient progressivement les remplacer. Côté température, les minimales demeurent en dessous des normales saisonnières, évoquant davantage un temps de mars. Le thermomètre affiche entre 4 degrés sur les reliefs et 6 degrés à Épinal comme à Vittel. Au plus chaud de la journée, le mercure culmine à 7 degrés sur les massifs et grimpe jusqu'à 11 degrés dans l'après-midi à Golbey. Quant au vent, il souffle de manière soutenue avec des rafales de sud-ouest comprises entre 45 et 50 km/h sur l'ensemble des secteurs. Le lendemain, vendredi, la fiabilité de la situation est une nouvelle fois assez bonne. Dès l'aube, la grisaille couvrira la totalité du département vosgien. Les hauteurs connaîtront des précipitations accompagnées parfois de quelques flocons. Dans l'ouest, la matinée restera plutôt sèche. En seconde partie de journée, les pluies gagneront l'ensemble du territoire, mais le soleil parviendra occasionnellement à percer, offrant de belles éclaircies. Ces précipitations se poursuivront en soirée avant de céder la place durant la nuit à un temps brumeux agrémenté de quelques nappes de brouillard. Côté température, au lever du jour, la fraîcheur persistera avec des valeurs qui oscilleront entre 3 et 5 degrés selon les zones. Les maximales resteront stationnaires, entre 8 et 9 degrés sur les sommets et jusqu'à 12 degrés dans la vallée de la Meuse ainsi que dans les villes d'eau. Le vent de nord-ouest perdra en intensité et ne dépassera pas les 35 km/h en rafale pour les néocastriens. La tendance pour les jours à venir. Le week-end s'annonce contrasté, samedi sera marqué par la pluie, tandis que le dimanche devrait profiter d'un temps plus clément malgré quelques passages nuageux. Les températures maintiendront leur cap sans dépasser les 14 degrés. Le vent quant à lui faiblira progressivement pour n'atteindre que 20 km/h. D'ici là, vous retrouvez toute l'information météo sur notre site internet radiocristal.org.
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Baptiste Herbin, saxophoniste français prometteur, peu prolixe en nombre de disques puisque il n'en a produit que deux sous son nom. Par contre, il est très présent sur la scène du jazz. En compagnie de Renaud Jansanne à la trompette, Maxime Fougère à la guitare, Sylvain Romano à la basse et Benjamin Enoch à la batterie, dans son deuxième disque et dernier enregistré en septembre 2014, dont le nom est Interférence pour la compagnie Just Looking Production, il nous propose tout simplement un rendez-vous au Ghana.

Le pianiste italien Dado Moroni, qui a une carrière tout à fait acceptable en Italie, mais surtout à New York. Il a accompagné entre autres Phil Woods, le saxophoniste alto. Ici, il est en trio. Rosario Bonaccorso est à la basse, Gianni Casola à la batterie, et il nous propose une suite africaine en trois parties. Le marché, la rivière et le village ghanéen.

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2: Essayant de faire entrer leurs jambes dans une voiture, sautant sur un pied, se livrant à des tentatives désespérées pour écrire de la main gauche, qui est-ce ? Ce sont des gens, comme vous et moi, à qui on a dû faire un plâtre. Dans les hôpitaux, on se bouge beaucoup pour empêcher les gens de bouger. Et voici que bras, torse, genoux disparaissent sous des bandages bientôt durs comme du bois. L'immobilisation est la condition de la réparation. Sous le plâtre raide, les tissus se refont, lentement, sûrement, exactement, merveilleusement. Ce qui bouge tout le temps ne guérit pas. Ainsi, si nous bougeons tout le temps, nous ne vivons pas. Il faut des temps d'arrêt, le temps d'une réflexion, le temps d'une prière. Les mains jointes sont à notre vie ce qu'un plâtre est à une fracture.

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2: Mécha. Mécha, c'est le nom d'un personnage qui n'est pas israélite, que mentionne la Bible, mais aussi que l'on a retrouvé grâce à un document archéologique tout à fait particulier. Mécha était un roi de Moab. Alors Moab était un petit peuple voisin d'Israël, de l'autre côté du Jourdain, donc en Transjordanie, mais assez au sud, donc en face, pourrait-on dire, de la mer Morte. Et ce peuple a eu quantité de relations avec Israël plus ou moins agréables. À l'époque du roi Akab, donc au début du 9e siècle avant notre ère, Mécha était roi donc dans ce petit territoire de Moab et soumis au peuple d'Israël, payait donc un tribut en animaux, de troupeaux, des moutons, des chèvres qu'il versait chaque année au roi Akab de Samarie. Et ce qui s'est passé dans l'histoire de ce personnage de Mécha, c'est que la situation d'Israël a énormément changé. Il y a eu guerre, le roi Akab est mort à la guerre, et à la succession, eh bien, les choses se sont un petit peu compliquées. Et finalement, il a fallu attendre 2 ou 3 ans après la mort d'Akab pour qu'on retrouve trace de la mention de Mécha, roi de Moab. En effet, à cette période, le roi de Juda, Josaphat, et le roi d'Israël, Ahazia, se sont ligués pour se défendre contre une coalition des peuples du sud. Alors, il y avait des Édomites, il y avait des Moabites, mais il y avait aussi des Ammonites. Et tous ces peuples-là s'étaient ligués pour les attaquer. Et le roi Josaphat, qui commandait les Israélites et les Judéens, avait souhaité vraiment que on ne parte pas à cette guerre sans la bénédiction de Dieu, sans un conseil de Dieu, parce que ce roi-là était un roi fidèle, religieux, avec un contact avec son Dieu, qui aimait prier et soumettre ses projets à Dieu. Et Dieu lui a dit « Mais fais confiance, vas-y, tu n'auras pas à combattre ». Et puis, quand il est arrivé là, il s'est rendu compte que le territoire où risquait de se passer l'affrontement était un territoire très sec, où il n'avait pas plu depuis des semaines et où il n'y avait aucun moyen de ravitailler l'armée en eau potable. Alors, il s'est beaucoup inquiété de cette situation et a demandé au prophète Élisée que faire ? Et le prophète Élisée, creusez des trous dans toute la vallée là, et demain vous verrez ces trous seront remplis d'eau. Effectivement, c'est ce qui s'est passé. L'armée a creusé des trous et le lendemain, les trous étaient remplis d'eau. Mais quand le soleil s'est levé, on a vu ces trous se colorer d'un liquide rouge. Et c'était un soleil qui était assez sombre, au point que Mécha, le roi de Moab, a cru que c'était du sang. Et donc que ses armées étaient menacées et que déjà une partie de la coalition avait été tuée, massacrée par les Israélites. Alors Moab est rentré rapidement avec son armée dans son pays. Et là, sur la muraille de sa ville, il a offert son fils en sacrifice à sa divinité. Et les Israélites qui le poursuivaient là ont arrêté le siège de la ville, parce qu'ils ont dit « ça c'est une abomination, c'est pas possible ». Et à cause de ça, eh bien, ils ont quitté cet endroit et ont dit « bon, on va laisser tomber ces gens qui sont des païens, qui sont des brutes, qui sont prêts à sacrifier leurs enfants ». Et ce qui est très curieux, eh bien, c'est que sur cette fameuse pierre noire, la stèle de Mécha, roi de Moab, qui a été d'ailleurs très abîmé et reconstitué, eh bien, on trouve un message où ce Mécha dit qu'il est enfin libéré de toutes les menaces des Israélites Et on suppose que c'est vraiment juste après ce moment où les Israélites ont laissé tomber le siège pour dégoûter, je dirais, par l'attitude de Mécha, ce roi de Moab qui avait offert son fils en sacrifice. Vous avez là une histoire curieuse, alors que vous pouvez trouver mentionnée dans la stèle de Mécha, mais que vous pouvez aussi trouver racontée dans le deuxième livre des Rois, au chapitre 1er et au chapitre 3, ainsi que dans le deuxième livre des Chroniques, au chapitre 19.
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2: À propos, saviez-vous que l'on peut impliquer de manière dynamique les enfants dans les apprentissages ? Que l'on soit parent ou enseignant, la question du mode de transmission des enseignements se pose. Comment s'y prendre pour que l'enfant et le jeune apprennent plus facilement ? Il existe principalement deux postures. La première est souvent la plus répandue. Il s'agit de ce qu'on appelle l'enseignement transmissif. En gros, le cours magistral. Le parent ou l'enseignant endosse la posture d'expert. C'est eux qui savent. C'est lui qui détient le savoir et qui, par conséquent, décide des notions à connaître, de l'ordre et du type de connaissances à acquérir pour ensuite pouvoir contrôler les fameuses acquisitions et valider ou pas la progression. Pour cette évaluation, il va mettre en place un certain nombre de questions, de tests ou d'exercices. La bonne réponse viendra ainsi valider l'acquisition et permettra de continuer la transmission des savoirs. Ici, le parent ou le professeur entretient une relation verticale, puisque c'est lui qui tient les rênes du cours, discours, rythme, activité, etc. Et puis, il y a une deuxième posture. Celle-ci est davantage basée sur l'enfant ou le jeune qui désire apprendre. Le parent ou l'enseignant cherche davantage à offrir une expérience d'apprentissage qui soit équilibrée. Alors, pour ce faire, il va chercher à concevoir et à gérer des situations d'enseignement d'apprentissage favorisant le développement des compétences. Inspirées de la réalité, ces expériences offrent aux enfants comme aux jeunes l'occasion de mobiliser leurs acquis précédents et d'en acquérir d'autres en les renforçant. La place de l'adulte ici n'est donc plus de détenir le savoir, mais au contraire de faciliter l'accès à ce savoir. Alors, par exemple, des pistes pratiques. L'apprentissage actif comprend l'apprentissage par le jeu, l'apprentissage par le jeu de rôle, également l'apprentissage par les échanges et les discussions, ainsi que les mises en situation. Apprendre par ce mode actif permet aux enfants et aux jeunes de mieux s'impliquer. Ainsi, ils développent le sens de la responsabilité, de l'autonomie, mais aussi le sens critique, c'est-à-dire l'analyse et le questionnement. De plus, en apprenant par des situations concrètes, ils découvrent la richesse des interactions et de la collaboration en créant des liens. La théorie est intégrée directement par la pratique et permet un meilleur ancrage dans la vie pratique, ce qui accroît motivation et sentiment de compétence. De ce fait, la pédagogie active favorise les apprentissages durables et la capacité à poursuivre par soi-même toute découverte. Donc, n'hésitons pas à les mettre en situation pratique, avec sécurité et bienveillance, bien entendu.
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0: Bienvenue dans ce nouveau magazine consacré aujourd'hui à la thématique culturelle. Nous vous l'avons annoncé sur cette antenne, nous allons nous plonger dans la 32e édition du Festival de Sculpture Camille Claudel à La Bresse. Et nous serons pour cela en compagnie de différents acteurs grâce aux radios du collectif des Radios des Vosges. Aujourd'hui, c'est avec Eric de Résonance FM que nous accueillons différents invités, à commencer par le directeur artistique du festival, Monsieur Olivier Claudon. Et avec lui, nous revenons sur le fait que, voilà, il manque encore des artistes parmi ceux qui étaient invités.
1: Oui, ben ça c'est le quotidien des festivals. Il y a toujours des gens qui sont entre deux avions ou coincés à un aéroport ou à un retard de train. C'est normal ça.
2: Il y a deux sculpteurs iraniens qui devaient être présents et donc ils ne seront pas là.
1: Et par contre là, on n'y peut rien. C'est le problème de la géopolitique. Il y a aussi eu une influence jusqu'ici à La Bresse sur le festival.
2: Alors vous avez rendu également hommage à Marcel Mangin.
1: Oui, bah c'est un peu normal. Marcel Mangin était une figure du festival, comme Claude Marion aussi, qui est décédé il y a quelques années. Des figures de la Maison du Granit qui participaient chaque année au festival, qui nous créaient une œuvre en granit de La Bresse d'ailleurs. Et Marcel est décédé il n'y a pas très longtemps. Et donc du coup, bah, moi je tenais à rendre hommage à cette personne qui est une figure de La Bresse.
2: Vous avez également, comme chaque année, présenté les deux trouvailles de l'année. En tant qu'invité d'honneur, c'est Sylvie Coquelin et Laetitia Bontemps.
1: C'est ça. Bah deux artistes, sculpteurs, sculptrices que j'ai rencontrés sous d'autres horizons. Sylvie, c'était lors du symposium de Dirbu en Belgique en 2015. Entre-temps, on s'est revus notamment au Salon d'automne à Paris sur des expos, puisqu'elle était présidente du Salon d'automne. Et puis, j'avais toujours dit qu'un jour, il fallait vraiment qu'elle vienne ici à La Bresse comme invité d'honneur. Notamment parce qu'elle travaille, on pourrait dire, hein, plus ou moins à l'ancienne, dans le sens où elle taille vraiment la pierre sous toutes ses formes, avec des techniques et un savoir-faire incroyable. Et puis bah, Laetitia Bontemps, qui est de Nancy et qui est une artiste émergente, qui est maître verrier, va nous faire une super belle exposition de ses œuvres qui tourne beaucoup autour du monde des abysses et des ammonites. C'est magnifique, on est dans les bleus, les bleus des bas-fonds. C'est à la fois délicat, fragile et dur, puisqu'elle mélange ça aussi avec de la pierre de lave. C'est vraiment à découvrir à la Maison de La Bresse. D'autant plus que ces deux sculptrices qui sont donc invitées d'honneur vont laisser leurs expositions jusqu'à fin juin.
2: Le thème du festival 2026, c'est le monde à l'envers. Bon, c'est un thème d'actualité. On le voit également avec l'exposition de Philippe H. Claudel, le Cube.
1: Oui, bah, le monde à l'envers, on y est carrément en ce moment. Dans tout ce qu'on, c'est vrai qu'on se rend compte qu'aussi bien dans notre quotidien que tout va à l'envers. Et c'est pour ça qu'on avait d'ailleurs choisi ce thème dans le comité. Et puis, bah, c'est vrai que il y a un petit clin d'œil qui s'est fait un peu par le hasard, notamment avec la proposition d'exposition de Philippe H. Claudel avec son cube, son Black Cube comme il l'appelle, où le public rentrera dans ce cube pour découvrir notamment son travail et ses photos à l'envers d'ailleurs. Mais je n'en dis pas plus, il faut vraiment y aller puisque tout son travail sera diffusé sur trois écrans dans un noir presque total où on voit ses recherches photographiques, son travail de photographe mais aussi d'artiste sculpteur.
2: Le festival innove chaque année avec de plus en plus de matériaux sculptés.
1: Oui, ça va, ça vient en fonction de la quantité. Cette année, on aura moins de pierres puisque notamment avec les Iraniens qui n'ont pas pu venir. Il reste toujours bien sûr du bois. On a aussi de plus en plus souvent des mélanges de matières, hein, bois-pierre, pierre-fer. Et cette année, on a une artiste qui va nous faire une nouvelle forme de sculpture, notamment en Lacopaus avec du bois flotté. Alors c'est pas du bois flotté d'ici, hein, de nos lacs, c'est souvent du bois flotté de la mer, hein, qui est rejeté par les mers. Donc elle vient avec son bois flotté, elle va nous faire une sculpture avec ça.
2: Rendez-vous le dimanche 17 mai pour connaître les gagnants de ce festival et puis tout au long de la semaine pour découvrir leur travail.
1: Oui, c'est ça qui est intéressant, toute la semaine avec voir l'évolution de leurs œuvres qui doivent être finies pour samedi dans 10 jours. Puis les conférences, les visites des expos, la pièce de théâtre aussi, Camille Rodin qui va défiler dans la rue mais aussi qui va être jouée deux fois. Et aussi la conférence de Sylvie Coquelin qui va nous parler de comment on crée depuis l'appel d'offres jusqu'à la pose de la sculpture, qui va nous faire une conférence très intéressante sur sa sculpture qu'elle a créé en hommage au capitaine Dreyfus, qui est une sculpture d'ailleurs actuellement qui est installée à Mulhouse. Et elle va nous raconter comment ça se passe depuis l'appel d'offres, en passant par la maquette, la préparation, la sculpture, le travail et la pose sur place.
2: On va apprendre beaucoup de choses.
1: Exactement, il y a toujours des choses nouvelles et intéressantes à venir voir.
2: Plus d'infos sur la page Facebook du festival ou sur le site de la mairie.
1: Le site de la mairie, qui est donc le site du festival, sur les pages bien Facebook, puisque tous les bénévoles et les membres du comité relais, et puis bien sûr à travers les radios. Hein.
0: Effectivement, avec une présence depuis l'inauguration, le collectif des radios poursuit son magazine dans quelques instants avec d'autres intervenants. Je vous propose pour cela qu'on se retrouve dans la deuxième partie de notre magazine. Alors à tout de suite sur les ondes de Radio Cristal.
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1: Deuxième partie de ce magazine culturel consacré à la thématique de la 32e édition du Festival international de sculpture Camille Claudel à la Bresse, toujours en compagnie d'Éric de Résonance FM pour le collectif des Radios des Vosges, avec différents interlocuteurs pour ces prochaines minutes. Nous commençons par le maire de la commune de la Bresse, Pierre Mangin, qui, lors de l'inauguration, revenait sur ce festival qui va faire vivre la commune pendant quelques jours.
2: Voilà, c'est ça. Après le sport, la culture. On est une ville qui vit sur les deux tableaux. Là, pendant 10 jours, Festival de sculpture, la 32e édition. Et donc, on est heureux d'accueillir tous les sculpteurs qui viennent du monde entier et puis qui font parler de la Bresse un petit peu partout sur la planète.
3: Alors, il faut aussi saluer tout le travail de l'organisation, des bénévoles qui sont toujours présents.
2: Et c'est le fruit d'un travail de 2 ans, des services, des bénévoles, des élus et de tous les partenaires qui permettent d'avoir un festival d'envergure et de grande qualité.
3: Vous, est-ce que vous êtes un passionné de sculpture alors?
2: C'est vrai que moi j'ai baigné dans le festival quand j'étais à l'école à la Bresse, où on allait tous les ans voir les sculpteurs et puis même on y retournait les soirs pour voir l'avancée des travaux. Et c'est ça aussi que personnellement j'ai envie d'aller montrer à mes enfants là, pendant 10 jours. Et puis avec les temps forts, les conférences, les démonstrations qui vont se succéder. Et c'est vraiment toute cette diversité qui fait qu'on va passer à un beau festival.
3: Il y a aussi les partenariats locaux. Alors il y a les radios qui seront présentes aussi, les radios des Vosges qui sont présentes toute la semaine. Il y a la MLC avec Créa Jeune.
2: Alors là, il y a beaucoup de partenaires, on a toujours peur d'en oublier, mais c'est vrai que tout le monde se mobilise autour du festival, les médias, dont les radios, forcément la MLC qui est partout dans l'animation, le Créa Jeune, la buvette, enfin ils font beaucoup de choses, et ils sont vraiment, c'est l'association culturelle de la Bresse, et puis les entreprises aussi, Bolder, Les Vallées, enfin voilà, qui accueillent des sculpteurs.
3: Ça fait venir aussi du monde dans la commune.
2: Ça fait venir du monde dans la commune, et surtout c'est une vitrine, parce que c'est des gens qui vont repartir partout et qui vont parler de la Bresse. Ils sont venus et c'est très particulier d'avoir un symposium de sculpture dans une montagne. Ils vont parler de la qualité de vie, de tout ce qu'on peut faire et puis de nos beaux paysages. Et ça peut être qu'un plus pour la destination.
1: La Bresse comme destination pour ce week-end de l'Ascension, pourquoi pas? Et nous retrouvons toujours au micro d'Éric de Résonance FM pour le collectif des Radios des Vosges, la présidente du festival, Yélan Imbert, qui revient sur l'inauguration de ce festival en fin de semaine dernière, avec toute l'émotion que cela a suscité.
4: Oui, un grand coup de stress puisque c'est la première fois en tant que présidente. Avant, j'étais bénévole. Je rappelle juste que c'était à l'époque François Galland qui m'a mis le pied à l'étrier. Donc, ça fait un petit moment déjà. Et puis, ben voilà, les choses se sont faites continuellement, tranquillement. Et voilà, ça fait
3: son toujours plaisir. Eu un lien avec le festival parce qu'avec la radio, il y avait des animations il y a 25 ans sur le site.
4: Oui, c'est ça, justement. C'était François qui avait mis ça en point avec une petite cabane. Et la radio était sur place pour faire des interviews.
3: Alors 21 artistes, beaucoup d'animations durant toute la semaine, des rendez-vous le jeudi et tous les jours.
4: Tous les jours, comme on l'a précisé dans le dossier de presse, donc tous les jours à partir du 14, et tous les jours il y aura quelque chose d'innovant, quelque chose de spectaculaire comme la coulée de bronze avec Alassane. Il va y avoir aussi Maxime Acker avec la stratoconception, il y a le Black Cube de Philippe H. Claudel, donc là je ne vais pas en dire plus parce qu'il faut venir découvrir. C'est une belle surprise, c'est bourré de nouveautés, enfin j'espère que ça va plaire à beaucoup de monde.
3: Un petit coup de cœur alors sur le festival?
4: Ah ça, je suis assez partagée. J'ai des coups de cœur pour beaucoup, beaucoup. Non, franchement, j'arriverai pas à trancher.
3: Et dans le mot d'ouverture, on parlait de symbole, c'est important.
4: Oui, ça reflète plus ma personnalité. Moi, je suis beaucoup dans les échanges, dans les symboles, dans le petit regard, le petit geste. Voilà, c'est quelque chose que je voulais faire, quelque chose de nouveau. Et puis, ça faisait partie aussi du fil rouge du festival.
3: Alors, il y aura beaucoup d'échanges pendant ce festival. Les sculpteurs, d'ailleurs, c'était chaleureux hein, quand ils se retrouvaient sur le podium, ils s'embrassaient, ils se serraient la main.
4: Toujours. À chaque fois, c'est le côté très convivial et c'est aussi pour ça que beaucoup de sculpteurs souhaitent venir sur la Bresse parce que c'est convivial, c'est familial et c'est vraiment bon enfant.
1: Et de la présidente, nous allons passer à l'une des artistes invitées d'honneur de ce festival. Il s'agit de Laetitia Bontemps, qui est artiste verrier. On va la laisser tout d'abord se présenter toujours au micro d'Éric de Radio Résonance pour le collectif des Radios des Vosges.
5: Oui, bien sûr, Laetitia Bontemps, Que vous dire ? Je suis artisan, je suis artiste, je travaille le verre, la pierre, le bois récemment. Et je suis honorée d'être ici et d'être autant mise en valeur par la Maison de la Bresse.
3: Alors vous avez rencontré Olivier Clodon, hein, c'est lui qui déniche tous les ans les invités d'honneur.
5: Oui, je me souviens la première fois que j'ai rencontré Olivier, du coup c'était pendant une exposition à Nancy, Porte de la Craffe. Ça s'appelait Faubourg en tête de l'art et je me souviens de sa petite étincelle dans l'œil quand il a regardé mes sculptures.
3: Il savait que ce serait vous, quoi.
5: C'était il y a 5 ans, je ne sais pas où est-ce que ça allait nous mener, mais nous voici ici et c'est super.
3: Alors l'exposition va être inaugurée samedi, hein. Qu'est-ce que vous proposez dans cette exposition ?
5: Alors, une vingtaine d'œuvres, principalement en cristal, quelques bijoux contemporains, tout dernièrement le travail du bois, donc du cristal, du bois, et mes collections donc, tournent autour de l'équilibre, la dualité entre la brutalité, le côté très brut de la pierre et très lisse et transparente du cristal, tout en paradoxe.
3: Qu'est-ce que vous attendez alors de ce festival ?
5: Alors déjà, de la confiance, parce que être mis autant en valeur, ça apporte de la confiance. Ça donne beaucoup de crédit à mon œuvre, à mon travail, ça lui donne du sérieux. Et donc j'espère, pour la suite de mon parcours, pouvoir attirer l'attention de galeries potentiellement et simplement profiter du moment présent, hein, c'est un beau moment.
3: Et vous serez présente en fin de semaine alors ?
5: Alors je reviens jeudi jusque dimanche.
1: Et donc une artiste à rencontrer pour cette fin de semaine. Un autre projet dans le cadre de ce Festival international de sculpture Camille Claudel à la Bresse pour sa 32e édition. On en parle dans quelques instants, toujours dans le cadre d'un reportage pour le collectif des Radios des Vosges. A tout de suite sur Radio Cristal.

0: Troisième partie de ce magazine culturel consacré à la 32e édition du Festival de Sculpture Camille Claudel à La Bresse. Nous poursuivons la collaboration du collectif des Radios des Vosges avec Résonance FM, représenté par Eric pour cette dernière interview. À son micro, deux invités, l'artiste Philippe H. Claudel et également Thierry Blison, encadrant pour les Utiles à La Bresse. Et ils commencent tous les deux par se présenter.
1: Alors, je suis Philippe Claudel, je suis artiste visuel, je suis photographe et sculpteur.
2: Et Thierry ?
3: Alors moi, je suis encadrant technique d'insertion. Je m'occupe d'organiser un peu tout le chantier avec 8 salariés et puis une ASP, une secrétaire administrative.
4: Travailler pour la commune, mais vous ne faites pas partie des employés ?
3: En fait, on est prestataire de la commune et pour faire diverses activités tout au long de l'année.
4: Quelle est la démarche donc, de cette exposition face au paysage ?
1: C'est une démarche en deux temps. Pendant le festival de sculpture, on présente un Black Cube, qui est une boîte noire à l'intérieur de laquelle on va trouver trois écrans vidéo qui présentent à la fois mon travail, mais surtout la façon dont je réalise les œuvres. Et dans un deuxième temps, on verra cet été les œuvres elles-mêmes, c'est-à-dire les photographies d'un côté et les sculptures de l'autre, qui sont liées, mais on verra ça après, dans la maison de la Bresse pendant les deux mois d'été, juillet et août.
4: Dans le festival, on pourra aller voir ce Black Cube et je sais que les enfants vont participer également.
1: Alors, les enfants y participeront cet été. On va ouvrir des ateliers de réalisation de masques végétaux à la maison de la Bresse.
4: Et donc, en quoi alors vous avez travaillé avec les Utiles ?
1: Alors, les Utiles, que j'ai presque envie d'appeler les formidables, tellement ils ont bossé de façon magnifique, ils ont réalisé la totalité du Black Cube. C'est une boîte noire qui fait 6,50 m de long sur 4,50 m de large, 3 m de hauteur, avec une chicane qui est complètement opaque, qui permet de visionner les vidéos à l'intérieur de cet espace-là. Ça fait que, en réalité, grâce à leur travail, on a un espace totalement immersif. C'est-à-dire, quand on rentre, on n'a plus que ça à voir.
4: Thierry, c'est une prouesse technique alors que vous avez réalisé.
3: Bon, je ne sais pas si on peut dire une prouesse, mais en tout cas, on a mis du cœur. On a tout mis en place du début à la fin. On l'a réfléchi, Philippe, ceux qui organisent aussi le festival. On a créé cette boîte du début à la fin et les structures pour que ça soit vraiment sécurisant. Et tout le monde a mis du cœur à l'ouvrage. Et je remercie d'ailleurs tous mes salariés qui ont participé à un bel objectif. Ils sont bien arrivés, en fait.
4: Les Utiles sont tous des salariés du secteur ?
3: C'est des gens qui étaient un peu éloignés de l'emploi, à qui on redonne un tremplin pour revenir à l'emploi et puis pérenne. Et on leur fait des formations, on fait des immersions. On travaille beaucoup avec eux dans tous les domaines.
4: D'autant que c'est rare et c'est gratifiant de travailler aussi pour un artiste, quoi.
3: Ah, mais c'était exceptionnel. C'est pas tous les jours, mais vraiment, ouais, c'était très, très bien. C'était gratifiant, c'est le mot.
4: Et c'est aussi gratifiant pour l'artiste, finalement.
1: Oui, parce que les démarches d'activité sociale et solidaire, c'est très important aujourd'hui, d'une façon globale, socialement. Et d'associer cette démarche-là sociale à un projet artistique, ça complète le tableau à 100%.
4: Qu'est-ce que vous voulez que les gens retiennent de cette exposition ?
1: C'est une exposition qui est destinée à recréer du lien avec le paysage. La majorité des photographies qui sont dans l'exposition et qui seront surtout là cet été ont été réalisées ici dans les Hauts-de-Vosges. Et les masques végétaux ont été réalisés à partir de végétaux collectés dans ces paysages-là. Donc on a une continuité de gestes totale et en quelque sorte un lien très fort avec le paysage duquel ils sont issus.
4: C'est à voir à la halle des congrès pendant le festival. Est-ce que vous serez présent également ?
1: Alors, je suis présent pendant le festival, bien sûr, et je serai présent de façon régulière à l'été, et en particulier pour animer des ateliers pour les enfants.
4: Et d'ailleurs, pour les enfants qui seraient intéressés, on peut déjà vous contacter pour réserver ?
1: Alors, les réservations, elles se font bien sûr par la Maison de la Bresse, qui gère les ateliers. Les dates sont pas encore fixées, mais elles le seront dans les semaines qui viennent. Le plus simple, c'est de prendre contact avec la Maison de la Bresse.
4: Une info sur les Utiles, alors, ce chantier d'insertion, est-ce qu'il y a encore des places alors pour 10 personnes ?
3: Ils ont 2 ans pour réaliser leur projet. Ils ont des contrats qui sont renouvelés tous les 3 mois. Et quand on a un certain nombre d'ETP, c'est-à-dire d'équivalent de temps de travail, donc on est pour l'instant sur du 6-20, et au fur et à mesure, s'il y a des sorties positives, on remplace.
4: Là aussi, on peut faire une demande si on est sans emploi, qu'on veut revenir sur le marché du travail ?
3: Oui, bien sûr, oui. Si on a la possibilité de prendre quelqu'un, on le fera. On a une plateforme de l'inclusion où on peut aller chercher des CV ou poster des CV.
4: Alors, Philippe H-Claudel, pour en savoir plus sur l'expo, alors, il y a un site internet ?
1: Oui, bien sûr, c'est philippe-h-claudel.fr.
4: Et puis également les réseaux sociaux.
1: Sur Instagram, philippe-h-claudel.
4: Alors le cube sera visible pendant tout le festival, ensuite il sera démonté, mais on vous retrouvera à la Maison de la Bresse pour une expo très originale hein, en juillet-août, pour une relecture du paysage local.
1: Oui. C'est une relecture du paysage puisque je vais photographier les paysages d'ici, dans des lieux que tout le monde connaît par cœur, sauf que j'y vais le matin très tôt, quand le soleil ne s'est pas encore levé, que je photographie ces lieux-là, par exemple, avec l'eau complètement lisse, les étangs d'altitude. Une fois que les photos sont faites, je les bascule, c'est-à-dire que je les mets la tête en bas, et ça crée une sorte de moment d'incertitude sur des paysages qui sont à la fois familiers, mais qu'on ne reconnaît pas. Et dans ces paysages-là, j'y collecte des végétaux que je ramène à l'atelier et à partir desquels je fabrique des masques qui sont comme des paysages intérieurs successifs et qui seront montrés pendant l'expo de cet été. On verra dans l'expo à la fois les photos et à la fois les masques faits des végétaux qui viennent des paysages.
4: À découvrir à la Maison de la Bresse cet été.
1: Du 4 juillet au 28 août.
4: Et pour conclure, Thierry Blaison, alors au niveau des utiles, vous voulez y apporter une conclusion.
3: Ça a été une expérience déjà très positive. Ce type de projet montre que l'insertion passe aussi par la culture, les projets collectifs. Les participants, ils peuvent être fiers du travail accompli. Et c'est une belle manière de créer du lien entre le chantier et le territoire. Ensuite, je voudrais ajouter, on a organisé une porte ouverte. Donc ça sera le vendredi 22 mai 2026, de 10h à 16h. Et tout le monde est invité.
4: Passe où, alors du coup ?
3: Alors, au Daval, à la Bresse. Donc on aura des anciens qui seront de la partie, plus ceux qui sont là actuellement, certainement les acteurs, tous ceux qui pourront participer seront les bienvenus.
4: Le 22 mai au Daval à la Bresse.
3: Voilà, au Daval à la Bresse.
0: Et bien voilà, le rendez-vous est pris. C'en est également fini de ce deuxième magazine consacré au Festival international de sculpture Camille Claudel à la Bresse, qui célèbre cette année sa 32e édition et que vous pouvez aller visiter tout au long de ce week-end de l'Ascension. Moi, je vous dis à très bientôt sur cette même fréquence pour une nouvelle thématique, certainement encore autour de ce festival, avec d'autres reportages réalisés par le collectif des Radios des Vosges. Alors à très bientôt sur les ondes de Radio Cristal.

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2: Bonsoir, bonsoir à tous. Dans l'actualité, l'auteur présumé de la fusillade mortelle à Nice lundi interpellé la nuit dernière. Trois autres complices présumés ont aussi été arrêtés et placés en garde à vue. Le suspect qui s'était enfui en trottinette est déjà connu des services de police. La fusillade avait fait deux morts, âgés de 38 et 57 ans, qui n'avaient aucun lien avec le trafic de stupéfiants. L'enquête se poursuit. Plusieurs dizaines de cas de gastro-entérite recensés à bord d'un paquebot à Bordeaux. On compte aussi un mort. Le navire parti d'Écosse la semaine dernière avait effectué une escale à Brest avant de rejoindre la Gironde. Il doit partir vers l'Espagne ce soir. Les autorités sanitaires suivent la situation de près. Le point sur la propagation de l'antivirus. Les 26 cas contacts français ont tous été testés négatifs. C'est ce qu'a annoncé la ministre de la Santé aujourd'hui. Toutefois, ils feront l'objet d'un suivi médical avec trois tests hebdomadaires. La patiente française hospitalisée à l'hôpital Bichat reste en réanimation. Un appel à témoins en région parisienne, c'est pour retrouver Ileana, une fillette de 10 ans à Ivry-sur-Seine. La dernière fois qu'elle a été vue, c'était samedi dernier. Illettrée, elle ne connaîtrait pas son identité réelle et se ferait appeler Natacha. Elle mesure 1m50, elle a les cheveux châtains, mi-longs et ondulés. La dernière fois donc qu'elle a été vue, elle portait une longue veste noire sur une robe marron, chemise claire et des babouches rouges. Si vous avez des informations, faites-le 17. Deux nouvelles plaintes contre Patrick Bruel pour agression sexuelle et tentative de viol. Leur précédente plainte de 2019 avait été classé sans suite. Les faits remontraient à 2010 et 2019. Au total, une trentaine de femmes accusent maintenant l'artiste de violences sexuelles. Patrick Bruel, lui, nie en bloc les accusations. Au Moyen-Orient, Téhéran a autorisé le passage de plusieurs navires chinois dans le détroit d'Ormuz aujourd'hui. Cela après qu'un navire ait été arraisonné au large des Émirats Arabes Unis par des individus non identifiés. Un navire qui se dirige maintenant vers les eaux iraniennes. Et dans le même temps, nouvelle session de négociations à Washington entre Israël et le Liban aujourd'hui. Alors que le cessez-le-feu arrive à expiration, les échanges doivent durer deux jours. Et puis qui sera

détenu par Didier Deschamps pour le mondial de foot aux États-Unis, au Mexique et au Canada. Le sélectionneur va dévoiler ce soir la vingtaine de joueurs qui vont participer à la Coupe du Monde qui débute le 11 juin prochain. Un tournoi qui marquera la fin de l'ère Deschamps, entamée en 2012. Avant le mondial, les Bleus affronteront la Côte d'Ivoire et l'Irlande du Nord les 4 et 8 juin prochains en match de préparation. Voilà pour l'actualité. Excellente soirée à tous.

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1: Bienvenue dans votre bulletin météo. On s'intéresse à ce vendredi 15 mai, 135e jour de l'année, et on souhaite une très belle fête à toutes les Denises. L'indice de fiabilité ne sera qu'assez bon. Au matin, le réveil se fait sous une voûte céleste bien encombrée, avec des précipitations qui traversent déjà notre département d'ouest en est. Un mélange pluie-neige pourrait même être attendu dans les Hautes-Vosges. L'après-midi, le rideau nuageux reste tenace et les parapluies seront de sortie pour tout le monde. Des éclaircies peuvent cependant percer, mais elles seront moins visibles en altitude. Durant la soirée, le temps demeure humide et très frais pour la saison, mais les averses sont de plus en plus rares. Sur le bassin de la Meuse, le temps est presque beau. Durant la nuit, les pluies cessent, mais le brouillard prendra le relais. Côté température, pour les minimales, on frissonne au lever du jour avec 1 degré sur les massifs, 2 degrés dans le secteur Jérômois et à peine 4 du côté du chef-lieu et de l'ouest vosgien. Pour les maximales, le mercure est en berne et ne dépassera pas les 11 degrés en plaine. Seulement 7 degrés est attendu pour la perle des Vosges. Côté vent, un flux de nord-ouest sensible souffle sur nos vallées, mais son intensité reste faible avec une moyenne de 20 km/h. Le lendemain samedi, l'indice de fiabilité est bon. Dès l'aube, la grisaille domine encore les débats au saut du lit, mais les précipitations s'estompent peu à peu par les plaines. En revanche, des brumes matinales peuvent exister sur l'ouest et les zones élevées. Plus tard dans la journée, des éclaircies tentent de percer la couche nuageuse, mais les averses devraient être bien réelles sur les Vosges, bien qu'elles soient plus faibles. En début de soirée, l'atmosphère s'apaise et les nuages se déchirent enfin, laissant entrevoir une nuit plus calme sur l'ensemble des plaines. Les averses sont de moins en moins fréquentes près de la Bresse. La nuit est plus calme, mais avec un manque de visibilité généralisé. Côté thermomètre, pour les minimales, comptez 2 degrés en altitude et jusqu'à 3 ou 4 dans la cité de Limages, ainsi qu'au pays de Neuchâtel. Au plus chaud, le mercure progresse timidement pour atteindre 9 degrés dans les Hautes-Vosges et jusqu'à 12 dans nos vallées. Comme la veille, le vent est relativement calme, sans rafales notoires. Les températures devraient remonter légèrement dans les jours à venir, cependant les précipitations seraient quasiment nulles par rapport à ces derniers jours. 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
1: Comme chaque mois, la MCL de Gérardmer a un programme des animations. On s'intéresse au mois de mai cette fois-ci et nous sommes encore en compagnie de Natacha Mendes. Donc Natacha, vous êtes la responsable communication au sein de cette maison de la culture et des loisirs. Donc on est à un atelier floral, donc une activité plus classique au sein de la MCL.
2: Exactement, donc on va bientôt terminer la saison, puisqu'au mois de juin, en général, les activités à la MCL se terminent. L'art floral revient, l'atelier floral, qui sera le mardi 19 mai de 17h à 19h. Donc c'est 35 euros la séance, plus l'adhésion à la MCL, pour ceux qui ne sont pas adhérents. Et l'idée est de faire une composition de fleurs séchées pour le mois de mai. Il faut s'inscrire donc à l'accueil, à contact@mclgermi.fr, ou vous pouvez nous appeler au 03 29 63 11 4.
1: Quelques jours plus tard, une autre thématique, en tout cas un moment musical que vous proposez.
2: Oui, on a Petit K qui va venir à la MCL avec une première partie. C'est Jem Lorca qui a 19 ans qui donc démarre concert. Ensuite, Petit K, donc c'est le samedi 23 mai à 20h30 à la MCL. Les tarifs, c'est 10 euros pour les adultes et 5 euros pour les enfants de moins de 12 ans. Ne tardez pas à réserver parce qu'on a déjà beaucoup de places qui sont été vendues.
1: On passe cette fois-ci au 28 mai. On a des événements, des activités qui vont s'enchaîner dans les jours à venir. En tout cas, on débutera par le Repère Café en cette journée.
2: Oui, exactement. On a une dernière semaine de mois de mai où tous les jours, il y aura des activités. Donc, on retrouve le Repère Café qu'on a tous les deux mois à la MCL. Donc, c'est gratuit. C'est le jeudi 28 mai de 17h à 20h. Il faut juste s'inscrire en amont pour venir participer au Repère Café. C'est pour les adultes. C'est un accès libre. Et l'idée, donc, c'est de réparer toutes sortes de choses. Même si on ne sait pas réparer, on peut venir pour échanger et apprendre à faire des réparations.
1: Donc comme vous l'avez dit, tous les jours des activités, donc le 29 cette fois-ci, l'atelier bien-être pour mesdames qui revient.
2: Voilà, on a un atelier à destination des femmes. La thématique de ce mois de mai sera une escale au Japon à la découverte de l'ikigai. Ça sera le vendredi 29 mai de 18h à 20h à la MCL, avec un premier tarif à 7,50 € par personne pour le code A, jusqu'à 17,50 € pour le code E par adulte. C'est toujours le même principe chez nous. Il faut donc s'inscrire avant le vendredi 29 mai pour pouvoir participer à l'atelier.
1: La MCL, c'est bien évidemment du cinéma également. Si on souhaite avoir toute la programmation complète des séances de cinéma aussi, comment on peut faire, où on se renseigne ?
2: On est présent sur tous les réseaux sociaux, Facebook, Instagram, où vous retrouvez tous nos événements, toute la programmation. Également sur notre site internet mclgerarmi.fr qui est en train de se refaire une peau neuve. Il est tout beau, tout neuf. Et puis sinon, vous pouvez contacter l'accueil qui est ouverte du lundi au vendredi de 14h à 20h30, sauf les jours fériés, au 03 29 63 11 96 ou par mail à contact@mclgerarmi.fr.
1: Comme chaque mois, l'Office de tourisme de la Bresse communautaire Haute-Vosges, on annonce la programmation des événements à venir ensemble. On s'intéresse évidemment cette fois-ci au mois de mai et nous sommes toujours en présence de Gauthier Bervard pour en parler. Gauthier, vous êtes le community manager au sein de cet office de tourisme et c'est avec vous qu'on reprend l'agenda des animations mois après mois. Donc une fois que le festival de sculpture se termine le 17 mai, sur cette même journée, on pourra aussi assister à une course de cyclisme, à un gros événement encore là.
3: Effectivement, c'est le Grand Fondo Vosges. C'est une épreuve qualificative pour les champions du monde UCI. Donc, c'est une épreuve qui attire plus de 2000 cyclistes de toute l'Europe qui viennent faire cette magnifique course avec un magnifique parcours de 175 km sur du coup le territoire de la Bresse-Haute-Vosges et même les Vosges en général. Si vous êtes amateur de cyclisme, le départ est toujours très impressionnant. Ça se passe au niveau de la station de la Bresse-Honnec. Le départ et l'arrivée se situent à cet endroit-là. Donc voilà, c'est un événement sportif impressionnant et surtout qui permet de faire briller nos magnifiques vallées vosgiennes et nos magnifiques circuit de vélo de route à travers toute l'Europe. Donc pour ceux qui sont amateurs de cyclisme, c'est un rendez-vous à ne pas louper. Donc par contre, rendez-vous assez tôt pour les premiers départs et après ça se suit tout au long de la matinée. Sur place, il y a aussi un petit village exposant et d'équipements spécialisés dans le vélo de route.
1: La semaine d'après, un autre événement qui revient pour la quatrième fois et qui est assez drôle et intéressant aussi.
3: Effectivement, c'est aussi un événement sportif hein, pour ceux qui vont faire cette course. C'est le retour de la 4e édition de course de tracteur à pédale à Gerbamont. Donc, c'est organisé par les Fralets Vosgiens. Donc, effectivement, c'est une course totalement folklorique avec des adultes sur les tracteurs à pédale, même des enfants. À savoir que toutes les places ont déjà été prises. Donc, maintenant, c'est à vous, spectateurs, pour vous y rendre. Ça commence dès midi jusqu'à 20h avec le coup la course de tracteur à pédale. Et après, de 20h à 22h, un concert. Et de 23h à 3h, soirée barbecue, DJ, etc. C'est gratuit, c'est ouvert à tous, c'est très bon enfant, très bonne ambiance et très bonne enfance aussi. Et voilà, sur place, buvette et barbecue pour ceux qui le désirent. Donc voilà, un événement assez effectivement atypique à ne pas louper.
1: On arrive petit à petit à la fin du mois et du 29 au 31, on a la fête du bois qui revient également.
3: C'est la 5e édition de la fête du bois au Hauts-Vuto qui a lieu le 29, 30 et 31 mai. Donc c'est gratuit, ouvert à tous. Et c'est l'occasion de découvrir les métiers de la filière bois. Et aussi, il y aura un concours de débardage. Donc sur place, exposition de matériel, démonstration et surtout buvette aussi et restauration. Donc moyen de passer 3 très beaux jours autour de l'industrie du bois et de voir des professionnels et des magnifiques machines en exposition et en présentation. Donc à savoir que l'entrée et le parking est gratuit. Donc voilà, pareil, un très bon moment pour les amateurs de mécanique et surtout les amateurs aussi du travail du bois.
1: Gauthier, si on souhaite se renseigner, puisqu'il y a aussi d'autres choses qui se passent sur la communauté de communes, comment on peut faire pour contacter l'Office de tourisme ?
3: Alors, soit vous pouvez nous contacter par téléphone au 03 29 25 41 29, soit sur le site internet, on a un onglet agenda qui est très détaillé, qui effectivement indique toutes les animations sur le territoire de la Comcom des Hauts-de-Vosges, donc sur le site www.labresse.net.
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2: Bonsoir, bonsoir à tous. Dans l'actualité, l'auteur présumé de la fusillade mortelle à Nice lundi interpellé la nuit dernière. Trois autres complices présumés ont aussi été arrêtés et placés en garde à vue. Le suspect qui s'était enfui en trottinette est déjà connu des services de police. La fusillade avait fait deux morts, âgés de 38 et 57 ans, qui n'avaient aucun lien avec le trafic de stupéfiants. L'enquête se poursuit. Plusieurs dizaines de cas de gastro-entérite recensés à bord d'un paquebot à Bordeaux. On compte aussi un mort. Le navire parti d'Écosse la semaine dernière avait effectué une escale à Brest avant de rejoindre la Gironde. Il doit partir vers l'Espagne ce soir. Les autorités sanitaires suivent la situation de près. Le point sur la propagation de l'antivirus. Les 26 cas contacts français ont tous été testés négatifs. C'est ce qu'a annoncé la ministre de la Santé aujourd'hui. Toutefois, ils feront l'objet d'un suivi médical avec trois tests hebdomadaires. La patiente française hospitalisée à l'hôpital Bichat reste en réanimation. Un appel à témoins en région parisienne, c'est pour retrouver Iléana, une fillette de 10 ans à Ivry-sur-Seine. La dernière fois qu'elle a été vue, c'était samedi dernier. Illettrée, elle ne connaîtrait pas son identité réelle et se ferait appeler Natacha. Elle mesure 1m50, elle a les cheveux châtains, mi-longs et ondulés. La dernière fois donc qu'elle a été vue, elle portait une longue veste noire sur une robe marron, chemise claire et des babouches rouges. Si vous avez des informations, faites-le 17. Deux nouvelles plaintes contre Patrick Bruel pour agression sexuelle et tentative de viol. Leur précédente plainte de 2019 avait été classé sans suite. Les faits remontraient à 2010 et 2019. Au total, une trentaine de femmes accusent maintenant l'artiste de violences sexuelles. Patrick Bruel, lui, nie en bloc les accusations. Au Moyen-Orient, Téhéran a autorisé le passage de plusieurs navires chinois dans le détroit d'Ormuz aujourd'hui. Cela après qu'un navire ait été arraisonné au large des Émirats Arabes Unis par des individus non identifiés. Un navire qui se dirige maintenant vers les eaux iraniennes. Et dans le même temps, nouvelle session de négociations à Washington entre Israël et le Liban aujourd'hui, alors que le cessez-le-feu arrive à expiration. Les échanges doivent durer deux jours. Et puis qui sera retenu par Didier Deschamps pour le mondial de foot aux États-Unis, au Mexique et au Canada? Le sélectionneur va dévoiler ce soir la vingtaine de joueurs qui vont participer à la Coupe du Monde qui débute le 11 juin prochain. Un tournoi qui marquera la fin de l'ère Deschamps, entamé en 2012. Avant le mondial, les Bleus affronteront la Côte d'Ivoire et l'Irlande du Nord les 4 et 8 juin prochains en match de préparation. Voilà pour l'actualité. Excellente soirée à tous.
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1: Bienvenue dans votre bulletin météo. On s'intéresse à ce vendredi 15 mai, 135e jour de l'année, et on souhaite une très belle fête à toutes les Denises. L'indice de fiabilité ne sera qu'assez bon. Au matin, le réveil se fait sous une voûte céleste bien encombrée, avec des précipitations qui traversent déjà notre département d'ouest en est. Un mélange pluie-neige pourrait même être attendu dans les Hautes-Vosges. L'après-midi, le rideau nuageux reste tenace et les parapluies seront de sortie pour tout le monde. Des éclaircies peuvent cependant percer, mais elles seront moins visibles en altitude. Durant la soirée, le temps demeure humide et très frais pour la saison, mais les averses sont de plus en plus rares. Sur le bassin de la Meuse, le temps est presque beau. Durant la nuit, les pluies cessent, mais le brouillard prendra le relais. Côté température, pour les minimales, on frissonne au lever du jour avec 1 degré sur les massifs, 2 degrés dans le secteur jérômois et à peine 4 du côté du chef-lieu et de l'ouest vosgien. Pour les maximales, le mercure est en berne et ne dépassera pas les 11 degrés en plaine. Seulement 7 degrés est attendu pour la perle des Vosges. Côté vent, un flux de nord-ouest sensible souffle sur nos vallées, mais son intensité reste faible avec une moyenne de 20 km/h. Le lendemain samedi, l'indice de fiabilité est bon. Dès l'aube, la grisaille domine encore les débats au saut du lit, mais les précipitations s'estompent peu à peu par les plaines. En revanche, des brumes matinales peuvent exister sur l'ouest et les zones élevées. Plus tard dans la journée, des éclaircies tentent de percer la couche nuageuse, mais les averses devraient être bien réelles sur les Vosges, bien qu'elles soient plus faibles. En début de soirée, l'atmosphère s'apaise et les nuages se déchirent enfin, laissant entrevoir une nuit plus calme sur l'ensemble des plaines. Les averses sont de moins en moins fréquentes près de la Bresse. La nuit est plus calme, mais avec un manque de visibilité généralisé. Côté thermomètre, pour les minimales, comptez 2 degrés en altitude et jusqu'à 3 ou 4 dans la cité de Limoges, ainsi qu'au pays de Neuchâtel. Au plus chaud, le mercure progresse timidement pour atteindre 9 degrés dans les Hautes-Vosges et jusqu'à 12 dans nos vallées. Comme la veille, le vent est relativement calme, sans rafales notoires. Les températures devraient remonter légèrement dans les jours à venir, cependant les précipitations seraient quasiment nulles par rapport à ces derniers jours. 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
1: Deux ou trois pépites à lancer dans les écouteurs cette semaine. Shakira signe l'hymne officiel de la Coupe du Monde aux États-Unis, au Canada et au Mexique avec Burna Boy. Le morceau, c'est Die Die, un titre très solaire, très dansant dans une ambiance tournée au stade du Maracanã à Rio de Janeiro. C'est un mélange de sonorités afro, pop et latino. C'est la troisième fois déjà que Shakira chante l'hymne d'un mondial. Harry Styles dévoile un nouveau clip très rétro pour son titre Dance No More. La vidéo inspirée des années 80 montre le chanteur dans un gymnase vintage entre chorégraphie et ambiance disco. Le morceau est extrait de son quatrième album solo. Harry Styles poursuit la promotion d'un album aux influences pop, disco et funk. Français, il détourne encore une fois une séquence d'Emmanuel Macron en remix musical. On parle de French Fuse. Là, le morceau s'appelle Hey Hey, inspiré d'une intervention du chef de l'État lors d'un sommet culturel au Kenya. Agacé par le bruit dans la salle, Emmanuel Macron était monté sur scène pour réclamer le silence. Des silences réclamés avec plusieurs « Hey Hey » devenus rapidement viraux sur les réseaux. Le remix cumule déjà des centaines de milliers de vues et ça en quelques jours. Voilà, vous savez tout, bonne écoute et à la semaine prochaine.
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1: Excusez-moi.
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1: L'Office de tourisme de Bruyères-Vallon des Vosges propose son agenda des activités comme tous les mois. On s'intéresse au mois de mai cette fois-ci et nous sommes toujours en compagnie de Claire Bouilly pour en parler. Donc Claire, vous êtes la responsable communication au sein de cet office de tourisme. On a quelques activités pour ce mois de mai, par contre de belles activités et un beau programme avec une journée européenne particulière. Expliquez-nous.
2: Oui, la journée européenne ciblée sur les moulins et le patrimoine meunier, donc se déroulera le week-end de 16 et 17 mai et ce sera l'occasion de découvrir, de visiter le moulin de Xamontaru. Xamontaru est une petite commune au sud de Bruyères et donc le moulin est plutôt impressionnant, c'est un ancien corps industriel qui autrefois a permis de proposer plusieurs métiers artisanaux qu'on peut découvrir lors de la visite, hein, donc à savoir bien sûr les métiers de la meunerie, mais également le travail du bois à travers un haut fer et également une saboterie. Certaines machines ont été rénovées sur les années antérieures de manière à proposer des démonstrations dynamiques au public. Donc le moulin n'est pas ouvert toute l'année, donc on vous invite vivement à participer à ces visites les 16 et 17 mai, donc c'est à 14h30 au moulin de Xamontaru. Alors bien sûr la visite est payante, hein, c'est 7€ par visiteur, mais ce n'est pas nécessaire de réserver.
1: On a une dernière activité pour le mois de mai, un peu plus tard, avec une carte au trésor, une édition qui revient, un gros événement quand même.
2: Oui, tout à fait. C'est une manifestation qui est organisée conjointement entre la communauté de communes Bruyères-Vallon des Vosges et l'Office de tourisme qui vise à promouvoir la biodiversité et aussi la mobilité douce parce que c'est une animation qui est destinée uniquement aux vététistes à partir de 10 ans. Donc c'est une animation qui va se dérouler toute la journée en pleine nature. Les participants se verront remettre une cartographie avec une feuille de route. Donc là, il y aura des points à retrouver sur la carte. Donc il faudra se localiser sur la carte, aller sur différents points en VTT, trouver des panneaux, répondre à des énigmes. Donc voilà, une belle journée en perspective pour valoriser la pratique du cyclo de manière générale. Donc le point de rendez-vous, c'est à 9h30 à Docel. Et donc il y a une bonne vingtaine de kilomètres à parcourir sur cette journée-là. Il faudra effectivement peut-être apporter son pique-nique, bien qu'il y aura des stands de ravitaillement sur place. Et là, bien sûr, pour la bonne organisation de la journée, il faut réserver auprès de l'Office de tourisme. Et bien sûr, on rappelle que cette animation est entièrement gratuite.
1: Alors justement, si on souhaite réserver ou se renseigner un peu plus sur ce qui se passe à Bruyères et aux alentours, comment on peut faire ?
2: Alors, on peut nous contacter par téléphone, regardez bien sûr notre site internet tourisme-bruyères.com et pour réserver les animations en ligne, il est possible d'aller sur notre boutique dédiée, boutique.tourisme-bruyères.com.
1: Comme chaque mois, la médialudothèque de Gérardmer Haute-Vosges a une programmation. On retrouve différents types d'activités avec aussi parfois des nouveautés. Pour en parler, nous sommes en présence de Arnaud Schilling. Arnaud, vous êtes le responsable de l'espace adulte au sein de cette médialudothèque du Tilleul à Gérardmer. Et avec vous, on reprend ensemble toute la programmation du mois de mai. Et comme premier événement, on a un atelier d'écriture.
3: Atelier d'écriture consacré à des cartes de la fraternité. Vous pouvez rédiger votre carte en choisissant un sujet d'actualité qui vous touche et la carte est ensuite envoyée à un inconnu qui répondra peut-être. Voilà, c'est pour les enfants à partir de 8 ans, les enfants qui aiment à écrire ou qui souhaitent un petit peu s'amuser, le samedi 16 mai à 14h30 à l'espace jeunesse au deuxième étage, sur inscription gratuite.
1: Sur la semaine d'après, on reprend un peu le même concept.
3: Oui, on est toujours dans le cadre du festival Éclat de lire, donc balade lecture forestière, le 20 mai à 14h30, départ à la mairie de Liézet, cette fois-ci une balade lecture sous le couvert des arbres. À partir de 6 ans, inscription toujours gratuite.
1: On a une animation aussi, cette fois-ci un peu plus particulière, le mercredi 20.
3: C'est pour fêter un petit peu le printemps. On va animer la Grainothèque. Grainothèque qui a été conçue par le Conseil municipal des jeunes de Gérardmer. Et on va proposer dans ce cadre-là plusieurs petites activités bricolage, un peu sur le thème du printemps. C'est en entrée libre, mercredi 20 mai à 14h à la ludothèque au deuxième étage.
1: Un petit peu plus tard, hein, dans les jours à venir, on a Vie ma vie de ludothécaire qui revient.
3: C'est pour découvrir un petit peu l'envers du décor de la ludothèque. Devenez ludothécaire le temps d'une journée, le temps d'une après-midi plus exactement. Vous pourrez vérifier les jeux, compter, nettoyer, vraiment découvrir un petit peu l'envers du décor. Atelier pour adultes et enfants à partir de 7 ans. L'inscription est gratuite, samedi 23 mai à 14h à la ludothèque au deuxième étage.
1: Toujours sur la même journée, mais en soirée, on a un jeu de rôle, mais extérieur cette fois-ci qui arrive.
3: Oui, rendez-vous dans la forêt pour une séance de jeu de rôle crépusculaire où vous partirez à la recherche des créatures tapies dans la nuit et découvrez les mystères de la forêt. À partir de 16 ans, sur inscription gratuite, le jeu de rôle c'est samedi 23 mai à 20h à Gérardmer.
1: Alors Arnaud, si on a des questions ou si on souhaite avoir plus d'informations sur ce que vous faites au niveau de votre agenda culturel, comment on peut se renseigner ?
3: Vous pouvez nous appeler au 03 29 63 00 70 et toutes les infos sont sur notre site internet medialudothèque.ccghv.fr.
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2: L'essentiel de l'actualité avec l'interpellation de l'auteur présumé de la fusillade mortelle à Nice lundi dernier. Trois autres complices présumés ont également été arrêtés et placés en garde à vue. Le suspect qui s'était enfui en trottinette est déjà connu des services de police. La fusillade avait fait deux morts, âgés de 38 et 57 ans. L'enquête se poursuit. Un appel à témoins en région parisienne, c'est pour retrouver Ileana, une fillette de 10 ans à Ivry-sur-Seine. La dernière fois qu'elle a été vue, c'était samedi dernier. Illettrée, elle ne connaîtrait pas son identité réelle et se ferait appeler Natacha. Elle mesure 1m50, elle a les cheveux châtains, mi-longs et ondulés. La dernière fois qu'elle a été vue, elle portait une longue veste noire sur une robe marron, une chemise claire et des babouches rouges. Si vous avez des informations, faites le 17. Le point sur la propagation de l'antivirus. Les 26 cas contacts français ont tous été testés négatifs. C'est ce qu'a annoncé la ministre de la Santé ce jeudi. Toutefois, ils feront l'objet d'un suivi médical. La patiente française hospitalisée à l'hôpital Bichat, elle, est toujours en réanimation. Et puis au Moyen-Orient, Téhéran a autorisé le passage de plusieurs navires chinois dans le détroit d'Hormuz. Dans le même temps, nouvelle session de négociations à Washington entre Israël et le Liban. Alors qu'un cessez-le-feu arrive à expiration, les échanges doivent durer deux jours.
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1: Bienvenue dans votre bulletin météo. On s'intéresse à ce vendredi 15 mai, 135e jour de l'année, et on souhaite une très belle fête à toutes les Denises. L'indice de fiabilité ne sera qu'assez bon. Au matin, le réveil se fait sous une voûte céleste bien encombrée, avec des précipitations qui traversent déjà notre département d'ouest en est. Un mélange pluie-neige pourrait même être attendu dans les Hautes-Vosges. L'après-midi, le rideau nuageux reste tenace et les parapluies seront de sortie pour tout le monde. Des éclaircies peuvent cependant percer, mais elles seront moins visibles en altitude. Durant la soirée, le temps demeure humide et très frais pour la saison, mais les averses sont de plus en plus rares. Sur le bassin de la Meuse, le temps est presque beau. Durant la nuit, les pluies cessent, mais le brouillard prendra le relais. Côté température, pour les minimales, on frissonne au lever du jour avec 1 degré sur les massifs, 2 degrés dans le secteur jérômois et à peine 4 du côté du chef-lieu et de l'ouest vosgien. Pour les maximales, le mercure est en berne et ne dépassera pas les 11 degrés en plaine. Seulement 7 degrés est attendu pour la perle des Vosges. Côté vent, un flux de nord-ouest sensible souffle sur nos vallées, mais son intensité reste faible avec une moyenne de 20 km/h. Le lendemain samedi, l'indice de fiabilité est bon. Dès l'aube, la grisaille domine encore les débats au saut du lit, mais les précipitations s'estompent peu à peu par les plaines. En revanche, des brumes matinales peuvent exister sur l'ouest et les zones élevées. Plus tard dans la journée, des éclaircies tentent de percer la couche nuageuse, mais les averses devraient être bien réelles sur les Vosges, bien qu'elles soient plus faibles. En début de soirée, l'atmosphère s'apaise et les nuages se déchirent enfin, laissant entrevoir une nuit plus calme sur l'ensemble des plaines. Les averses sont de moins en moins fréquentes près de la Bresse. La nuit est plus calme, mais avec un manque de visibilité généralisé. Côté thermomètre, pour les minimales, comptez 2 degrés en altitude et jusqu'à 3 ou 4 dans la cité de Limages, ainsi qu'au pays de Neuchâteau. Au plus chaud, le mercure progresse timidement pour atteindre 9 degrés dans les Hautes-Vosges et jusqu'à 12 dans nos vallées. Comme la veille, le vent est relativement calme, sans rafales notoires. Les températures devraient remonter légèrement dans les jours à venir, cependant les précipitations seraient quasiment nulles par rapport à ces derniers jours. 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
2: L'essentiel de l'actualité avec l'interpellation de l'auteur présumé de la fusillade mortelle à Nice lundi dernier. Trois autres complices présumés ont également été arrêtés et placés en garde à vue. Le suspect qui s'était enfui en trottinette est déjà connu des services de police. La fusillade avait fait deux morts, âgés de 38 et 57 ans. L'enquête se poursuit. Un appel à témoins en région parisienne, c'est pour retrouver Ileana, une fillette de 10 ans à Ivry-sur-Seine. La dernière fois qu'elle a été vue, c'était samedi dernier. Illettrée, elle ne connaîtrait pas son identité réelle et se ferait appeler Natacha. Elle mesure 1m50, elle a les cheveux châtains, mi-longs et ondulés. La dernière fois qu'elle a été vue, elle portait une longue veste noire sur une robe marron, une chemise claire et des babouches rouges. Si vous avez des informations, faites le 17. Le point sur la propagation de l'antivirus. Les 26 cas contacts français ont tous été testés négatifs. C'est ce qu'a annoncé la ministre de la Santé ce jeudi. Toutefois, ils feront l'objet d'un suivi médical. La patiente française hospitalisée à l'hôpital Bichat, elle, est toujours en réanimation. Et puis au Moyen-Orient, Téhéran a autorisé le passage de plusieurs navires chinois dans le détroit d'Ormuz. Dans le même temps, nouvelle session de négociations à Washington entre Israël et le Liban. Alors qu'un cessez-le-feu arrive à expiration, les échanges doivent durer deux jours.
3: Bienvenue dans votre bulletin météo. On s'intéresse à ce vendredi 15 mai, 135e jour de l'année, et on souhaite une très belle fête à toutes les Denises. L'indice de fiabilité ne sera qu'assez bon. Au matin, le réveil se fait sous une voûte céleste bien encombrée, avec des précipitations qui traversent déjà notre département d'ouest en est. Un mélange pluie-neige pourrait même être attendu dans les Hautes-Vosges. L'après-midi, le rideau nuageux reste tenace et les parapluies seront de sortie pour tout le monde. Des éclaircies peuvent cependant percer, mais elles seront moins visibles en altitude. Durant la soirée, le temps demeure humide et très frais pour la saison, mais les averses sont de plus en plus rares. Sur le bassin de la Meuse, le temps est presque beau. Durant la nuit, les pluies cessent, mais le brouillard prendra le relais. Côté température, pour les minimales, on frissonne au lever du jour avec 1 degré sur les massifs, 2 degrés dans le secteur Jérômois et à peine 4 du côté du chef-lieu et de l'ouest vosgien. Pour les maximales, le mercure est en berne et ne dépassera pas les 11 degrés en plaine. Seulement 7 degrés est attendu pour la perle des Vosges. Côté vent, un flux de nord-ouest sensible souffle sur nos vallées, mais son intensité reste faible avec une moyenne de 20 km/h. Le lendemain samedi, l'indice de fiabilité est bon. Dès l'aube, la grisaille domine encore les débats au saut du lit, mais les précipitations s'estompent peu à peu par les plaines. En revanche, des brumes matinales peuvent exister sur l'ouest et les zones élevées. Plus tard dans la journée, des éclaircies tentent de percer la couche nuageuse, mais les averses devraient être bien réelles sur les Vosges, bien qu'elles soient plus faibles. En début de soirée, l'atmosphère s'apaise et les nuages se déchirent enfin, laissant entrevoir une nuit plus calme sur l'ensemble des plaines. Les averses sont de moins en moins fréquentes près de la Bresse. La nuit est plus calme, mais avec un manque de visibilité généralisé. Côté thermomètre, pour les minimales, comptez 2 degrés en altitude et jusqu'à 3 ou 4 dans la cité de Limoges, ainsi qu'au pays de Neuchâtel. Au plus chaud, le mercure progresse timidement pour atteindre 9 degrés dans les Hautes-Vosges et jusqu'à 12 dans nos vallées. Comme la veille, le vent est relativement calme, sans rafales notoires. Les températures devraient remonter légèrement dans les jours à venir, cependant les précipitations seraient quasiment nulles par rapport à ces derniers jours. 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
1: Deux ou trois pépites à lancer dans les écouteurs cette semaine. Shakira signe l'hymne officiel de la Coupe du Monde aux États-Unis, au Canada et au Mexique avec Burna Boy. Le morceau, c'est Die Die, un titre très solaire, très dansant dans une ambiance tournée au stade du Maracanã à Rio de Janeiro. C'est un mélange de sonorités afro, pop et latino. C'est la troisième fois déjà que Shakira chante l'hymne d'un mondial. Harry Styles dévoile un nouveau clip très rétro pour son titre Dance No More. La vidéo inspirée des années 80 montre le chanteur dans un gymnase vintage entre chorégraphie et ambiance disco. Le morceau est extrait de son quatrième album solo. Harry Styles poursuit la promotion d'un album aux influences pop, disco et funk. Français, il détourne encore une fois une séquence d'Emmanuel Macron en remix musical. On parle de French Fuse. Là, le morceau s'appelle Hey Hey, inspiré d'une intervention du chef de l'État lors d'un sommet culturel au Kenya. Agacé par le bruit dans la salle, Emmanuel Macron était monté sur scène pour réclamer le silence. Des silences

0: Et pour prolonger l'expérience, nos interviews exclusives seront diffusées après le festival sur nos fréquences. Toutes les informations complémentaires sont disponibles sur les réseaux sociaux de votre radio locale préférée. On vous attend.
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0: Bienvenue dans ce nouveau magazine consacré aujourd'hui à la thématique culturelle. Nous vous l'avons annoncé sur cette antenne, nous allons nous plonger dans la 32e édition du Festival de Sculpture Camille Claudel à La Bresse. Et nous serons pour cela en compagnie de différents acteurs grâce aux radios du collectif des Radios des Vosges. Aujourd'hui, c'est avec Eric de Résonance FM que nous accueillons différents invités, à commencer par le directeur artistique du festival, Monsieur Olivier Claudon. Et avec lui, nous revenons sur le fait que, voilà, il manque encore des artistes parmi ceux qui étaient invités.
1: Oui, ben ça c'est le quotidien des festivals. Il y a toujours des gens qui sont entre deux avions ou coincés à un aéroport ou à un retard de train. C'est normal ça.
2: Il y a deux sculpteurs iraniens qui devaient être présents et donc ils ne seront pas là.
1: Et par contre là, on n'y peut rien. C'est le problème de la géopolitique. Il y a aussi eu une influence jusqu'ici à La Bresse sur le festival.
2: Alors vous avez rendu également hommage à Marcel Mangin.
1: Oui, bah c'est un peu normal. Marcel Mangin était une figure du festival, comme Claude Marion aussi, qui est décédé il y a quelques années. Des figures de la Maison du Granit qui participaient chaque année au festival, qui nous créaient une œuvre en granit de La Bresse d'ailleurs. Et Marcel est décédé il n'y a pas très longtemps. Et donc du coup, bah, moi je tenais à rendre hommage à cette personne qui est une figure de La Bresse.
2: Vous avez également, comme chaque année, présenté les deux trouvailles de l'année. En tant qu'invité d'honneur, c'est Sylvie Coquelin et Laetitia Bontemps.
1: C'est ça. Bah deux artistes, sculpteurs, sculptrices que j'ai rencontrés sous d'autres horizons. Sylvie, c'était lors du symposium de Dirbuis en Belgique en 2015. Alors, entre-temps, on s'est revus notamment au Salon d'automne à Paris sur des expos, puisqu'elle était présidente du Salon d'automne. Et puis, j'avais toujours dit qu'un jour, il fallait vraiment qu'elle vienne ici à La Bresse comme invité d'honneur. Notamment parce qu'elle travaille, on pourrait dire, hein, plus ou moins à l'ancienne, dans le sens où elle taille vraiment la pierre sous toutes ses formes, avec des techniques et un savoir-faire incroyable. Et puis bah, Laetitia Bontemps, qui est de Nancy et qui est une artiste émergente, qui est maître verrier, va nous faire une super belle exposition de ses œuvres qui tourne beaucoup autour du monde des abysses et des ammonites. C'est magnifique, on est dans les bleus des bas-fonds. C'est à la fois délicat, fragile et dur, puisqu'elle mélange ça aussi avec de la pierre de lave. C'est vraiment à découvrir à la Maison de La Bresse. D'autant plus que ces deux sculptrices qui sont donc invitées d'honneur vont laisser leurs expositions jusqu'à fin juin.
2: Le thème du festival 2026, c'est le monde à l'envers. Bon, c'est un thème d'actualité. On le voit également avec l'exposition de Philippe H. Claudel, le cube.
1: Oui, bah, le monde à l'envers, on y est carrément en ce moment. Dans tout ce qu'on, c'est vrai qu'on se rend compte qu'aussi bien dans notre quotidien que tout va à l'envers. Et c'est pour ça qu'on avait d'ailleurs choisi ce thème dans le comité. Et puis, bah, c'est vrai que il y a un petit clin d'œil qui s'est fait un peu par le hasard, notamment avec la proposition d'exposition de Philippe H. Claudel avec son cube, son black cube comme il l'appelle, où le public rentrera dans ce cube pour découvrir notamment son travail et ses photos à l'envers d'ailleurs. Mais j'en dis pas plus, il faut vraiment y aller puisque tout son travail sera diffusé sur trois écrans dans un noir presque total où on voit ses recherches photographiques, son travail de photographe mais aussi d'artiste sculpteur.
2: Et le festival innove chaque année avec de plus en plus de matériaux sculptés.
1: Oui, ça va, ça vient en fonction de la quantité. Cette année, on aura moins de pierres puisque notamment avec les Iraniens qui n'ont pas pu venir. Il reste toujours bien sûr du bois. On a aussi de plus en plus souvent des mélanges de matières, hein, bois-pierre, pierre-fer. Et cette année, on a une artiste qui va nous faire une nouvelle forme de sculpture, notamment en Lacopaus, avec du bois flotté. Alors c'est pas du bois flotté d'ici, hein, de nos lacs, c'est souvent du bois flotté de la mer, hein, qui est rejeté par les mers. Donc elle vient avec son bois flotté, elle va nous faire une sculpture avec ça.
2: Rendez-vous le dimanche 17 mai pour connaître les gagnants de ce festival et puis tout au long de la semaine pour découvrir leur travail.
1: Oui, c'est ça qui est intéressant, toute la semaine avec voir l'évolution de leurs œuvres qui doivent être finies pour samedi dans 10 jours. Puis les conférences, les visites des expos, la pièce de théâtre aussi, Camille Rodin qui va défiler dans la rue mais aussi qui va être jouée deux fois. Et aussi la conférence de Sylvie Coquelin qui va nous parler de comment on crée depuis l'appel d'offres jusqu'à la pose de la sculpture, qui va nous faire une conférence très intéressante sur sa sculpture qu'elle a créé en hommage au capitaine Dreyfus, qui est une sculpture d'ailleurs actuellement qui est installée à Mulhouse. Et elle va nous raconter comment ça se passe depuis l'appel d'offres, en passant par la maquette, la préparation, la sculpture, le travail et la pose sur place.
2: On va apprendre beaucoup de choses.
1: Exactement, il y a toujours des choses nouvelles et intéressantes à venir voir.
2: Plus d'infos sur la page Facebook du festival ou sur le site de la mairie.
1: Le site de la mairie, qui est donc le site du festival, sur les pages bien sûr, Facebook, puisque tous les bénévoles et les membres du comité relais. Et puis bien sûr, à travers les radios. Hein.
0: Effectivement, avec une présence depuis l'inauguration, le collectif des radios poursuit son magazine dans quelques instants avec d'autres intervenants. Je vous propose pour cela qu'on se retrouve dans la deuxième partie de notre magazine. Alors à tout de suite sur les ondes de Radio Cristal.
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1: Deuxième partie de ce magazine culturel consacré à la thématique de la 32e édition du Festival international de sculpture Camille Claudel à la Bresse, toujours en compagnie d'Éric de Résonance FM pour le collectif des Radios des Vosges, avec différents interlocuteurs pour ces prochaines minutes. Nous commençons par le maire de la commune de la Bresse, Pierre Mangin, qui, lors de l'inauguration, revenait sur ce festival qui va faire vivre la commune pendant quelques jours.
2: Voilà, c'est ça. Après le sport, la culture. On est une ville qui vit sur les deux tableaux. Là, pendant 10 jours, Festival de sculpture, la 32e édition. Et donc, on est heureux d'accueillir tous les sculpteurs qui viennent du monde entier et puis qui font parler de la Bresse un petit peu partout sur la planète.
3: Alors, il faut aussi saluer tout le travail de l'organisation, des bénévoles qui sont toujours présents.
2: C'est le fruit d'un travail de 2 ans, des services, des bénévoles, des élus et de tous les partenaires qui permettent d'avoir un festival d'envergure et de grande qualité.
3: Vous, est-ce que vous êtes un passionné de sculpture alors ?
2: C'est vrai que moi j'ai baigné dans le festival quand j'étais à l'école à la Bresse, où on allait tous les ans voir les sculpteurs et puis même on y retournait les soirs pour voir l'avancée des travaux. Et c'est ça aussi que personnellement j'ai envie d'aller montrer à mes enfants là, pendant 10 jours. Et puis avec les temps forts, les conférences, les démonstrations qui vont se succéder. Et c'est vraiment toute cette diversité qui fait qu'on va passer à un beau festival.
3: Et puis, il y a aussi les partenariats locaux. Alors il y a les radios qui seront présentes aussi, les radios des Vosges qui seront présentes toute la semaine. Il y a la MLC avec Créa Jeune.
2: Alors là, il y a beaucoup de partenaires, on a toujours peur d'en oublier, mais c'est vrai que tout le monde se mobilise autour du festival, les médias, dont les radios, forcément la MLC qui est partout dans l'animation, le Créa Jeune, la buvette, enfin ils font beaucoup de choses, et ils sont vraiment, c'est l'association culturelle de la Bresse, et puis les entreprises aussi, Bolder, Les Vallées, enfin voilà, qui accueillent des sculpteurs.
3: Ça fait venir aussi du monde dans la commune.
2: Ça fait venir du monde dans la commune, et surtout c'est une vitrine, parce que c'est des gens qui vont repartir partout et qui vont parler de la Bresse. Ils sont venus et c'est très particulier d'avoir un symposium de sculpture dans une montagne. Ils vont parler de la qualité de vie, de tout ce qu'on peut faire et puis de nos beaux paysages. Et ça peut être qu'un plus pour la destination.
1: La Bresse comme destination pour ce week-end de l'Ascension, pourquoi pas? Et nous retrouvons toujours au micro d'Éric de Résonance FM pour le collectif des Radios des Vosges, la présidente du festival, Yélan Imbert, qui revient sur l'inauguration de ce festival en fin de semaine dernière, avec toute l'émotion que cela a suscité.
4: Oui, un grand coup de stress puisque c'est la première fois en tant que présidente. Avant, j'étais bénévole. Je rappelle juste que c'était à l'époque François Galland qui m'a mis le pied à l'étrier. Donc, ça fait un petit moment déjà. Et puis, ben voilà, les choses se sont faites continuellement, tranquillement. Et voilà, ça fait
3: son... Il y a toujours eu un lien avec le festival parce qu'avec la radio, il y avait des animations sur, il y a 25 ans sur le site.
4: Oui, c'est ça, justement. C'était François qui avait mis ça en point avec une petite cabane. Et la radio était sur place pour faire des interview.
3: Alors 21 artistes, beaucoup d'animations durant toute la semaine, des rendez-vous le jeudi et tous les jours.
4: Tous les jours, comme on l'a précisé dans le dossier de presse, donc tous les jours à partir du 14, et tous les jours il y aura quelque chose d'innovant, quelque chose de spectaculaire comme la coulée de bronze avec Alassane. Il va y avoir aussi Maxime Acker avec la stratoconception. Il y a le Black Cube de Philippe H. Claudel, donc là je ne vais pas en dire plus parce qu'il faut venir découvrir. C'est une belle surprise, c'est bourré de nouveautés, enfin j'espère que ça va plaire à beaucoup de monde.
3: Un petit coup de cœur alors sur le festival ?
4: Ah ça, je suis assez partagée. J'ai des coups de cœur pour beaucoup, beaucoup. Non, franchement, j'arriverai pas à trancher.
3: Et dans le mode ouverture, on parlait de symboles, c'est important.
4: Oui, ça reflète plus ma personnalité. Moi, je suis beaucoup dans les échanges, dans les symboles, dans le petit regard, le petit geste. Voilà, c'est quelque chose que je voulais faire, quelque chose de nouveau. Et puis, ça faisait partie aussi du fil rouge du festival.
3: Alors, il y aura beaucoup d'échanges pendant ce festival. Les sculpteurs, d'ailleurs, c'était chaleureux hein, quand ils se retrouvaient sur le podium, ils s'embrassaient, ils se serraient la main.
4: Toujours. À chaque fois, c'est le côté très convivial et c'est aussi pour ça que beaucoup de sculpteurs souhaitent venir sur la Bresse parce que c'est convivial, c'est familial et c'est vraiment bon enfant.
1: Et de la présidente, nous allons passer à l'une des artistes invitée d'honneur de ce festival. Il s'agit de Laetitia Bontemps, qui est artiste verrier. On va la laisser tout d'abord se présenter toujours au micro d'Éric de Radio Résonance pour le collectif des Radios des Vosges.
5: Oui, bien sûr, Laetitia Bontemps, Que vous dire ? Je suis artisan, je suis artiste, je travaille le verre, la pierre, le bois récemment. Et je suis honorée d'être ici et d'être autant mise en valeur par la Maison de la Bresse.
3: Alors vous avez rencontré Olivier Clodon, hein, c'est lui qui déniche tous les ans les invités d'honneur.
5: Oui, je me souviens la première fois que j'ai rencontré Olivier, du coup c'était pendant une exposition à Nancy, Porte de la Craffe. Ça s'appelait Faubourg en tête de l'art et je me souviens de sa petite étincelle dans l'œil quand il a regardé mes sculptures.
3: Il savait que ce serait vous, quoi.
5: C'était il y a 5 ans, je ne sais pas où est-ce que ça allait nous mener, mais nous voici ici et... C'est super.
3: Alors l'exposition va être inaugurée samedi, hein. Qu'est-ce que vous proposez dans cette exposition ?
5: Alors une vingtaine d'œuvres, principalement en cristal, quelques bijoux contemporains, tout dernièrement le travail du bois, donc du cristal, du bois, et mes collections donc, tournent autour de l'équilibre, la dualité entre la brutalité, le côté très brut de la pierre et très lisse et transparente du cristal, tout en paradoxe.
3: Qu'est-ce que vous attendez alors de ce festival ?
5: Alors déjà, de la confiance, parce que être mis autant en valeur, ça apporte de la confiance. Ça donne beaucoup de crédit à mon œuvre, à mon travail, ça lui donne du sérieux. Et donc j'espère, pour la suite de mon parcours, pouvoir attirer l'attention de galeries potentiellement et simplement profiter du moment présent, hein, c'est un beau moment.
3: Et vous serez présente en fin de semaine alors ?
5: Alors je reviens jeudi jusque dimanche.
1: Et donc une artiste à rencontrer pour cette fin de semaine. Un autre projet dans le cadre de ce Festival international de sculpture Camille Claudel à la Bresse pour sa 32e édition. On en parle dans quelques instants, toujours dans le cadre d'un reportage pour le collectif des Radios des Vosges. A tout de suite sur Radio Cristal.
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0: Troisième partie de ce magazine culturel consacré à la 32e édition du Festival de Sculpture Camille Claudel à La Bresse. Nous poursuivons la collaboration du collectif des Radios des Vosges avec Résonance FM, représenté par Eric pour cette dernière interview. À son micro, deux invités, l'artiste Philippe H. Claudel et également Thierry Blison, encadrant pour les Utiles à La Bresse. Et ils commencent tous les deux par se présenter.
1: Alors, je suis Philippe Claudel, je suis artiste visuel, je suis photographe et sculpteur.
2: Et Thierry ?
3: Alors moi, je suis encadrant technique d'insertion. Je m'occupe d'organiser un peu tout le chantier avec 8 salariés et puis une ASP, une secrétaire administrative.
4: Vous travaillez pour la commune, mais vous ne faites pas partie des employés.
3: En fait, on est prestataire de la commune et pour faire diverses activités tout au long de l'année.
4: Quelle est la démarche donc, de cette exposition face au paysage ?
1: C'est une démarche en deux temps. Pendant le festival de sculpture, on présente un Black Cube, qui est une boîte noire à l'intérieur de laquelle on va trouver 3 écrans vidéo qui présentent à la fois mon travail, mais surtout la façon dont je réalise les œuvres. Et dans un deuxième temps, on verra cet été les œuvres elles-mêmes, c'est-à-dire les photographies d'un côté et les sculptures de l'autre, qui sont liées, mais on verra ça après, dans la maison de La Bresse pendant les 2 mois d'été, juillet et août.
4: Dans le festival, on pourra aller voir ce Black Cube et je sais que les enfants vont participer également.
1: Alors, les enfants, ils participeront cet été. On va ouvrir des ateliers de réalisation de masques végétaux à la maison de La Bresse.
4: Et donc, en quoi alors vous avez travaillé avec les Utiles ?
1: Alors, les Utiles, que j'ai presque envie d'appeler les formidables, tellement ils ont bossé de façon magnifique, ils ont réalisé la totalité du Black Cube. C'est une boîte noire qui fait 6,50 m de long sur 4,50 m de large, 3 m de hauteur, avec une chicane qui complètement opaque, qui permet de visionner les vidéos à l'intérieur de cet espace-là. Ça fait que, en réalité, grâce à leur travail, on a un espace totalement immersif. C'est-à-dire que quand on rentre, on n'a plus que ça à voir.
4: Thierry, c'est une prouesse technique alors que vous avez réalisé.
3: Bon, je ne sais pas si on peut dire une prouesse, mais en tout cas, on a mis du cœur. On a tout mis en place du début à la fin. On l'a réfléchi, Philippe, ceux qui organisent aussi le festival. On a créé cette boîte du début à la fin et les structures pour que ça soit vraiment sécurisant. Et tout le monde a mis du cœur à l'ouvrage. Et je remercie d'ailleurs tous mes salariés qui ont participé à un bel objectif. Ils sont bien arrivés, en fait.
4: Les Utiles sont tous des salariés du secteur ?
3: Eux, c'est des gens qui étaient un peu éloignés de l'emploi, à qui on redonne un tremplin pour revenir à l'emploi et puis pérenne. Et on leur fait des formations, on fait des immersions. On travaille beaucoup avec eux dans tous les domaines.
4: D'autant que c'est rare et c'est gratifiant de travailler aussi pour un artiste, quoi.
3: Ah, mais c'était exceptionnel. C'est pas tous les jours, mais vraiment, ouais, c'était très, très bien. C'était gratifiant, c'est le mot.
4: Et c'est aussi gratifiant pour l'artiste, finalement.
1: Oui, parce que les démarches d'activité sociale et solidaire, c'est très important aujourd'hui, d'une façon globale, socialement. Et d'associer cette démarche-là sociale à un projet artistique, ça complète le tableau à 100%.
4: Qu'est-ce que vous voulez que les gens retiennent de cette exposition ?
1: C'est une exposition qui est destinée à recréer du lien avec le paysage. La majorité des photographies qui sont dans l'exposition, et qui seront surtout là cet été, ont été réalisées ici, dans les Hauts-de-Vosges. Et les masques végétaux ont été réalisés à partir de végétaux collectés dans ces paysages-là. Donc on a une continuité de gestes totale et en quelque sorte un lien très fort avec le paysage duquel ils sont issus.
4: C'est à voir à la Halle des Congrès pendant le festival. Est-ce que vous serez présent également ?
1: Alors, je suis présent pendant le festival, bien sûr, et je serai présent de façon régulière à l'été, et en particulier pour animer des ateliers pour les enfants.
4: Et d'ailleurs, pour les enfants qui seraient intéressés, on peut déjà vous contacter pour réserver ?
1: Alors, les réservations, elles se font bien sûr par la Maison de La Bresse, qui gère les ateliers. Les dates ne sont pas encore fixées, mais elles le seront dans les semaines qui viennent. Le plus simple, c'est de prendre contact avec la Maison de La Bresse.
4: Une info sur les Utiles, alors, ce chantier d'insertion, est-ce qu'il y a encore des places alors pour des personnes ?
3: Ils ont 2 ans pour réaliser leur projet. Ils ont des contrats qui sont renouvelés tous les 3 mois. Et quand on a un certain nombre d'ETP, c'est-à-dire d'équivalent temps de travail, donc on est pour l'instant sur du 6-20, et au fur et à mesure, s'il y a des sorties positives, on remplace.
4: Là aussi, on peut faire une demande si on est sans emploi, qu'on veut revenir sur le marché du travail ?
3: Oui, bien sûr, oui. Si on a la possibilité de prendre quelqu'un, on le fera. On a une plateforme de l'inclusion où on peut aller chercher des CV ou poster des CV.
4: Alors, Philippe H.Claudel, pour en savoir plus sur l'expo, alors, il y a un site internet ?
1: Oui, bien sûr, c'est philippe-h-claudel.fr.
4: Puis également les réseaux sociaux.
1: Sur Instagram, philippe-h-claudel.
4: Alors, le cube sera visible pendant tout le festival. Ensuite, il sera démonté, mais on vous retrouvera à la Maison de la Bresse pour une expo très originale en juillet-août pour une relecture du paysage local.
1: Oui. C'est une relecture du paysage puisque je vais photographier les paysages d'ici, dans des lieux que tout le monde connaît par cœur, sauf que j'y vais le matin très tôt, quand le soleil s'est pas encore levé, que je photographie ces lieux-là, par exemple, avec l'eau complètement lisse des étangs d'altitude. Une fois que les photos sont faites, je les bascule, c'est-à-dire que je les mets la tête en bas, et ça crée une sorte de moment d'incertitude sur des paysages qui sont à la fois familiers, mais qu'on ne reconnaît pas. Et dans ces paysages-là, j'y collecte des végétaux que je ramène à l'atelier et à partir desquels je fabrique des masques qui sont comme des paysages intérieurs successifs et qui seront montrés pendant l'expo de cet été. On verra dans l'expo à la fois les photos et à la fois les masques faits des végétaux qui viennent des paysages.
4: À découvrir à la Maison de la Bresse cet été.
1: Du 4 juillet au 28 août.
4: Et pour conclure, Thierry Blaison, alors, au niveau des utiles, vous voulez y apporter une conclusion.
3: Ça a été une expérience déjà très positive. Ce type de projet montre que l'insertion passe aussi par la culture, les projets collectifs. Les participants, ben, ils peuvent être fiers du travail accompli. C'est une belle manière de créer du lien entre le chantier et le territoire. Ensuite, je voudrais ajouter, on a organisé une porte ouverte. Donc ça sera le vendredi 22 mai 2026, de 10h à 16h. Et tout le monde est invité.
4: Passe où alors du coup ? Alors,
3: au Daval, à la Bresse. Donc on aura des anciens qui seront de la partie, plus ceux qui sont là actuellement, certainement les acteurs, tous ceux qui pourront participer seront les bienvenus.
4: Le 22 mai au Daval à la Bresse.
3: Voilà, au Daval à la Bresse.
0: Eh bien voilà, le rendez-vous est pris. C'en est également fini de ce deuxième magazine consacré au Festival international de sculpture Camille Claudel à la Bresse, qui célèbre cette année sa 32e édition et que vous pouvez aller visiter tout au long de ce week-end de l'Ascension. Moi, je vous dis à très bientôt sur cette même fréquence pour une nouvelle thématique, certainement encore autour de ce festival, avec d'autres reportages réalisés par le collectif des Radios des Vosges. Alors à très bientôt sur les ondes de Radio Cristal.
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0: Le navire parti d'Écosse la semaine dernière avait effectué une escale à Brest avant de rejoindre la Gironde. Il doit partir vers l'Espagne ce soir. Les autorités sanitaires suivent la situation de près. Le point sur la propagation de l'antivirus. Les 26 cas contacts français ont tous été testés négatifs. C'est ce qu'a annoncé la ministre de la Santé aujourd'hui. Toutefois, ils feront l'objet d'un suivi médical avec 3 tests hebdomadaires. La patiente française hospitalisée à l'hôpital Bichat reste en réanimation. Un appel à témoins en région parisienne, c'est pour retrouver Ileana, une fillette de 10 ans à Ivry-sur-Seine. La dernière fois qu'elle a été vue, c'était samedi dernier. Illettrée, elle ne connaîtrait pas son identité réelle et se ferait appeler Natacha. Elle mesure 1m50, elle a les cheveux châtains, mi-longs et ondulés. La dernière fois donc qu'elle a été vue, elle portait une longue veste noire sur une robe marron, chemise claire et des babouches rouges. Si vous avez des informations, faites-le 17. 2 nouvelles plaintes contre Patrick Bruel pour agression sexuelle et tentative de viol. Leur précédente plainte de 2019 avait été classée sans suite. Les faits remontraient à 2010 et 2019. Au total, une 30aine de femmes accusent maintenant l'artiste de violences sexuelles. Patrick Bruel, lui, nie en bloc les accusations. Au Moyen-Orient, Téhéran a autorisé le passage de plusieurs navires chinois dans le détroit d'Ormuz aujourd'hui. Cela après qu'un navire ait été arraisonné au large des Émirats Arabes Unis par des individus non identifiés. Un navire qui se dirige maintenant vers les eaux iraniennes. Et dans le même temps, nouvelle session de négociations à Washington entre Israël et le Liban aujourd'hui. Alors que le cessez-le-feu arrive à expiration, les échanges doivent durer 2 jours. Et puis qui sera retenu par Didier Deschamps pour le mondial de foot aux États-Unis, au Mexique et au Canada ? Le sélectionneur va dévoiler ce soir la 20aine de joueurs qui vont participer à la Coupe du Monde qui débute le 11 juin prochain. Un tournoi qui marquera la fin de l'ère Deschamps, entamé en 2012. Avant le mondial, les Bleus affronteront la Côte d'Ivoire et l'Irlande du Nord les 4 et 8 juin prochain en match de préparation. Voilà pour l'actualité, excellente soirée à tous.
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1: Bienvenue dans votre bulletin météo. On s'intéresse à ce vendredi 15 mai, 135e jour de l'année, et on souhaite une très belle fête à toutes les Denises. L'indice de fiabilité ne sera qu'assez bon. Au matin, le réveil se fait sous une voûte céleste bien encombrée, avec des précipitations qui traversent déjà notre département d'ouest en est. Un mélange pluie-neige pourrait même être attendu dans les Hautes-Vosges. L'après-midi, le rideau nuageux reste tenace et les parapluies seront de sortie pour tout le monde. Des éclaircies peuvent cependant percer, mais elles seront moins visibles en altitude. Durant la soirée, le temps demeure humide et très frais pour la saison, mais les averses sont de plus en plus rares. Sur le bassin de la Meuse, le temps est presque beau. Durant la nuit, les pluies cessent, mais le brouillard prendra le relais. Côté température, pour les minimales, on frissonne au lever du jour avec 1 degré sur les massifs, 2 degrés dans le secteur Jérômois et à peine 4 du côté du chef-lieu et de l'ouest vosgien. Pour les maximales, le mercure est en berne et ne dépassera pas les 11 degrés en plaine. Seulement 7 degrés est attendu pour la perle des Vosges. Côté vent, un flux de nord-ouest sensible souffle sur nos vallées, mais son intensité reste faible avec une moyenne de 20 km/h. Le lendemain samedi, l'indice de fiabilité est bon. Dès l'aube, la grisaille domine encore les débats au saut du lit, mais les précipitations s'estompent peu à peu par les plaines. En revanche, des brumes matinales peuvent exister sur l'ouest et les zones élevées. Plus tard dans la journée, des éclaircies tentent de percer la couche nuageuse, mais les averses devraient être bien réelles sur les Vosges, bien qu'elles soient plus faibles. En début de soirée, l'atmosphère s'apaise et les nuages se déchirent enfin, laissant entrevoir une nuit plus calme sur l'ensemble des plaines. Les averses sont de moins en moins fréquentes près de la Bresse. La nuit est plus calme, mais avec un manque de visibilité généralisé. Côté thermomètre, pour les minimales, comptez 2 degrés en altitude et jusqu'à 3 ou 4 dans la cité de Limoges, ainsi qu'au pays de Neuchâteau. Au plus chaud, le mercure progresse timidement pour atteindre 9 degrés dans les Hautes-Vosges et jusqu'à 12 dans nos vallées. Comme la veille, le vent est relativement calme, sans rafales notoires. Les températures devraient remonter légèrement dans les jours à venir, cependant les précipitations seraient quasiment nulles par rapport à ces derniers jours. 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
2: Comme chaque mois, la MCL de Gérard Armé a un programme des animations. On s'intéresse au mois de mai cette fois-ci et nous sommes encore en compagnie de Natacha Mendes. Donc Natacha, vous êtes la responsable communication au sein de cette maison de la culture et des loisirs. Donc on est un atelier floral, donc une activité plus classique au sein de la MCL.
3: Exactement, donc on va bientôt terminer la saison, puisqu'au mois de juin, en général, les activités à la MCL se terminent. L'art floral revient, l'atelier floral, qui sera le mardi 19 mai de 17h à 19h. Donc c'est 35€ la séance, plus l'adhésion à la MCL, pour ceux qui ne sont pas adhérents. Et l'idée est de faire une composition de fleurs séchées pour le mois de mai. Il faut s'inscrire donc à l'accueil, à contact@mclgerarmé.fr, ou vous pouvez nous appeler au 03 29 63 11 4.
2: Quelques jours plus tard, une autre thématique, en tout cas un moment musical que vous proposez.
3: Oui, on a Petit K qui va venir à la MCL avec une première partie. C'est Jem Lorca qui a 19 ans qui donc démarre concert. Ensuite Petit K, donc c'est le samedi 23 mai à 20h30 à la MCL. Les tarifs, c'est 10€ pour les adultes et 5€ pour les enfants de moins de 12 ans. Ne tardez pas à réserver parce qu'on a déjà beaucoup de places qui sont été vendues.
2: On passe cette fois-ci au 28 mai. On a des événements, des activités qui vont s'enchaîner dans les jours à venir. En tout cas, on débutera par le Repère Café en cette journée.
3: Oui, exactement. On a une dernière semaine de mois de mai où tous les jours, il y aura des activités. Donc, on retrouve le Repère Café qu'on a tous les deux mois à la MCL. Donc, c'est gratuit. C'est le jeudi 28 mai de 17h à 20h. Il faut juste s'inscrire en amont pour venir participer au Repère Café. C'est pour les adultes. C'est un accès libre. Et l'idée, donc, c'est de réparer toutes sortes de choses. Même si on ne sait pas réparer, on peut venir pour échanger et apprendre à faire des réparations.
2: Donc comme vous l'avez dit, tous les jours des activités, donc le 29 cette fois-ci, l'atelier bien-être pour mesdames qui revient.
3: Voilà, on a un atelier à destination des femmes. La thématique de ce mois de mai sera une escale au Japon à la découverte de l'Ikigai. Ça sera le vendredi 29 mai de 18h à 20h à la MCL, avec un premier tarif à 7,50€ par personne pour le code A, jusqu'à 17,50€ pour le code E par adulte. C'est toujours le même principe chez nous, il faut donc s'inscrire avant le vendredi 29 mai pour pouvoir participer à l'atelier.
2: La MCL, c'est bien évidemment du cinéma également. Si on souhaite avoir toute la programmation complète des séances de cinéma aussi, comment on peut faire où on se renseigne ?
3: On est présent sur tous les réseaux sociaux, Facebook, Instagram, où vous retrouvez tous nos événements, toute la programmation. Également sur notre site internet mclgerarmé.fr qui est en train de se refaire une peau neuve. Il est tout beau, tout neuf. Et puis sinon, vous pouvez contacter l'accueil qui est ouverte du lundi au vendredi de 14h à 20h30, sauf les jours fériés, au 03 29 63 11 96 ou par mail à contact@mclgerarmé.fr.
2: Le Théâtre du Peuple de Bussan a une manifestation un peu différente cette fois-ci, puisqu'elle va accueillir la compagnie du Plateau Ivre les 21 et 22 mai prochains. Et avec nous, pour en parler, nous sommes en compagnie de Julie Delisle. Madame Delisle, vous êtes la directrice du Théâtre du Peuple. On va s'intéresser plutôt à la compagnie du Plateau Ivre aujourd'hui. Pourquoi vous les recevez et qu'est-ce qu'ils vont nous proposer dans ces dates prochaines ?
4: La compagnie du Plateau Ivre, c'est vraiment nos voisins. C'est une compagnie qui est implantée depuis 20 ans dans les Vosges, qui a un théâtre de verdure qui est assez connu et qui est dirigé par Hélène Tisserand et Pierre-Marie Paturel, avec lesquels on a assez vite connecté dans la philosophie, la manière d'aborder les choses. Et j'avais très envie de pouvoir leur proposer de venir présenter un de leurs spectacles. Donc on a pu en joindre toutes nos forces pour pouvoir proposer ce merveilleux objet, l'Envers des Mousses, qui sera donné, effectivement, comme vous l'avez dit, au Théâtre du Peuple, en déambulatoire, en extérieur, le jeudi 21 et le vendredi 22 mai à 20h. C'est vraiment une proposition très sensible autour de la question des mousses. Alors, dans les Vosges, on connaît bien les mousses, on en voit quand même beaucoup, mais est-ce qu'on les connaît vraiment ? On peut les découvrir scientifiquement et aussi sensiblement et poétiquement. Et elle est en plus une proposition qui s'adapte complètement au lieu dans lequel elle est jouée. Ils vont venir au Théâtre du Peuple, ça fait déjà plusieurs fois qu'on échange avec avec eux et qui viennent voir et vont voilà, faire danser nos mousses. On est très heureux de pouvoir les accueillir, de poursuivre cette relation jolie qu'on a avec le plateau ivre entre le Théâtre du Peuple et cette compagnie vosgienne. Voilà.
2: Ils vont pouvoir bénéficier un peu du cadre, du lieu, de l'ouverture sur le théâtre pour jouer des mousses.
4: Ils vont tout à fait faire leur proposition d'artiste dans le lieu, en passant par la salle, la fameuse ouverture de porte. Enfin, moi, je ne sais pas très, très bien ce qu'ils vont faire. En fait, je les vois tourner et réfléchir autour, être dans le parc, se déplacer. Évidemment, selon le temps qu'il va faire, je pense qu'il y aura des adaptations. Mais en tout cas, c'est très, très beau à la nuit de voir comme ils arrivent à faire danser les éléments du vivant en ouverture, enfin, en démarrage de cette saison d'été, quoi. On est au printemps. Et voilà, on prend le grand élan et ça se fait tout doucement avec nos voisins.
2: Si on souhaite assister à cette représentation, comment on peut faire ? Est-ce qu'il faut réserver, contacter un numéro en particulier ?
4: Oui, tout est accessible sur notre site internet et puis notre billetterie, hein, toujours la même. Il suffit d'appeler ou de nous écrire, c'est totalement accessible. Voilà.
2: Vous pouvez nous redonner peut-être le numéro de téléphone ou le site internet ?
4: Alors, le numéro de téléphone, c'est le 03 29 61 50 48. Ça, c'est la billetterie. Vous pouvez aussi envoyer un mail à réservation@theatredupeuple.com ou voilà, réserver sur le site internet.
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Chers amis discophiles, bonjour. Le long de 4 émissions, je me propose de vous présenter un label discographique, le Palais des Dégustateurs, dont le propos est à la fois original et parfaitement abouti, l'idée étant de rapprocher deux nobles artisanats, la musique et le vin. Et si on y réfléchit bien, il y a beaucoup de points communs, beaucoup de parallèles dans ces deux trajectoires. Il faut dans les deux cas des ingrédients de qualité, du bon raisin, de la bonne musique, des bons tonneaux, des bons interprètes. Il faut du talent, il faut du temps pour que l'art du vin et l'art de la musique arrivent à maturité. Il faut un public, les dégustateurs ou le public mélomane. L'intérêt supplémentaire qui nous est proposé dans ce catalogue, qui commence à être fort bien fourni, c'est d'une part d'enregistrer les artistes dans des domaines viticoles, in situ, et de remettre à notre connaissance l'art de très grands musiciens qui sont largement passés sous les radars des majors de disques. Je pense à l'un des deux musiciens que vous allez entendre dans cette émission. Je pense à Alain Meunier au violoncelle, accompagné par Anne Lebozek au piano, qui nous propose deux merveilleuses partitions de musique de chambre. L'une de Guy Ropartz, sa sonate pour violoncelle et piano numéro 2, et l'autre d'Albéric Magnard, la sonate pour violoncelle et piano opus 20. Un disque multi-récompensé, c'est bien une justice qui est rendue. Excellente prise de son, une atmosphère de concentration, de dévotion à la beauté, de modestie, d'authentique modestie. Une parfaite réussite du Palais des Dégustateurs.

Nous venons d'entendre de Guy Ropartz la sonate pour violoncelle et piano numéro 2 et d'Albéric Magnard la sonate pour violoncelle et piano opus 20. Alain Meunier, violoncelle, Anne Bozek au piano, le palais des dégustateurs. Puisqu'il nous reste un peu de temps, je prends la liberté de vous proposer un extrait du disque qui nous occupera dans l'émission prochaine. Je vais vous proposer le deuxième des quatre impromptus, Deutsch 899 de Schubert, joué par Jean-Claude Van den Heyden, un disque là encore du palais des dégustateurs.

0: Nous venons d'écouter le deuxième des impromptus Deutsch 899 de Franz Schubert, Jean-Claude van den Heinden, le palais des dégustateurs. Un avant-goût, un apéritif de ce qui nous occupera la semaine prochaine, un plein disque Schubert, une invitation qui ne se refuse pas. À très vite.
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2: 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Histoire ordinaire et extraordinaire tirée de la Bible.
3: Ushaï. Ushaï est un mot hébreu qui veut dire précipité. Alors, je ne sais pas si c'était quelque chose qui s'était passé au moment de sa naissance, mais en tout cas, je peux vous dire que Ushaï n'était pas du tout un personnage précipité. Il avait la réputation d'être un homme extrêmement sage et donc capable de réfléchir, de prendre son temps pour donner des conseils. Et c'est d'ailleurs la raison pour laquelle il est connu. Il était l'un des principaux conseillers du roi David. Il y en avait un autre qui s'appelait Ahithophel, et ces deux-là étaient les meilleurs conseillers du roi David. Nous sommes donc environ 1000 ans avant notre ère, et il va se produire quelque chose au cours du règne de David dans lequel ces deux conseillers vont intervenir. L'un des fils de David, qui s'appelle Absalom, va se révolter contre son père. Il va fomenter tout un complot, réunir des hommes autour de lui, et il se trouve que l'un des deux conseillers du roi, Ahithophel, va se ranger du côté d'Absalom, tandis que Ushaï va rester fidèle à David, le roi légitime en place. Lorsque la situation s'envenime, David décide de quitter Jérusalem, de prendre la fuite plutôt que d'affronter directement son fils et ses hommes. Alors Ushaï décide de partir avec David. Mais David dit à Ushaï, « Écoute, tu peux me rendre un énorme service. Fais semblant de te rallier à mon fils Absalom et là, tu vas donner des conseils qui seront différents de ceux de ton collègue Ahithophel et de cette façon-là, tu peux faciliter ma fuite et ma sécurité. » Et c'est ce que Ushaï va faire. Absalom va l'accueillir et Absalom va réunir justement un conseil de sages pour savoir ce qu'il convient de faire. Faut-il poursuivre David immédiatement, essayer de le rattraper, le mettre à mort et prendre vraiment le pouvoir? Ou bien faut-il attendre que David soit fatigué, réunir une armée beaucoup plus forte parce que David a la réputation d'être un bon soldat et à ce moment-là avoir un affrontement peut-être plus délicat mais avec une armée beaucoup plus forte. Et finalement, c'est le conseil d'Ushaï qui est suivi, ce qui va donner à David le temps de franchir le Jourdain, de préparer sa défense et d'être vainqueur dans la guerre contre son propre fils Absalom. Ushaï est donc resté comme celui qui, par fidélité à David, a donné un mauvais conseil volontairement à Absalom pour éteindre ce coup d'État monté contre le roi David. Ushaï était de mèche avec d'autres personnages importants qui étaient les prêtres Sadoc et Abiathar, et ce sont justement les fils de ces prêtres qui ont porté la nouvelle du conseil décidé, proposé par Ushaï et mis en place par Absalom vis-à-vis de David. Vous trouvez cette histoire racontée en détail dans les chapitres 15, 16 et 17 du deuxième livre de Samuel.
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2: Ces dernières années, on a commencé pas mal à parler de ce qu'on appelle les pervers narcissiques. C'est une pathologie qui est vraiment dangereuse parce que ce sont des gens qui ne peuvent se sentir exister et être bien dans leur vie que en rabaissant les autres. C'est vraiment un besoin pour eux, pour se sentir bien, il faut qu'ils fassent se sentir nuls tous ceux qui les entourent. Bon, il y a les pervers narcissiques où ça va très très loin, mais en réalité, l'envie de temps en temps de faire l'autre se sentir nul, on l'a tous à un moment ou à un autre. Ça peut être des petites choses, hein, mais on a tous été confrontés à ça. Il y a par exemple les faux compliments, du genre « Ah, j'aime beaucoup ce que tu portes aujourd'hui, qu'est-ce que t'es élégant, ça change de d'habitude. Merci. » Enfin, il y en a certains, ils ne s'embarrassent pas à tourner autour du pot, hein. Ils y vont tout droit. « Quoi, tu veux te lancer dans ça? Tu veux faire de la photo ?» Non mais fais quelque chose d'un peu plus dans tes cordes quand même, parce que là, c'est bon, si c'est toi qui prends les photos, elles seront floues, laisse quelqu'un d'autre le faire plutôt. J'aime bien aussi on le voit très très souvent, vous savez, quand un couple arrive chez des amis et que la femme commence à faire « Ah non, mais on s'est perdu, on a tourné 30 minutes, il aurait pu demander à 10 personnes au moins, mais non, non, hein, monsieur, il va pas s'arrêter pour demander à quelqu'un quand même. Du coup, on est en retard et c'est grâce à qui ? Eh ben voilà, c'est grâce à lui. » Pourquoi est-ce qu'on ressent à un moment ou à un autre le besoin d'abaisser l'autre, de le faire se sentir nul ? Moi, ce qui me fait vraiment peur, c'est que je crois que si on se sent comme ça, c'est parce que nous-mêmes, on n'est pas si bien dans notre vie. Quand on se sent bien, on ne sent pas le besoin de tirer les autres vers le bas. Quand on veut humilier l'autre, c'est parce que nous-mêmes, on se sent faible. On sent bien que ça ne va pas. On se dit, si les regards vont sur l'autre, est-ce qu'il ne va pas chez lui, on ne verra pas mes faiblesses à moi. Mais le problème, c'est que ça ne marche pas. Ce n'est pas possible. Parce que quand je tire les autres vers le bas, je me tire vers le bas aussi. Par contre, quand je décide de me montrer positif et de tirer les autres vers le haut, ben moi aussi, ça m'élève. Moi aussi, ça me fait grandir. Ça me fait me sentir mieux dans ma vie. Ça me permet de m'améliorer. Comment est-ce que je peux sortir de ce besoin de rabaisser les autres ? Il y a une promesse super belle que Dieu fait dans la Bible. Il dit, si vous acceptez d'avoir une relation avec moi, si vous acceptez de me connaître, moi je suis capable d'enlever de votre vie votre cœur de pierre pour mettre un cœur de chair. Bon, ça veut dire quoi ? C'est une image, hein. Dieu ne va pas nous faire une transplantation. Ça veut dire tout simplement que Dieu est capable de m'aider à avoir assez de confiance en moi, à me sentir assez bien dans ma vie, pour plus ressentir le besoin d'être critique envers les autres, de plus ressentir le besoin de bien leur marcher dessus si je vois que ça va déjà pas très bien, histoire qu'ils soient bien en bas. Au contraire, il est capable de changer un peu mon regard sur les autres, de me donner ce qu'on appelle la compassion, de me donner la capacité de dire si ça va pas pour l'autre, attends, je vais t'aider à remonter. S'il va déjà bien lui dire « c'est super que tu sois comme ça, continue !» Moi je crois que Dieu il est capable de faire en sorte que je sois plus une personne agressive. Et je le crois parce que je l'ai vu. J'ai vu des personnes qui passaient leur temps à critiquer, à sortir les griffes. Et j'ai vu le travail de Dieu dans leur vie. J'ai vu ces personnes changer, évoluer, s'adoucir, changer de regard sur les autres, devenir des personnes encourageantes, motivantes, qui deviennent des moteurs pour que ceux autour d'eux évoluent et s'améliorent. Et parce que j'ai vu ça, je me dis pourquoi est-ce que Dieu ne pourrait pas faire la même chose en moi ? Et pourquoi est-ce qu'il ne pourrait pas faire la même chose en vous ?

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2: Parlant de cinéma et de censure, le magistrat a déclaré « Le public est adulte, ce n'est pas à l'État de lui dire ce qui est bon ou mauvais pour lui. » Du coup, on se redresse, tout fier. Mais l'autre jour, il s'agissait de publicité et du petit crédit. Alors là, on disait « Les gens n'ont pas de jugeote, ils ne demandent qu'à s'en laisser mettre plein la vue, ils ne savent pas compter. » Et encore bien moins résister à leurs désirs insensés. C'est des gamins qu'il faut protéger contre eux-mêmes. Et v'lan. Sorti adulte du cinéma, me voici gamin à la banque. Heureusement, on nous met un bulletin de vote dans la main. Alors là, dès que j'ai un bulletin de vote à la main, on me tient pour l'homme le plus réfléchi de la planète, sachant répondre oui ou non avec pertinence aux questions les plus compliquées. Un super adulte. Mais qu'après avoir glissé mon bulletin dans l'urne, je me glisse dans mon auto, aussitôt on dit « Il ne sait pas s'occuper lui-même de sa vie, c'est un enfant, il faudrait probablement l'obliger à boucler sa ceinture. » Qui a raison? On me classe et me reclasse. « Toi au moins, mon Dieu, tu me fais une offre, je te rendrai intelligent. Mon Dieu, s'il te plaît. »

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2: À propos, saviez-vous que votre enfant aime sentir notre disponibilité? On dit souvent que la qualité du temps passé avec notre enfant compte. C'est bien vrai. Mais attention, si la qualité du temps qu'on lui consacre est importante, la quantité de temps que nous mettons à sa disposition l'est aussi. D'ailleurs, ne remarque-t-on pas que notre enfant est plus difficile, capricieux, pénible, pille les jours où nous sommes fort occupés, stressés et donc peu disponibles? C'est sa façon, souvent inconsciente, de nous dire qu'il se sent seul, qu'il aurait besoin de nous sentir présents en lui accordant du temps pour jouer avec lui, par exemple, ou tout simplement l'écouter. Cela est pour lui essentiel, au point qu'il soit prêt à subir notre colère ou notre impatience. Être disponible, donc, voilà notre grand défi. Quelques petits conseils pour être réellement présent et offrir une relation authentique. D'abord, avoir un vrai contact visuel, affectif, le prendre sur vos genoux pour lui lire son histoire préférée, par exemple, ou bien s'asseoir par terre pour être à sa hauteur. Se rendre pleinement disponible en ne répondant pas au téléphone durant ce temps d'échange de jeu. Éteindre la télévision pour ne pas se laisser parasiter par les sons et autres sollicitations. Enfin, faire une activité ensemble que l'enfant ou l'adolescent apprécie. C'est pour lui que vous êtes là. Cela peut être un simple coloriage ou découvrir ses chanteurs préférés, jouer au foot dans le jardin ou aller se balader en forêt. Enfin, si vous êtes vraiment dans la capacité de vous rendre disponible, alors dites-le lui tout simplement et sincèrement. « Je ne suis pas disponible cette semaine et je vois que tu as envie de me voir davantage. Quelle solution peut-on trouver ?» Essayez et vous serez certainement très surpris du résultat.
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2: L'essentiel de l'actualité avec l'interpellation de l'auteur présumé de la fusillade mortelle à Nice lundi dernier. Trois autres complices présumés ont également été arrêtés et placés en garde à vue. Le suspect qui s'était enfui en trottinette est déjà connu des services de police. La fusillade avait fait deux morts, âgés de 38 et 57 ans. L'enquête se poursuit. Un appel à témoins en région parisienne, c'est pour retrouver Ileana, une fillette de 10 ans à Ivry-sur-Seine. La dernière fois qu'elle a été vue, c'était samedi dernier. Illettrée, elle ne connaîtrait pas son identité réelle et se ferait appeler Natacha. Elle mesure 1m50, elle a les cheveux châtains, mi-longs et ondulés. La dernière fois qu'elle a été vue, elle portait une longue veste noire sur une robe marron, une chemise claire et des babouches rouges. Si vous avez des informations, faites le 17. Le point sur la propagation de l'antivirus. Les 26 cas contacts français ont tous été testés négatifs. C'est ce qu'a annoncé la ministre de la Santé ce jeudi. Toutefois, ils feront l'objet d'un suivi médical. La patiente française hospitalisée à l'hôpital Bichat, elle, est toujours en réanimation. Et puis au Moyen-Orient, Téhéran a autorisé le passage de plusieurs navires chinois dans le détroit d'Ormuz. Dans le même temps, nouvelle session de négociations à Washington entre Israël et le Liban. Alors qu'un cessez-le-feu arrive à expiration, les échanges doivent durer deux jours.
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2: Comme chaque mois, l'Office de tourisme de la Bresse communautaire Haute-Vosges, on annonce la programmation des événements à venir ensemble. On s'intéresse évidemment cette fois-ci au mois de mai et nous sommes toujours en présence de Gauthier Bervard pour en parler. Gauthier, vous êtes le community manager au sein de cet office de tourisme et c'est avec vous qu'on reprend l'agenda des animations mois après mois. Donc une fois que le festival de sculpture se termine le 17 mai, sur cette même journée, on pourra aussi assister à une course de cyclisme, à un gros événement encore là.
3: Effectivement, c'est le Grand Fondo Vosges. C'est une épreuve qualificative pour les champions du monde UCI. Donc, c'est une épreuve qui attire plus de 2000 cyclistes de toute l'Europe qui viennent faire cette magnifique course avec un magnifique parcours de 175 km sur du coup, le territoire de la Bresse-Haute-Vosges et même les Vosges en général. Si vous êtes amateur de cyclisme, le départ est toujours très impressionnant. Ça se passe au niveau de la station de la Bresse-Honeck. Le départ et à l'arrivée se situent à cet endroit-là. Donc voilà, c'est un événement sportif impressionnant et surtout qui permet de faire briller nos magnifiques vallées vosgiennes et nos magnifiques circuit de vélo de route à travers toute l'Europe. Donc pour ceux qui sont amateurs de cyclisme, c'est un rendez-vous à ne pas louper. Donc par contre, rendez-vous assez tôt pour les premiers départs et après ça se suit tout au long de la matinée. Sur place, il y a aussi un petit village exposant et d'équipements spécialisés dans le vélo de route.
2: La semaine d'après, un autre événement qui revient pour la quatrième fois et qui est assez drôle et intéressant aussi, hein.
3: Effectivement, c'est aussi un événement sportif pour ceux qui vont faire cette course. C'est le retour de la quatrième édition de course de tracteur à pédale à Gerbamont. Donc, c'est organisé par les Fralets Vosgiens. Donc, effectivement, c'est une course totalement folklorique avec des adultes sur les tracteurs à pédale, même des enfants. À savoir que toutes les places ont déjà été prises. Donc, maintenant, c'est à vous, spectateurs, pour vous y rendre. Ça commence dès midi jusqu'à 20h avec du coup la course de tracteur à pédale. Et après, de 20h à 22h, un concert et de 23h à 3h, soirée barbecue, DJ, etc. C'est gratuit, c'est ouvert à tous, c'est très bon enfant, très bonne ambiance et très bonne enfance aussi. Et voilà, sur place, buvette et barbecue pour ceux qui le désirent. Donc voilà, un événement assez effectivement atypique à ne pas louper.
2: On arrive petit à petit à la fin du mois et du 29 au 31, on a la fête du bois qui revient également.
3: C'est la cinquième édition de la fête du bois au Hauts-du-Tau qui a lieu le 29, 30 et 31 mai. Donc c'est gratuit, ouvert à tous. Et c'est l'occasion de découvrir les métiers de la filière bois. Et aussi, il y aura un concours de débardage. Donc sur place, exposition de matériel, démonstration et surtout buvette aussi et restauration. Donc moyen de passer trois très beaux jours autour de l'industrie du bois et de voir des professionnels et des magnifiques machines en exposition et en présentation. Donc à savoir que l'entrée et le parking est gratuit. Donc voilà, pareil, un très bon moment pour les amateurs de mécanique et surtout les amateurs aussi du travail du bois.
2: Gauthier, si on souhaite se renseigner, puisqu'il y a aussi d'autres choses qui se passent sur la communauté de communes, comment on peut faire pour contacter l'Office de tourisme ?
3: Alors, soit vous pouvez nous contacter par téléphone au 03 29 25 41 29, soit sur le site internet, on a un onglet agenda qui est très détaillé, qui effectivement indique toutes les animations sur le territoire de la Comcom des Hauts-de-Vosges, donc sur le site www.labresse.net.
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2: Comme chaque mois, la MCL de Gérard May a un programme des animations. On s'intéresse au mois de mai cette fois-ci et nous sommes encore en compagnie de Natacha Mendes. Donc Natacha, vous êtes la responsable communication au sein de cette maison de la culture et des loisirs. Donc on est un atelier floral, donc une activité plus classique au sein de la MCL.
4: Exactement, donc on va bientôt terminer la saison, puisqu'au mois de juin, en général, les activités à la MCL se terminent. L'art floral revient, l'atelier floral, qui sera le mardi 19 mai de 17h à 19h. Donc c'est 35€ la séance, plus l'adhésion à la MCL, pour ceux qui ne sont pas adhérents. Et l'idée est de faire une composition de fleurs séchées pour le mois de mai. Il faut s'inscrire donc à l'accueil, à contact@mclgermi.fr, ou vous pouvez nous appeler au 03 29 63 11 80.
2: Quelques jours plus tard, une autre thématique, en tout cas un moment musical que vous proposez.
4: Oui, on a Petit K qui va venir à la MCL avec une première partie. C'est Jem Lorca qui a 19 ans qui donc démarre concert. Ensuite Petit K, donc c'est le samedi 23 mai à 20h30 à la MCL. Les tarifs, c'est 10€ pour les adultes et 5€ pour les enfants de moins de 12 ans. Ne tardez pas à réserver parce qu'on a déjà beaucoup de places qui sont été vendues.
2: On passe cette fois-ci au 28 mai. On a des événements, des activités qui vont s'enchaîner dans les jours à venir. En tout cas, on débutera par le Repère Café en cette journée.
4: Oui, exactement. On a une dernière semaine de mois de mai où tous les jours, il y aura des activités. Donc, on retrouve le Ripper Café qu'on a tous les 2 mois à la MCL. Donc, c'est gratuit. C'est le jeudi 28 mai de 17h à 20h. Il faut juste s'inscrire en amont pour venir participer au Ripper Café. C'est pour les adultes. C'est un accès libre. Et l'idée, donc, c'est de réparer toutes sortes de choses. Même si on ne sait pas réparer, on peut venir pour échanger et apprendre à faire des réparations.
2: Donc comme vous l'avez dit, hein, tous les jours des activités, donc le 29 cette fois-ci, l'atelier bien-être pour mesdames qui revient.
4: Voilà, on a un atelier à destination des femmes. La thématique de ce mois de mai sera une escale au Japon à la découverte de l'ikigai. Ça sera le vendredi 29 mai de 18h à 20h à la MCL, avec un premier tarif à 7,50€ par personne pour le code A, jusqu'à 17,50€ pour le code E par adulte. C'est toujours le même principe chez nous, il faut donc s'inscrire avant le vendredi 29 mai pour pouvoir participer à l'atelier.
2: La MCL, c'est bien évidemment du cinéma hein, également. Si on souhaite avoir toute la programmation complète des séances de cinéma aussi, comment on peut faire où on se renseigne ?
4: On est présent sur tous les réseaux sociaux, Facebook, Instagram, où vous retrouvez tous nos événements, toute la programmation. Également sur notre site internet mclgérardmer.fr qui est en train de se refaire une peau neuve. Il est tout beau, tout neuf. Et puis sinon, vous pouvez contacter l'accueil qui est ouverte du lundi au vendredi de 14h à 20h30, sauf les jours fériés, au 03 29 63 11 96 ou par mail à contact@mclgérardmer.fr.
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1: Bienvenue dans votre bulletin météo. On s'intéresse à ce vendredi 15 mai, 135e jour de l'année, et on souhaite une très belle fête à toutes les Denises. L'indice de fiabilité ne sera qu'assez bon. Au matin, le réveil se fait sous une voûte céleste bien encombrée, avec des précipitations qui traversent déjà notre département d'ouest en est. Un mélange pluie-neige pourrait même être attendu dans les Hautes-Vosges. L'après-midi, le rideau nuageux reste tenace et les parapluies seront de sortie pour tout le monde. Les éclaircies peuvent cependant percer, mais elles seront moins visibles en altitude. Durant la soirée, le temps demeure humide et très frais pour la saison, mais les averses sont de plus en plus rares. Sur le bassin de la Meuse, le temps est presque beau. Durant la nuit, les pluies cessent, mais le brouillard prendra le relais. Côté température, pour les minimales, on frissonne au lever du jour avec 1 degré sur les massifs, 2 degrés dans le secteur jérômois et à peine 4 du côté du chef-lieu et de l'ouest vosgien. Pour les maximales, le mercure est en berne et ne dépassera pas les 11 degrés en plaine. Seulement 7 degrés est attendu pour la perle des Vosges. Côté vent, un flux de nord-ouest sensible souffle sur nos vallées, mais son intensité reste faible avec une moyenne de 20 km/h. Le lendemain samedi, l'indice de fiabilité est bon. Dès l'aube, la grisaille domine encore les débats au saut du lit, mais les précipitations s'estompent peu à peu par les plaines. En revanche, des brumes matinales peuvent exister sur l'ouest et les zones élevées. Plus tard dans la journée, des éclaircies tentent de percer la couche nuageuse, mais les averses devraient être bien réelles sur les Vosges, bien qu'elles soient plus faibles. En début de soirée, l'atmosphère s'apaise et les nuages se déchirent enfin, laissant entrevoir une nuit plus calme sur l'ensemble des plaines. Les averses sont de moins en moins fréquentes près de la Bresse. La nuit est plus calme, mais avec un manque de visibilité généralisé. Côté thermomètre, pour les minimales, comptez 2 degrés en altitude et jusqu'à 3 ou 4 dans la cité de Limages, ainsi qu'au pays de Neuchâteau. Au plus chaud, le mercure progresse timidement pour atteindre 9 degrés dans les Hautes-Vosges et jusqu'à 12 dans nos vallées. Comme la veille, le vent est relativement calme, sans rafales notoires. Les températures devraient remonter légèrement dans les jours à venir, cependant les précipitations seraient quasiment nulles par rapport à ces derniers jours. 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
1: Bienvenue dans ce nouveau magazine consacré à la thématique culturelle. Durant ces prochaines minutes, nous allons à nouveau nous plonger dans la programmation du Festival international de sculpture Camille Claudel à la Bresse, qui célèbre cette année sa 32e édition. Ce festival se poursuit jusqu'à dimanche et vous avez jusque-là pour venir rencontrer les artistes et les acteurs de cet événement. Le collectif des Radios des Vosges s'est donc rendu sur place pour réaliser des reportages avec ces acteurs et nous retrouvons l'un d'entre eux au micro d'Éric de Résonance FM et de Manuel de Radio Cristal Haute-Vosges. Il s'agit tout d'abord de Maxime Acker, artiste sculpteur.
2: Nous recevons des invités cette semaine sur notre plateau avec aujourd'hui Maxime Acker qui finalise une sculpture réalisée en amont grâce au procédé de stratoconception en partenariat avec le CIRTES à Saint-Dié-des-Vosges. Alors Maxime, bonjour.
3: Bonjour.
2: Maxime, eh bien, parlez-nous de votre arrivée à la Bresse. Qu'est-ce qui a fait que vous soyez présent cette année ?
3: Eh bien, c'était le CIRTES donc de Saint-Dié-des-Vosges, qui est une entreprise, comme vous l'avez dit, qui fait de la stratoconception, entre autres, qui est dans tout ce qui est imagerie numérique à Saint-Dié-des-Vosges, donc entre autres de la stratoconception. Et le principe étant de créer des volumes sur un logiciel quelconque, hein, on peut prendre un peu n'importe quoi, et ensuite de le découper en strates pour recomposer ce volume à partir de matières qui vont être découpées sur une machine à commande numérique. Donc on peut faire ça avec un petit peu tout, du bois, du métal.
2: Donc vous l'avez préparé avant de venir.
3: Voilà, alors en fait le CIRTES m'a contacté et m'a dit ça serait bien qu'on montre un petit peu notre savoir-faire dans le domaine de la sculpture, sachant qu'ils sont déjà sollicités par des artistes à travers le monde.
2: Et c'est quoi le CIRTES finalement ?
3: Le CIRTES, ça a été créé par Claude Barallier il y a déjà plus de 20 ans hein, et c'est donc un procédé qui s'appelle la stratoconception, qui est un procédé qui est déposé. Ils en sont les propriétaires. Expliquer ça à la radio, en fait, c'est un petit peu compliqué. Mais voilà, si vous voulez plus d'informations, allez sur Internet et regardez le principe.
2: Donc, vous êtes à la Bresse, vous avez commencé à travailler donc avant le festival pour préparer la sculpture.
3: La sculpture, effectivement, elle a été en amont dessinée en trois dimensions, donc avec des logiciels de sculpture qui sont dédiés à ça. La sculpture est réalisée en 3D donc sur un logiciel et ensuite elle est envoyée au CIRTES qui lui avec son logiciel va la découper en strates hein, qui elles-mêmes seront après débitées sur des planches.
4: Le CIRTES donc a fait appel à vous dans le cadre du festival, c'est ça ? Qu'est-ce qu'ils vous ont demandé ?
3: Eh bien ils m'ont dit ça serait bien qu'on participe cette année au festival de sculpture de la Bresse qui est un festival important et on aimerait y montrer notre savoir-faire donc si tu peux proposer quelque chose qui réponde en fait au thème du festival ça serait super et qu'ils acceptent et du coup voilà.
4: Pourquoi vous ? Alors quelles sont vos compétences ? Quelle est votre peut-être formation, métier ou loisir qui fait en sorte qu'on fasse appel à vous aujourd'hui ?
3: Alors moi j'ai une formation de plasticien à la base, donc j'ai fait la faculté d'art plastique à Strasbourg. J'ai pas mal tourné depuis

0: la fin des années 90. J'ai beaucoup exposé, un petit peu moins ces dernières années. Alors, à un moment donné, j'ai travaillé avec le CIRTAS sur des projets. Et du coup, on est resté en contact de temps en temps. Je faisais un petit peu appel à eux sur tel et tel projet. Et du coup, quand ils ont voulu participer au festival, ils ont naturellement pensé à moi, sachant que je ne suis pas loin. Moi, je suis à Jaramé, donc c'était tout naturellement.
1: Parlez-nous également de votre sculpture. Alors, lancez sur le thème. Alors, vous êtes invité hors compétition, mais vous respectez tout de même le thème, le monde à l'envers?
0: Complètement. Moi, je suis parti, en fait, à la base, par rapport au CIRTA, justement, à cette technologie qu'on allait présenter, qui est de la haute technologie. Et donc, je suis parti sur quelque chose de scientifique. Je me suis dit, on va vraiment y aller à fond. Donc, je suis parti d'un point de vue anatomique de l'homme de Viltruve, le personnage de Léonard de Vinci, qui à l'époque faisait appel à toute la science qui était développée pour mettre en place cet homme à l'anatomie parfaite qui est placé au centre du monde. Et qui représente un petit peu l'homme de l'époque qui est au-dessus de la nature. Déjà, à l'époque, c'est un petit peu la vision que Léonard de Vinci voulait mettre en place, donc moi je l'ai utilisé. J'ai fait partir de ce personnage une structure atomique qui a elle-même fait office de socle pour une petite cabane à oiseaux. Le principe étant que cette haute technologie, cette science, visuellement mise en place et utilisée uniquement pour servir de support à une petite cabane à oiseaux. Ce qui est finalement peu courant et voire un petit peu complètement à l'envers, donc qui répond au sujet, je l'espère, du monde à l'envers.
1: En quoi votre travail est différent alors dessus des autres sculpteurs qui sont sous la patinoire?
0: Eux, c'est de la taille directe, c'est de l'assemblage, c'est ce genre de choses. Moi, la sculpture, elle est conçue en trois dimensions de manière numérique, donc sur un logiciel. Ensuite, elle est reconstituée. Au final, quand la sculpture est finie, on ne voit pas trop la différence. C'est du bois, ça a l'air sculpté, sauf que c'est juste débité à la machine, puis assemblé.
2: Maxime Acker, artiste sculpteur au micro collectif d'Éric de Résonance FM et de Manuel pour Radio Cristal Haute-Vosges et pour le collectif des Radios des Vosges. Cette interview n'est pas terminée, il en reste encore quelques bouts à vous partager et je vous propose pour cela qu'on se retrouve dans la deuxième partie de ce magazine culturel consacré à la 32e édition du Festival International de Sculpture Camille Claudel à la Bresse. Alors à tout de suite sur notre antenne.
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1: Deuxième partie de ce magazine culturel consacré à la 32e édition du Festival international de sculpture Camille Claudel à la Bresse, en compagnie du collectif des Radios des Vosges, pour retrouver l'un des artistes du festival, Maxime Acker. Il répond aux questions d'Éric de Résonance FM et de Manuel de Radio Cristal Haute-Vosges. Pour poursuivre sur cette interview, eh bien, il nous explique où en est son travail.
2: Ça avance très bien. Moi, j'ai pas trop de pression. C'est vrai que par rapport aux sculpteurs qui sont dans le concours et qui doivent finir avant la fin de la semaine, moi j'y vais tranquillement, je discute avec les gens, j'explique un petit peu le principe de la stratoconception, je leur montre la démarche, l'évolution de la sculpture, et puis j'essaie d'aller pas trop vite, parce que sinon à un moment j'aurais plus grand chose à montrer, si bien que je sois là en train de travailler quand les gens passent.
3: Vous apportez finalement une touche un peu technique, un peu software aussi, qu'on ne retrouve pas normalement au festival ?
2: Oui, tout à fait. Il faut savoir que dans l'art contemporain, la technologie est très très utilisée et on fait beaucoup appel à tout ce qui est numérique de nos jours. C'est vrai que le festival s'appuie plutôt sur un savoir-faire technique. Les artistes qui passent ont vraiment cette technique ancestrale de taille ou de modelage, voire d'assemblage qui est un petit peu, lui, un peu plus contemporain. Mais il me semble que j'ai pas tout suivi, mais le numérique n'était pas trop abordé dans les dernières éditions du festival. Donc, c'est bien cette année de présenter aussi les différentes techniques qui peuvent être utilisées dans l'art contemporain.
4: Est-ce que ça vous donne envie de participer à d'autres festivals aujourd'hui ?
2: Ah oui, bien sûr. Mais même au Festival de la Bresse, je me suis dit, dans 2 ans, je pourrais peut-être le faire en tant que sculpteur classique, en ramenant mes bouges à la tronçonneuse.
4: Vous maîtrisez les techniques ?
2: J'ai déjà fait, bien sûr. Disons que moi, l'art numérique, c'est quelque chose auquel je suis venu par hasard, en fait. Avant, je faisais beaucoup de métal. J'ai fait aussi de la sculpture sur bois traditionnelle. Souvent, je mélange aussi la stratoconception avec la sculpture traditionnelle. C'est que je pars d'une base de stratoconception et je rajoute des choses ensuite qui sont, elles, plutôt sculptées à la main.
4: C'est votre première participation à la Bresse. Est-ce qu'il y a des choses qui vous ont surprise ou est-ce que vous attendiez à ça ?
2: Rien de surprenant, c'est un symposium tout à fait classique et bien organisé et avec des sculpteurs d'un petit peu partout. Donc c'est plutôt sympa, l'ambiance est chouette, c'est dommage qu'on n'ait pas de beau temps.
4: Mais vous étiez déjà venu en tant que visiteur, vous connaissiez le festival, à Gérardmer, on n'est pas loin aussi.
2: Tout à fait, j'étais déjà passé, mais plutôt aux expositions. Je n'avais pas encore vu les artistes travailler, j'étais venu voir les expositions après.
1: Maxime Acker, que vous pouvez retrouver donc sur ce festival jusqu'à dimanche. Dimanche qui sera le temps de retrouver la délibération pour le palmarès de cette 32e édition. Un deuxième intervenant est à découvrir. Il s'agit cette fois-ci de la Maison de la Bresse qui accueille les expositions des invités d'honneur. Nous sommes donc en compagnie de Chantal Poirot, chargée d'accès culturel à la Maison de la Bresse. Elle répond aux questions de Clément et de Manuel de Radio Cristal Haute-Vosges.
5: Mais avant de parler de ces deux expositions, est-ce que vous pouvez nous rappeler ce qu'est la Maison de la Bresse ?
6: Alors, la Maison de la Bresse, c'est un lieu culturel, plein de vie, avec tout au long de l'année des expos, des événements culturels, des soirées littéraires, des soirées dans le salon. Et on a également, à la Maison de la Bresse, la ludothèque et la MLC. Donc, ça vit vraiment toute l'année.
5: Les expositions qu'il y a actuellement, c'est un des gros événements de la Maison de la Bresse ou il y a d'autres événements importants au cours de l'année ?
6: Alors, toute l'année, on a des expos, mais c'est vrai que cette expo des invités d'honneur du festival représente quand même le point d'orgue de cette année 2026.
5: Ces deux expositions sont donc celles des deux invités d'honneur. Est-ce que vous pouvez nous parler déjà de ces invités, nous les présenter peut-être ?
6: Oui, tout à fait. Alors, les invités d'honneur ont été sélectionnés par le jury du festival et le comité du festival. Donc, on a affaire vraiment à deux personnes de pointure de la sculpture dans deux domaines bien différents. Donc, la première s'appelle Sylvie Cochelin. Alors, Sylvie Cochelin, en fait, c'est une sculptrice professionnelle qui participe à des expos dans le monde entier, qui est demandée aux quatre coins du monde. Et elle travaille donc la pierre principalement, mais toutes les pierres. Et en fait, elle a un don incroyable d'arriver à faire des choses, des sculptures dans lesquelles on arrive à lire des émotions, de la douceur, malgré que ce soit des morceaux de cailloux, entre guillemets. Donc c'est vraiment très exceptionnel ce qu'elle fait. C'est vraiment dingue d'arriver à un tel réalisme avec de la pierre. Donc je vous invite vraiment à venir découvrir son travail à la Maison de la Bresse.
1: Et nous étions en compagnie de Chantal Poirot, chargée d'accès culturel à la Maison de la Bresse, pour présenter cette exposition qui est accueillie pendant cette 32e édition du Festival international de sculpture Camille Claudel, exposition qui accueille les invités d'honneur du festival. On a déjà découvert l'un des aspects de cette exposition et je vous propose dans quelques instants qu'on puisse en découvrir le second aspect. Ce sera pour la troisième partie de ce magazine consacré à ce 32e Festival international de sculpture Camille Claudel, à la Bresse.
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1: Troisième partie de ce magazine culturel consacré à la 32e édition du Festival de sculpture internationale Camille Claudel à la Bresse. Dans le cadre d'un partenariat porté par le collectif des Radios des Vosges, nous vous proposons ces jours-ci des interviews et des reportages directement sur place. Chantal Poirot, chargée d'accès culturel à la Maison de la Bresse, est au micro de Manuel et de Clément de Radio Cristal Haute-Vosges pour poursuivre sur les autres aspects de cette exposition tout à fait exceptionnelle.
2: Chantal, avant peut-être de parler de l'autre exposition, quel est le style de Sylvie? Quelle est sa source d'inspiration? Vous connaissez son travail peut-être déjà?
3: On a la chance là à la Maison de la Bresse d'avoir des sculptures qui ont été primées par le musée de la marine. Donc on a des animaux marins, mais on a aussi des visages. Et ces visages, ils sont absolument dingues parce qu'on arrive à lire des émotions sur ces visages. Donc on est plutôt dans ces deux univers-là, la mer et les portraits. On a toutes sortes de couleurs de pierre, on a du brut, on a du poli, mais c'est vraiment poli à un point où on croirait du coton, quoi, tellement c'est doux. Deux univers qui finalement se marient très bien dans cette salle.
2: Vous parlez de couleurs de pierre, alors comment on obtient cette couleur? Ce sont des pierres de différentes couleurs, on a de la teinte?
3: À la base, ce sont des pierres de différentes couleurs, bien sûr, hein, des matériaux différents également. Et donc du coup, au polissage, au fil du temps avec le polissage, il y a des rainures qui ressortent, il y a des petites imperfections de la pierre et qui font que vraiment les œuvres sont incroyables.
4: Et on a une autre artiste qui est présente. Qui est-elle et que fait-elle?
3: Alors, la deuxième artiste s'appelle Laetitia Bontemps. Elle nous vient de Nancy, elle est tout près de Nancy. Et en fait, elle travaille la pâte de verre. Donc, elle propose, elle, des sculptures qui laissent passer la lumière. Dès que vous avez un rayon de soleil dessus, c'est absolument incroyable parce qu'on a un reflet qui est somptueux. Et en fait, elle travaille notamment autour des ammonites. Ces ammonites, une fois pareil, une fois polies, une fois travaillées, elles font ressortir des nuances qui sont vraiment chouettes. On a principalement également des sculptures qui représentent le fond marin. Elle propose également des bijoux dans des écrins en bois, parce que maintenant elle travaille un peu le bois. Elle fait à la fois l'écrin du bijou et le bijou en lui-même, où là elle associe une pierre qu'elle aura travaillée. Donc là on a vraiment aussi une expo qu'on n'a jamais vue en fait à la Maison de la Bresse, dans un style bien particulier, plein de lumière et plein de belles couleurs.
2: Oui, parce que travailler le verre, tant que ça soit au festival ou à la Maison de la Bresse, on n'a pas vraiment l'habitude, c'est assez unique, non?
3: Alors, on n'a pas eu beaucoup d'artistes qui nous ont proposé cet univers-là, et franchement, c'est chouette de pouvoir l'avoir là, en tant qu'invité d'honneur au festival, oui, c'est assez exceptionnel, oui.
2: Est-ce qu'on retrouvera des moments où on pourra rencontrer les artistes à la Maison de la Bresse?
3: Normalement, elle reste jusqu'à la fin du week-end, donc à ce moment-là, effectivement, je pense qu'il y aura moyen de les rencontrer. Mais en tout cas, elles seront sûrement dans les salles d'expo fin de semaine.
4: Et les expositions, elles sont visibles jusqu'à quand?
3: Alors, les deux expos des invités d'honneur seront visibles à la Maison de la Bresse jusqu'au 28 juin. Mais on va avoir des horaires différents à partir de la fin du festival. C'est-à-dire que là, jusqu'à la fin de la semaine, elles vont être visibles tous les jours, du lundi au dimanche, de 10h à midi et de 14h à 18h. Et à partir de la semaine prochaine, on repart sur nos horaires classiques, donc du mardi au dimanche de 14h à 18h, jusque fin juin.
4: Et est-ce que la visite de ces expositions est gratuite ou alors est-ce qu'il faut réserver une visite?
3: Pas du tout, c'est en accès libre, donc vous pouvez venir quand vous voulez, venir plusieurs fois, ça ne vous coûtera rien, juste vous allez vraiment passer un très bon moment. Pour avoir toutes ces infos, vous pouvez nous contacter à la Maison de la Bresse au 03 29 62 65 95. Et bien sûr, toutes les infos sont visibles sur le site de la ville, sur le site du festival également. Donc n'hésitez surtout pas à aller vous renseigner.
4: Est-ce que vous pouvez nous rappeler le nom du site?
3: Alors, le nom du site de la Bresse, www.labresse.fr.
4: Merci Chantal pour ces informations sur ces deux expositions qui se déroulent donc jusqu'au 28 juin. C'était Clément Emmanuel de Radio Cristal pour le collectif des Radios des Vosges en partenariat avec le Festival international de sculpture Camille Claudel de la Bresse.
1: La 32e édition du Festival international de sculpture Camille Claudel se poursuit jusqu'à dimanche et vous pourrez découvrir alors le palmarès et voir les gagnants des différents prix. Ainsi s'achève ce magazine culturel. Je vous rappelle qu'il sera disponible sur notre site internet. Vous tapez radiocristal.org, vous cliquez sur l'onglet podcast et vous choisissez l'invité. Moi, je vous dis à très bientôt sur Radio Cristal avec de nouveaux invités pour d'autres thématiques. Et d'ici là, je vous souhaite une très bonne écoute des programmes de Radio Cristal.

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1: Chers amis, bonjour. Alors, je ne vais pas parler beaucoup aujourd'hui puisque Franz Schubert remplit pratiquement tout l'espace et je vais lui donner la parole. Oui, l'œuvre que je vous invite à écouter aujourd'hui remplit le volume de cette émission mi bémol. C'est amplement suffisant. Elle n'a finalement pas tant besoin que ça de mes mots pour l'introduire, pour la conclure. Elle est en quatre mouvements. Je veux parler du quatuor numéro 14 en ré mineur, Deutsch 810, dit « La jeune fille et la mort » de Franz Schubert. Quatre mouvements, Allegro, Andante con moto, Scherzo allegro molto, et puis un beau presto final, beau comme les autres mouvements, bien sûr. Voilà quatre mouvements pour cette sublimissime musique, aussi pénétrée de drame que de douceur, de sérénité à de nombreux moments. Je vous laisse en compagnie du quatuor Hermès qui a gravé cette œuvre chez la Dolce Volta.